La Réunion, elle est là, oui, chaque semaine dans Anthropique, une séquence océan indien, la musique de La Réunion de l'île Maurice, c'est sur PFM exclusivement.

Les groupes Snack et Ensemble Zot, pour terminer cette séquence Océan Indien, au moins, à moins qu'on écoute encore un petit morceau. Allez, pourquoi pas, on est bien dans l'Océan Indien. On y reste.

0: Marco Martino avec vous, la communauté réunionnaise présente sur Arras. On vous salue bien et on vous donne rendez-vous la semaine prochaine pour d'autres titres de l'océan Indien. Mais on repart maintenant du côté des Antilles avec Vio, Oublie-moi.
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contrairement à ce titre de Viau qui s'appelle L'oublie-moi. J'espère que vous n'oublierez pas de me réécouter ou de me rejoindre, en tout cas pour la semaine prochaine en direct, samedi 10h-11h30 pour l'émission Tropique en direct tous les samedis. Les rediffusions, c'est lundi 16h30, jeudi 22h30, vendredi 2h du matin, et puis on s'écoutera encore de la bonne musique pour ces émissions à venir, en rediffusion ou en direct. Je vous souhaite une très bonne journée à l'écoute de nos programmes et vous donne rendez-vous à très bientôt. D'ici la semaine prochaine, portez-vous bien. On s'écoute avec Serge Cabrera, Arrêtez soudain.

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Bonsoir, bonsoir. Vous êtes bien à l'écoute de L'Envolée, comme tous les vendredis soirs de 19h à 20h30 sur Fréquence Paris Pluriel 106.3 et le reste de la semaine en rediffusion sur toute une série de radios associatives locales qu'on en profite pour remercier et saluer. L'émission d'aujourd'hui, donc vendredi 3 juillet 2026, n'est pas en direct, on n'est pas dans les studios, elle a été pré-enregistrée, et donc je ne vous donne pas le numéro du direct pour nous joindre, mais si vous voulez nous contacter en dehors de cette émission, vous pouvez nous écrire à l'envolée-fpp 1 rue de la Solidarité 75 019 Paris. Vous pouvez aussi nous appeler, nous envoyer des messages ou nous contacter sur certaines messageries au 07 53 10 31 95. Et vous pouvez également nous retrouver sur notre site internet. Vous retrouverez à la fois toutes les émissions, des lettres de personnes enfermées, de leurs proches et des textes que L'Envolée a pu écrire au cours des dernières années. Donc c'est l'envolée avec deux e.net. Vous pouvez aussi nous écrire des mails à contact@l'envolée, toujours avec deux e.net. Et nous retrouver aussi sur X à @l'envolée, sur Facebook à l'envolée journal et sur Instagram à l'envolée journal. Donc voilà pour les contacts. Je vais maintenant rappeler brièvement l'envolée, qu'est-ce que c'est. Donc l'envolée, c'est cette émission de radio et un journal qui, depuis 2001, relaie la parole des personnes enfermées et de leurs proches, que ce soit des personnes enfermées dans des prisons, des maisons d'arrêt ou des maisons centrales, mais aussi des personnes enfermées dans des prisons pour sans-papiers, c'est-à-dire les centres de rétention administrative, ou encore des personnes enfermées en hôpitaux psychiatriques. Mais on se fait aussi l'écho des luttes au dehors contre l'extension de l'enfermement aussi en dehors des murs des prisons. Et donc, en dialoguant, en échangeant avec ces personnes enfermées, leurs proches, on élabore une critique, une réflexion de cette société qui a besoin des prisons pour tenir. Et on se place dans une histoire encore plus ancienne, d'autres émissions anticarcérales, d'autres journaux anticarcéraux, bien sûr aussi le comité d'action des prisonniers, donc de collectifs de prisonniers qui se sont regroupés pour faire entendre leur voix, s'organiser politiquement et lutter contre le sort qui leur était fait. Et donc, dans l'émission d'aujourd'hui, on va avoir pas mal, commencé par une assez longue lecture. Donc on a plusieurs fois parlé à cette antenne du livre de Mauben qui est sorti au printemps, qui s'appelle donc « Mange ta peine, les recettes du prisonnier à l'isolement ». On avait consacré notamment une émission car suite à la publication de ce livre, Mauben a été transféré donc de façon punitive au quartier de lutte contre la criminalité organisée, au QLCO de Condé-sur-Sarthe qui venait d'ouvrir. Et donc, ce livre, c'est avant tout un livre donc de recettes pour des personnes à l'isolement, mais aussi pour des personnes en galère ou avec des moyens réduits à l'extérieur. Et on a déjà lu plusieurs fois des recettes extraites de ce livre, mais aujourd'hui, on voulait lire en long l'introduction qui a aussi fortement déplu à l'administration pénitentiaire, car dans cette introduction, Mauben revient sur les années de lutte au sein des quartiers d'isolement dans les années 2000. Donc à un moment où il y avait plusieurs dizaines de prisonniers qui étaient baladés de quartier d'isolement en quartier d'isolement, de quartier maison centrale en quartier maison centrale, et qui arrivaient malgré tout, malgré toutes les tentatives de l'administration pénitentiaire de briser les solidarités et les modes d'organisation collective, qui parvenaient à lutter et à obtenir des aménagements de leurs conditions, et notamment un assouplissement de l'isolement ou la possibilité d'avoir plus de contacts les uns avec les autres ou avec l'extérieur. Donc c'est très important parce que cette introduction, elle rappelle que vous faites beaucoup des aménagements, enfin la plupart des aménagements à l'intérieur sont obtenus par des luttes des prisonniers et des prisonnières. Et on l'a dit aussi à cette antenne, l'ouverture des QLCO à Vendin, puis à Condé, et puis bientôt dans encore au moins 4 nouvelles tôles cette année, est un recul général. Et elles ont aussi ces endroits, ces nouveaux quartiers ultra-sécuritaires ont été pensés comme ça. C'est un recul sur tout les acquis de ces luttes de prisonniers des 20 dernières années. C'est vraiment le but de l'administration pénitentiaire, c'est d'effacer 20 années de lutte et aussi de verrouiller
légalement ces nouveaux quartiers pour empêcher que de nouveau les prisonniers et prisonnières puissent gratter des choses par les luttes ou par des recours juridiques. Donc on va vous lire cette introduction à plusieurs voix et donc qui revient sur ces luttes, mais qui revient aussi sur la place de, parce que c'est quand même l'objet du bouquin, qui revient sur la place de la nourriture quand on est enfermé, que ce soit à la fois comme façon de résister. Enfin, c'est quand même ce que Mobène dit dans son livre, c'est que bah, se cuisiner un truc, c'est aussi une façon de résister à l'horreur de la prison, c'est une façon de voilà, se faire du bien à soi, mais que c'est aussi parfois une façon de lutter collectivement, parce qu'il y a des cantines partagées, des choses comme ça, et parce que la nourriture est une vraie part de la punition que sont les lieux d'enfermement. On a beaucoup parlé de la... En centre de rétention administrative, il y a très souvent des révoltes qui partent du caractère infect de la nourriture qui est servie par les cuisines des CRA. Et donc, on va donc commencer par cette lecture qui est assez longue, qui va durer 20-25 minutes, qui sera entrecoupée de petits moments musicaux pour permettre un peu de se reposer, enfin de se reposer un peu l'attention. Puis après, on vous diffusera un enregistrement de Gabriel Muesca, qui est un militant basque qui a été incarcéré pendant 17 années, dont deux, je crois, à l'isolement, et qui l'a enregistré un message, en fait, dans le cadre d'une présentation d'un bouquin, un autre bouquin qui vient de sortir, qui s'appelle La fureur du lâche, chronique de l'isolement, donc qui a été écrit par Fernando Garcia Jodra, qui est un autre militant basque qui a aussi bah, connu 19 années de tôle, et en fait quasiment 19 années entières à l'isolement, donc ce qu'il appelle l'épicentre de la cruauté, lui dans les prisons espagnoles, donc dans les quartiers d'isolement des prisons espagnoles. Et donc voilà, c'est un bouquin qui revient sur cette expérience de 17 ans dans les quartiers d'isolement en Espagne. Et à l'occasion donc d'une rencontre pour présenter ce nouveau livre, Gabriel Muesca s'est enregistré pour raconter lui aussi, enfin pour parler de l'isolement, saluer la sortie de ce bouquin et dire à quel point en fait c'est important d'entendre ces voix de personnes qui subissent l'isolement et qui arrivent malgré tout à l'intérieur, malgré enfin, les conditions terribles qui leur sont faites, à lutter individuellement et collectivement contre le sort qui leur est fait. Et d'ailleurs, on en profite pour rappeler, on l'a dit dans les émissions précédentes enfin, du mois dernier, mais qu'en ce moment, il y a un mouvement de lutte qui est en cours au sein du QLCO de Condé-sur-Sarthe, où les prisonniers arrivent à communiquer et à s'organiser pour demander au moins que les matons ouvertement nazis soient dégagés, mais aussi un assouplissement des conditions de parloir et un accès plus grand à la promenade et aux activités. Et aussi, dans le même temps, les proches, pareil, de prisonniers du QLCO de Condé se mobilisent également en ce moment pour aussi obtenir une amélioration des conditions de parloir qui sont absolument épouvantables et dont on avait parlé assez longuement dans l'émission d'il y a 2 semaines, donc que vous pourrez retrouver sur notre site internet. Et enfin, sur la dernière partie de l'émission, on repassera un interview qui avait été réalisé par la Courte Échelle dans le cadre d'un week-end anticarcéral à Marseille l'année dernière, et où un ancien prisonnier longue peine revient sur les luttes dans les années 80-90 contre les QHS, les quartiers de haute sécurité à l'époque, et le début des quartiers d'isolement. Et voilà, pour nous, c'est important de mettre tout ça bout à bout, c'est-à-dire les luttes contre les QHS et les quartiers d'isolement, enfin les QHS et les quartiers d'isolement dans les années 80-90, les luttes dans les QI dans les années 2000, et aujourd'hui, les luttes contre les QLCO qui sont en train de commencer à Condé-sur-Sarthe. Et donc après le morceau là qu'on va entendre tout de suite de notre camarade Rature, on va commencer, comme je le disais, avec la lecture de l'introduction du livre de Mobène, Mange ta peine, recette d'un prisonnier à l'isolement. Et du coup, j'en profite pour envoyer plein de force et de courage aux prisonniers dans les QLCO de Vendin et Condé, et également à leurs proches et à tous ceux qui se bagarrent, et une grosse pensée à toutes les personnes enfermées qui subissent de plein fouet les canicules à répétition que déjà dehors
nous font suffoquer, donc on n'imagine même pas à quel point c'est l'horreur à l'intérieur des cellules avec des fenêtres qui ne s'ouvrent pas, des plexiglas, pas de courant d'air, enfin les blocs de béton que sont les prisons. Bref, c'est invivable et bien sûr personne n'en parle dehors. On préfère parler de comment subit, enfin des effets sur les animaux. Voilà, c'est dire à quel point on s'en fout du sort qui est fait aux prisonniers. On sait qu'il y a, enfin voilà, que c'est terrible et du coup plein de force à toutes les personnes enfermées pour l'été caniculaire qui a déjà commencé. Voilà, force, courage et détermination à tous les prisonniers et toutes les prisonnières et à leurs proches. Et comme d'habitude, il n'y a pas d'arrangement.

0: Manger sa peine, par Mauben. L'art naît de contraintes, vit de lutte et meurt de liberté. André Gide. J'ai passé 10 années de maison centrale et 11 années en régime d'isolement. Pour y survivre, j'ai occupé mon temps à apprendre, à développer des savoir-faire, notamment la cuisine. Au quartier d'isolement, les actes créatifs les plus simples peuvent avoir un impact profond sur nous-mêmes. Au fil des ans, j'ai accumulé des recettes, des trucs et astuces pour cuisiner dans des conditions extrêmes. J'ai décidé d'en faire un livre avec l'espoir d'inspirer et d'apporter un moyen de surmonter les obstacles par la créativité et la solidarité. Si c'est toi qui domines ta peine, tu peux passer un bon moment, malgré la difficulté. Mais si tu ne te prends pas en main, ta peine, tu la manges en pleine tête. En prison, manger équilibré est essentiel à la santé, mais surtout au moral. Ces recettes sont un moyen de bien manger, même avec des moyens vraiment limités, en récupérant notamment les légumes de la gamelle pour améliorer les repas. La gamelle, c'est le repas distribué en cellule 2 fois par jour aux prisonniers et prisonnières par l'administration pénitentiaire. Mes recettes sont gourmandes, équilibrées et faciles à réaliser et accessibles à tous et toutes. Utiliser les ingrédients comme les couleurs de la palette d'un peintre pour créer sa toile est mon parti pris. L'art, peu importe où l'on se trouve isolé, dans une geôle ou au sommet de la liberté, permet de découvrir le monde, l'autre et soi-même. Ces modestes recettes sont la poésie de mon quotidien que je veux principalement partager avec les personnes qui vivent seules, à l'écart. Dans la cellule du quartier d'isolement d'où j'ai écrit ces recettes, je pensais à tous ceux et celles qui sont isolés. La cuisine est pour moi un moyen d'expression et de connexion avec des gens qui sont, comme moi, à l'isolement, du pire endroit au meilleur projet de liberté. Si vous êtes en camping-car ou dans un van face à la mer, partout où il n'y a pas de four, ces recettes sont aussi faites pour vous, afin de bien manger, simplement. Il vous suffit pour les réaliser d'une plaque de cuisson, d'une casserole, d'une poêle et d'un couvercle. Tous les prisonniers et toutes les prisonnières de France ont accès aux ingrédients de mes recettes puisque mon statut de détenu particulièrement signalé, DPS, est celui où on a le droit au moins de matériel pour cuisiner. La majorité de mes recettes permettent l'improvisation car les denrées ne nous sont livrées que 10 jours après le passage de la commande. Je laisse quand c'est possible le choix des épices, des huiles. J'ai diminué les doses de sucre et de gras parce qu'au quartier d'isolement, il y a des personnes qui ne bougent presque pas. J'aimerais que ce livre contribue à combattre les idées préconçues liées à la prison et à briser les stéréotypes souvent associés à ceux et celles qui s'y trouvent. Dehors, le plus souvent, on ne peut s'imaginer que les personnes détenues ont du goût, des envies et des idées.
1: Une vie à l'isolement. La première fois que je suis rentré en prison, j'étais mineur. Mais je ne suis pas resté longtemps. Avec les années, je me suis rendu compte de ce que je nomme une certaine programmation à l'échec. Dans le quartier d'où je viens, on est 6000 habitants. Il n'y a aucune famille qui n'a pas au moins un gamin en tôle. Parfois, il y en a un qui s'en sort bien. Et les autres sont en tôle. Parmi ceux qui sortent de prison, beaucoup sont traumatisés et finissent en psychiatrie. Les autres restent figés, schématos. Je suis véritablement tombé à l'âge de 22 ans. Je me suis fait arrêter à Nancy. J'étais en moto, les flics m'ont tamponné. Le juge a demandé mon placement à l'isolement direct. À l'époque, quand le placement se faisait à la demande du juge, il ne pouvait durer que 15 jours. La mesure était renouvelable une fois. Quand c'était à l'initiative de la pénitentiaire, le placement était de 3 mois, renouvelable une fois aussi. Aujourd'hui, les choses ont bien changé et les juges peuvent te garder durant toute la durée de l'instruction à l'isolement. C'est-à-dire qu'avant même d'avoir été jugé, tu peux passer des années à l'isolement. Je venais juste de sortir de l'isolement quand j'ai préparé ma première tentative d'évasion de la prison de Nanterre. Les surveillants ont découvert du matériel dans ma cellule et j'ai été transféré à Fresnes, où j'ai immédiatement été remis à l'isolement. Dès que je suis retourné en détention normale, j'ai fait une nouvelle tentative d'évasion. C'était en 2001, j'avais 25 ans. Après ça, je ne suis plus sorti de l'isolement. J'y ai passé 6 ans en tout pendant cette première peine, dont la moitié au mitard. Dans toutes les prisons, quartiers d'isolement et quartiers disciplinaires sont dans la même aile. Et ce sont les mêmes agents qui gèrent les deux. C'est difficile de ne pas voir que la mise à l'isolement n'est rien d'autre qu'une punition qui ne dit pas son nom, mais qui est gérée comme telle et ressentie comme telle. L'isolement, c'est se retrouver seul dans 9 mètres carrés quand tu enlèves la douche et les meubles, la circulation dans la cellule se réduit en réalité à 3 mètres carrés. La table, le lit et l'armoire sont scellés au sol par mesure d'ordre et de sécurité, MOS. L'administration justifie tout avec cette mesure. Ces agents n'ont que ces lettres à la bouche, MOS. En règle générale, on peut sortir 1 heure le matin et 1 heure l'après-midi. Il faut choisir entre le sport, la promenade ou la bibliothèque, quand il y en a une. Dans certaines prisons, comme à Rouen, la promenade est limitée à 1 heure l'après-midi. Et à l'inverse, mais c'est exceptionnel, à Bourg-en-Bresse, je pouvais rester 2 heures en promenade, le matin et ressortir l'après-midi. Donc un isolé enfermé au mieux 21 heures sur 24 en cellule, et en général 22 heures sur 24. Mais si tu es lucide, tu sais que c'est un enfermement 24 heures sur 24, 7 jours sur 7, 365 jours sur 365, parce que quand tu sors dans ce qu'on appelle une promenade, tu te retrouves dans une cour qui fait à peine 3 fois la taille de ta cellule et tu ne vois pas le ciel tellement la cour est grillagée. Quand tu vas au sport, c'est pareil. La salle de sport est aussi une cellule. À l'isolement, tu ne sors nulle part en fait. C'est toujours une cellule dans laquelle tu es toujours tout seul. Seul physiquement, mais aussi dans ta tête, dans tes réflexions. La recherche a démontré qu'après 1 mois d'isolement, l'impact sur la santé psychique est irréversible. Le quartier d'isolement, c'est ce qu'on appelle de la torture blanche. C'est fait pour éliminer les gens. Tout y est organisé pour que personne n'échange avec toi. Dans mon cas, il n'y a souvent personne dans les cellules voisines. Pas la moindre possibilité de discuter à la fenêtre. En fonction des personnes qui gèrent le quartier d'isolement de telle ou telle prison, on t'appuie plus ou moins sur la tête. On cherche à te faire perdre tes repères. Prenons l'exemple de la promenade. Il y a un certain nombre de quartiers d'isolement où quand tu demandes à aller en promenade, tu ne sais pas à quelle heure ils vont venir te chercher. Ils peuvent venir à 7h ou bien à 11h du matin. Tu dois être toujours prêt dans l'attente que la porte s'ouvre. Prépare-toi, c'est la promenade. Tu as juste le temps qu'ils ouvrent et qu'ils enfilent leurs gants pour être prêts. Tu dois donc organiser ta journée sans savoir à quelle heure tu feras ceci ou cela. J'ai remarqué que dans ces conditions, au bout d'un moment, les 3/4 des prisonniers ne sortent plus en promenade. Ça les chamboule trop. Ça les rend fous de ne pas pouvoir prévoir. À Fleury-Mérogis, ou la santé par exemple, il n'y a pas d'heure fixe. Le matin, tu demandes la promenade, ils viennent te chercher quand ils veulent. À la longue, plus grand monde ne demande à y aller. A l'inverse, dans les quartiers d'isolement où la promenade est tous les jours à heure fixe, il y a beaucoup plus de gars qui sortent et ça leur fait du bien. On peut encore prendre l'exemple des fouilles. Pour sortir en promenade, les surveillants doivent nous fouiller. Mais là où certains palpent à la va-vite, d'autres mettent 10 minutes à fouiller jusqu'à l'élastique du pantalon. Dans certaines prisons, comme à Bois-d'Arcy, les prisonniers subissent une fouille à nu avant et après la promenade. Et c'est un seul mec qui décide de ça, le chef du quartier d'isolement. En bref, la prison, c'est le royaume de l'arbitraire. Et au quartier d'isolement, c'est exacerbé parce que c'est la prison dans la prison. Tu es seul face au surveillant. Il n'y a pas de caméra, il n'y a rien. Pendant toutes ces années, en plus d'être à l'isolement, j'ai toujours eu le statut de détenus particulièrement signalés. Tous les ans, le ministère, sur avis des directions pénitentiaires, inscrit au répertoire DPS tous les prisonniers qui sont désignés par l'administration pénitentiaire comme susceptibles de troubler l'ordre des établissements, notamment ceux qui ont tenté ou réussi une évasion. Avec mon avocat, nous avons fait des recours chaque année depuis 5 ans pour que j'en sois radié. Mais rien ne change. En 2025, je n'ai toujours pas la réponse pour le premier recours de 2021. DPS, concrètement, ça veut dire qu'il y a toujours deux agents et un gradé dès que la porte de la cellule est ouverte, contrairement à la norme qui est d'un seul surveillant. Ça veut dire fouille à nu systématique après les visites famille et l'avocat. Ça veut dire rotation de cellule tous les 3 mois, quand c'est pas une fois par mois comme Ali en cours. Je remonte de promenade et je découvre qu'ils m'ont changé de cellule et déplacé mes affaires. Ça veut aussi dire impossibilité de travailler, refus de toutes les demandes de permission employeur, refus des sorties sportives ou culturelles, même accompagné de surveillants, même avec accord des SPIP, Service Pénitentiaire d'Insertion et de Probation. Quand tu es transféré d'une prison à une autre, tu l'apprends au dernier moment. Ils viennent, ils te réveillent et ils t'amènent ailleurs. Une fois, ils ne m'ont même pas laissé m'habiller. J'ai été transféré en caleçon et en chaussettes. Une autre fois, je suis resté en short et claquettes pendant 3 jours. Ils ne m'ont rien donné d'autre et j'ai dû attendre mon premier parloir pour avoir des affaires. Tu ne fais pas toi-même ton pactage. Tes affaires ne sont pas toujours là à ton arrivée. Il y en a pas mal qui se perdent en chemin. Un mixeur, des DVD, des jeux, des vêtements. Perdus.
2: Rien ne distingue les souvenirs des autres moments. Ce n'est que plus tard qu'ils se font reconnaître. Pardon.

0: Face à l'isolement, autodiscipline et création. Je suis sorti de prison en conditionnel en 2012 et je suis retombé en 2017. Retour au QI. Pendant ma première peine, j'avais encore le mental. J'étais plus jeune. Je l'ai mieux supporté. Mais avec cette nouvelle peine, c'est devenu très dur. Là, j'ai vraiment eu l'impression qu'on essayait de me noyer. Pour tenir bon, j'ai eu besoin d'avoir des projets. La création était devenue indispensable à ma survie. Je me suis mis à beaucoup dessiner. Puis, en 2019, les surveillants sont venus et m'ont pris ma peinture par mesure d'ordre et de sécurité. MOS. Je n'avais plus droit à rien, pas même à un feutre. J'ai alors commencé à dessiner au bic. Mais comme j'aime bien peindre aussi, je me suis mis à chercher avec quoi remplacer la peinture. J'ai fait des essais avec de la betterave, c'était pas mal. Mais quelques jours après, il y avait des moisissures qui apparaissaient sur mes dessins. Alors j'ai essayé au café. Et là, ça a bien marché. Je bois plutôt du thé d'ordinaire, mais depuis, je me suis mis à boire du café, je dessine avec le fond de ma tasse. Je peins d'abord les zones claires et je rajoute un tout petit peu de café en poudre dans la tasse pour pouvoir peindre les zones foncées. C'est comme ça que j'ai peint le dessin de couverture de ce livre. Je dessine souvent des rhinocéros, car c'est un animal qui fait écho à mon parcours de vie. Il incarne une forme d'infinie liberté pour moi, une force tranquille, qui ne va jamais attaquer si elle n'est pas attaquée. C'est un animal végétarien, fonceur et puissant, qui n'a aucun prédateur si ce n'est l'homme. Il est en voie d'extinction. Sur les 6000 individus qui restaient en 2020, 2000 ont été braconnés pendant la crise du Covid. C'est avec cette nouvelle peine que je me suis mis à beaucoup cuisiner. Et la cuisine est devenue petit à petit un véritable moyen d'expression pour moi. Je faisais des recettes, mais je ne pouvais que très rarement les partager avec d'autres. Je me suis dit qu'un livre serait le moyen de remédier à ce manque, de créer de la solidarité dans l'épreuve avec toutes les personnes qui sont comme moi à l'isolement. J'ai vu ce projet comme une petite peinture et j'ai travaillé sur les recettes pendant 3 ans. Pour ne pas perdre pied et garder la tête sur les épaules quand on est un isolé, il faut avoir de la discipline et des rituels. Ma journée type est donc très rythmée. Je me lève à 5 heures, je fais des étirements, je bois un thé, j'aère, je fais mon lit et un petit coup de ménage. Ensuite, je fais mon yoga et je déjeune. À 7 heures, ouverture des portes. Là, je demande toujours la promenade. En général, je l'ai tout de suite. Je vais courir pendant toute l'heure de la promenade. Parfois, les surveillants sont occupés, alors ils ne viennent pas me chercher, et ça peut durer 2 heures. Mais que cela dure 1 heure ou 2, quand je lève les yeux, je ne vois pas le ciel. Il y a un grillage, des barreaux, encore un grillage et un barbelé. Retour en cellule. Si la douche est en cellule, pas de problème, je peux me doucher direct. Mais dans toutes les vieilles prisons, la douche n'est pas en cellule. Il faut donc, là encore, demander aux surveillants. Et là encore, c'est à son bon vouloir. Ensuite, je lis. Quand les 2 agents et le gradé, MOS, donc mesure d'ordre et de sécurité, oblige, arrive avec la gamelle, je vois que ce que je peux y prendre pour le cuisiner à ma façon. Je leur laisse le reste. Comme la gamelle arrive très tôt, vers 11h15, cela me permet de manger à midi. L'après-midi peut varier, mais je me fixe toujours un programme. Si je suis dans une prison où l'on a droit à une seconde promenade, je la demande. S'il y a une bibliothèque, je demande à y aller. Le soir, il passe à 18h pour la gamelle. De nouveau, je prends ce que je peux recuisiner à ma façon. Je mange, puis j'écoute la radio, je dessine, je révise ou je bricole. Je ne suis pas trop télé, car je suis resté des années sans télé à l'isolement. Je la regarde uniquement si un programme précis m'intéresse. Un film de mon époque, les années 90, ou des documentaires et des reportages. Comme beaucoup de prisonniers à l'isolement, je regarde pas mal de reportages animaliers. C'est comme ça que je suis incollable sur les animaux les plus rapides sur Terre, dans l'air ou dans l'eau, les plus lourds, les plus petits. Ici, tu n'as plus aucun contact avec des animaux. Alors quand il y a une mouche ou une araignée dans ta cellule, tu scotches dessus aussi, comme dans un reportage. Et pour finir la journée, je médite un peu et je me couche tôt, jamais après 23 heures.
1: « Jusqu'au début des années 2000, il était strictement interdit de cuisiner au QI. Nous n'avions droit à aucun matériel. Ni les plaques chauffantes, ni les frigos n'étaient autorisés. L'alimentaire était quant à lui très bas de gamme, comme dans les films. Des louches, d'une bouillie impossible à identifier. Malgré cette interdiction, on se cuisinait des trucs vite faits sur des chauffes qu'on fabriquait. De temps à autre, on se la faisait saisir, mais on en refabriquait aussi sec. En 2004, alors que j'étais au QI de Strasbourg, la direction a saisi une de mes chauffes et l'a envoyée au musée pénitentiaire, tellement elle était surprenante. J'avais pris deux boîtes de conserve avec une résistance de thermoplongeur enroulée autour. Le thermoplongeur, on pouvait le cantiner. Je l'appelais ma turbo. L'eau bouillait en 2 minutes. À cette époque, je cuisinais surtout des pâtes avec une petite sauce au thon. C'est vite fait, donc ça économise la chauffe et ce n'est pas cher. Je diluais une cuillère de concentré de tomate et de la harissa dans un bol d'eau chaude. Je faisais revenir des oignons émincés dans une poêle. Puis je rajoutais le bol d'eau chaude et le thon. Ça chauffait 10 minutes et voilà. Entre 2001 et 2005, il y a eu de grandes luttes collectives au sein des QI. À l'époque, on était une centaine de mecs dans les QI. Nous étions tous là pour des histoires d'arrachage, évasion, ou de suspicion d'arrachage. Il y avait aussi 2 ou 3 « islamistes », entre guillemets, les premiers. On était isolés, mais on se croisait, entre guillemets, tous à un moment ou un autre, à force de tourner de QI en QI dans les prisons de France. On ne restait jamais plus de 3 mois au même endroit. MOS, mesure d'ordre et de sécurité. Et c'est toujours pareil aujourd'hui. Se croiser, c'est un grand mot, mais on s'organisait en s'écrivant ou en parlant par la fenêtre. En arrivant dans un nouveau QI, on demandait à la première porte en passant « Y'a qui là ?» Et le gars répondait qui il était et qui était là aussi. Les surveillants ne pouvaient rien faire, ils n'allaient pas nous bâillonner. Et ensuite, quand il y avait quelque chose à revendiquer, on se le disait. On pouvait communiquer par courrier et à l'époque, ça ne posait pas de problème à la pénitentiaire. Ça a duré comme ça pendant 3 ou 4 ans. Puis la paix s'est aperçue que ça nous permettait de nous organiser et d'être unis. Elle nous a alors interdit de communiquer par écrit. Durant toute cette période, on a mené différentes luttes. À chaque fois, ça se passait à peu près comme ça. On commençait toujours par aller voir le surveillant pour lui exposer le problème qu'on avait. Là, il y avait plusieurs cas de figure. Le plus souvent, ça se passait sans violence. Le surveillant faisait remonter l'information et on pouvait discuter et négocier avec la direction et le problème était résolu. Mais quand on avait affaire à une sourde oreille, on s'organisait pour tout bloquer. Ça voulait dire que le soir, on bouchait l'œilleton qui sert aux surveillants à regarder à l'intérieur de la cellule, ce qui les oblige à appeler le gradé et à s'équiper, c'est-à-dire mettre du matériel anti-émeute, pour ouvrir la porte. On bloquait aussi les promenades. Ça veut dire qu'ils nous descendaient 4 par 4, chacun dans une petite promenade et au moment de remonter, on refusait. Ils mettaient des fois 3 heures à nous rentrer en cellule, où ils appelaient les ERIS. Équipe régionale d'intervention et de sécurité. Et là, il y avait bagarre. Bref, le QI était mis hors service, il ne pouvait plus fonctionner normalement. Les surveillants étaient obligés de faire des comptes rendus d'incidents, CRI, tous les jours. Ça remontait aux directions interrégionales et le directeur de la tôle se faisait taper sur les doigts. Et nous, on était envoyés au mitard après s'être fait tabasser. On n'avait pas grand-chose à perdre, alors on a fait ça pendant des années. Et on a fini par obtenir pas mal de choses, notamment des plaques chauffantes et des frigos. À Bois d'Arcy, encore aujourd'hui, les détenus n'ont pas le droit d'avoir des plaques de cuisson en détention normale, mais à l'isolement, si. C'est paradoxal, mais c'est simplement le fruit de nos luttes des années 2000. À Fresnes, par contre, le frigo n'est toujours pas autorisé au QI. Nous avons aussi obtenu des salles de sport, c'est-à-dire une cellule avec dedans une barre fixe, un vélo ou un tapis de course. Parfois les deux. On a obtenu le droit de prendre des douches après le sport et non plus seulement 2 à 3 fois par semaine. On a obtenu la télé, pour ceux qui n'ont pas d'argent. Mieux, on a obtenu la lumière, parce qu'il n'y en avait toujours pas, il n'y en avait pas toujours au QI, ou bien il n'y avait pas l'interrupteur et il fallait donc attendre que le surveillant passe pour qu'il l'allume. On a aussi obtenu de vraies bibliothèques. Avant, on devait se contenter du chariot du mitard, c'est-à-dire une quinzaine de livres sans intérêt, aux pages arrachées ou remplies de mots que les gars se sont fait passer. J'ai ainsi lu plusieurs fois la biographie de François Ier. J'ai aussi lu Bel Ami de Maupassant, une version avec pages manquantes qui m'a quand même permis d'apprécier la dénonciation du lien entre politique et journaliste. À part ça, il y avait essentiellement des San Antonio et quelques BD. Nos familles peuvent aussi nous envoyer des livres, mais il faut d'abord obtenir l'autorisation du chef de détention et du chef du QI. D'ailleurs, les livres considérés comme trop politiques, entre guillemets, sont refusés par MOS. Les prisonniers n'ont pas le droit de s'organiser. Tout regroupement d'idées ou de foule est interdit, jusqu'à s'habiller pareil. Si quatre mecs s'habillent pareil et tournent ensemble à la promenade, l'AP les considère comme une bande et ils sont changés d'étage direct pour ne plus être ensemble. Des gars qui tournent simplement trop ensemble aussi sont séparés pour ce motif. Aujourd'hui, les luttes en prison sont le plus souvent individuelles et les gars vont parfois à l'extrême. Les grèves de la faim sont devenues quelque chose de très courant. Dans tous les mitards et QI où je suis récemment passée, les grèves de la faim étaient quasi quotidiennes et j'ai été surpris par le nombre de détenus et de profils différents qui y ont recours. J'ai vu des gens y laisser des plumes. Chacun lutte comme il peut. Pour ma part, je n'en ai jamais fait. Refuser de s'alimenter, c'est se détruire, alors qu'à mon sens, en prison, on a besoin de toutes ses forces pour ne pas flancher. Par ailleurs, les directions et le personnel sont très habitués à ce moyen de protestation. Ils passent et te lâchent un banal. Vous êtes en danger, il faut vous nourrir, point barre. Les médecins de la prison n'ont pas de grosse marge de manœuvre. Au mieux, ils peuvent demander la sortie du mitard ou du QI pour incompatibilité de l'état de santé avec la mesure punitive. Malgré cela, le plus souvent, les mecs ne sortent pas. Il y a peut-être un mec sur 5000 qui sort du QI avec une grève de la faim. La plupart terminent à l'hôpital avec une nutrition de force. Il y a parfois des grèves de la faim collective. Dans ce cas, la paix réagit fort. Les gars sont tout de suite transférés et on leur colle des comptes rendus d'incidents pour mouvement collectif, sans préciser que c'était une grève de la faim. Cela transforme donc les revendications en fautes disciplinaires. La paix maquille le réel. Si aujourd'hui les luttes sont plus rares ou plus individuelles, c'est sans doute que la population carcérale a changé, qu'il y a moins d'entraide. L'individualisation et la division règnent désormais, en prison comme dehors. Je m'en suis rendu compte quand je suis sortie, en conditionnel, entre 2012 et 2017. Au QI tout seul, j'étais dans ma bulle, à croire que dehors, le monde était meilleur.

0: est l'histoire d'un homme marqué par une image d'enfance. Ce visage qui devait être la seule image du temps coulé à traverser une grande guerre. Il se demanda longtemps s'il l'avait vraiment vu ou s'il avait créé ce moment de douceur pour étayer le moment de folie qui allait venir.
1: La nourriture comme punition. Durant ces années d'isolement et de lutte contre ce régime de torture blanche, j'ai souvent été transféré de prison en prison, et très souvent envoyé au mitard. Au mitard, on crève la dalle, on est rationné, il faut croire que ça fait partie de la punition. C'est les seules fois de ma vie où j'ai rêvé de nourriture. Un jour, en 2001, au mitard de la santé, j'ai été jusqu'à faire un hold-up de pain. Au moment où le surveillant a ouvert la porte, j'ai bondi pour le servir sur le chariot. J'ai volé 4 ou 5 pains et je suis retourné dans ma cellule.

Même sans être mitard, en détention normale, la nourriture peut être utilisée comme un moyen de punir. Dans certaines prisons, la gamelle est posée devant les cellules, à même le sol, alors que c'est très sale par terre. Nos cantines, les achats extérieurs, sont balancés dans les cellules. Les boîtes de conserve roulent sous le lit et s'abîment. C'est toujours le cas à Fleury, par exemple. Heureusement, il y a aussi des prisons comme Annelin, Liancourt, Moulins, où un sac bien conditionné est déposé proprement devant la porte. C'est la Sodexo qui tient le marché dans la plupart des prisons. Quand c'est Jepsa, comme au Mans, c'est mieux car les légumes sont bio. Ils sont de saison, ils ont beaucoup plus de goût. Ici à Boulins, c'est des plateaux Sodexo. C'est souvent immangeable. On est beaucoup de détenus à ne pas les prendre, donc ça part à la poubelle. Sur le plateau, je ne prends que le pain, les légumes et les desserts. Ça fait beaucoup de gâchis. Pourtant, ça ne change pas. Pire, on nous refuse le rab, alors qu'on sait qu'il y en a tout le temps. Par contre, on peut s'inscrire en anti-gaspi. Ça veut dire que le soir, on prend juste un petit fromage de 30 grammes, un petit gâteau et un fruit à la place d'un plateau. Ça évite de jeter, c'est sûr, mais c'est aussi un moyen pour l'administration pénitentiaire de faire des économies. C'est autant de plateaux qu'ils ne payent pas. Il y a encore des prisons où on mange à la louche, à l'ancienne. C'est mieux parce que ça permet de mieux gérer les quantités. Si t'as faim, l'oxy, le prisonnier qui sert la gamelle, peut t'en donner un peu plus, alors qu'avec les barquettes, les proportions sont petites. Il n'y a rien à faire. Quand la nourriture vient de dehors. Pour cuisiner, les quelques éléments que je prends de la gamelle ne suffisent pas. Il faut pouvoir se procurer d'autres denrées. Pour ça, il y a les cantines avec lesquelles on peut acheter des aliments sur des listes fournies par l'administration pénitentiaire. Mais pour cantiner, il faut avoir de l'argent, car c'est très cher. Sur les 300 euros que je reçois de ma compagne par mois, il y en a 150 qui vont pour le téléphone et 150 dans les cantines. C'est serré comme budget. Heureusement que je sais jongler. Par exemple, je n'achète pas de gâteau, je l'ai fait. Si tu ne transformes pas toi-même, tu n'as pas assez pour tenir le mois. Même si tu es en centrale, c'est moins cher qu'en maison d'arrêt ou en centre de détention. Les prix varient du simple au double, d'une prison à une autre. Ici à Moulins, c'est la centrale de France où les cantines sont les moins chères. Par exemple, le tube de dentifrice ici, c'est 1,05€. C'est 3,05€ à Fleury. Du coup, les mecs qui savent qu'ils partent d'ici, ils font des courses avant. Mais on ne peut pas cantiner tout ce dont on aurait besoin. En fonction des prisons, il y a des choses interdites qui diffèrent. Donc, si tu arrives avec tes affaires de la prison précédente, ils peuvent les confisquer parce que dans celle-là, ce n'est pas un produit autorisé ou disponible en cantine. Le téléphone est aussi un sacré business. 40€ pour téléphoner 5 heures sur un portable ou 10 heures sur un fixe. Si je veux téléphoner une demi-heure par jour, ce que ça me coûte au mois, c'est de la folie. Dans pas mal de quartiers d'isolement, le téléphone est en cellule. Et quand il n'y est pas, comme à Fleury par exemple, tu es resté à 20 minutes le matin et 20 minutes l'après-midi. C'est tout. À Noël, nos familles peuvent nous apporter 5 kilos de denrées alimentaires. Je demande à ce qu'on m'apporte des choses qui coûtent soit très cher en cantine, soit carrément qui sont impossibles à avoir. Des amandes, des noix de cajou, des noix du Brésil, de la muscade. Et je les garde longtemps, pendant plusieurs mois. Je les utilise pour faire des gâteaux, des tagines. Je demande des sachets d'infusion aussi. C'est très léger. On peut m'en ramener 200. Il y a des gens qui demandent des plats tout faits. J'ai même vu entrer des hamburgers. C'est mieux si les aliments sont mis dans des sacs hermétiques à zip. C'est plus léger, et sur 5 kilos, ça compte. Ça permet aussi de les utiliser ensuite en cuisson. On peut récupérer pas mal d'emballages de la gamelle pour s'en servir comme tupperware. Du coup, pas besoin d'en rentrer à Noël. C'est aussi possible d'en cantiner, mais ce genre de matériel coûte très cher. Alors, faut se débrouiller autrement. Il y a aussi de la nourriture qui rentre par les parloirs. Principalement de la viande, des gâteaux, des sandwichs, des trucs à consommer tout de suite, car on ne peut pas les remonter en cellule. Pendant longtemps, on nous laissait un peu respirer pendant les parois. Ça mangeait, ça fumait, ça circulait librement entre les box et la grande salle. Nos familles pouvaient ramener des viennoiseries. Mais récemment, les parloirs de maison centrale ont bien changé. Ils ressemblent de plus en plus

0: En plus, à des parleurs de maison d'arrêt. Maintenant, tu dois même appeler pour aller aux toilettes. Depuis le Covid, il n'y a même plus de machine à café.
1: Partager. À l'isolement, la communication passe principalement par la fenêtre, quand il y a quelqu'un dans la cellule d'à côté. La plupart du temps, les cellules à côté de la mienne étaient vides. Mais dès qu'il y avait quelqu'un, j'en profitais pour discuter, pour jouer même. Une fois, on a réussi à jouer aux échecs avec un voisin. Il nous fallait un jeu chacun, je m'en étais fabriqué un avec des bouts de carton. Et par la fenêtre, on se criait quelles pièces on déplaçait sur quelle case. Et quand il était possible de fabriquer un yo-yo, on pouvait partager de la nourriture. Des briques coupées en deux, des gâteaux roulés en boudin, des pâtes en sauce, du riz, de tout. Ce partage, c'est de la solidarité. C'est un moyen de transcender les murs. Pour faire un yo-yo, il faut un sac plastique, du scotch, de la ficelle et un poids, genre savon. Il faut couper des bouts de sac plastique et de ficelle et les accrocher les uns aux autres en fonction de la fenêtre à atteindre et attendre que le vent les pousse jusqu'à la cellule visée. Si c'est une fenêtre de laquelle on peut sortir la main, alors il faut lester la ficelle avec un petit poids, genre un bout de savon, tourner et jeter en visant la fenêtre. Le type d'à côté attrape la ficelle et l'accroche et les deux cellules sont reliées. Ça fait une tyrolienne. Pour que la nourriture passe les grilles, il faut la rouler un peu plus fin et plus long qu'un nem, la mettre dans du plastique et scotcher. Dans certaines prisons, comme à La Santé et à Bois d'Arcy, c'est impossible de passer quoi que ce soit, même pas le petit doigt. Il y a du plexi aux fenêtres, devant et derrière les grilles. En août 2024, je suis enfin sortie de l'isolement. Depuis, je suis en détention normale dans une centrale, mais j'ai l'impression d'être en semi-liberté. La socialisation, ça change tout. Elle est indispensable au mental et à la survie. On s'en rend compte quand on en est privé. Ici, avec quelques détenus, on cuisine les uns pour les autres. Je cuisine pour 4 personnes, je donne un plat à chacun, et ces 4 personnes font pareil. Ça me fait 4 plats différents. Dans la centrale où je suis actuellement, à Moulins, il n'y a pas de gourbi. Le gourbi dans une maison centrale, c'est un local où on peut se retrouver à quelques-uns pour cuisiner, boire un café, faire une belote, jouer aux échecs. On y ramène même une télé si on veut regarder un truc à plusieurs. C'est une petite pièce qui fait office de lieu de sociabilité, un endroit où on se déconnecte un peu de la prison, où l'on fait abstraction des murs et où on se concentre sur le moment qu'on partage. Les gourbis ont été gagnés par les luttes des prisonniers dans les années 70. Dans certaines prisons, ils ont été officialisés par l'administration pénitentiaire et sont appelés les « sociaux ». La différence, c'est que dans les sociaux, c'est l'administration pénitentiaire qui équipe la pièce avec du matériel pour cuisiner ou pour faire un peu de sport. Au moment de la crise du Covid, tous ces lieux ont été fermés dans les centrales et depuis, il y a beaucoup de prisons où ils n'ont pas été réouverts. À Saint-Martin-de-Ré, le gourbier est de nouveau ouvert. Récemment, j'ai reçu un message des potes qui étaient au gourbi et qui cuisinaient une de mes recettes en pensant à moi. C'est ça le but de ce livre, faire cuisiner les gars parce que les recettes sont simples et que cuisiner ça pousse à partager. Sans ces lieux de sociabilité, les gens restent dans leurs cellules, ils ne vivent plus que la nuit et quand il y a des contacts, c'est uniquement pour taxer ou pour râler si on ne partage rien ensemble. Comme il n'y a plus de gourbi à Moulins, certains surveillants nous laissent parfois cuisiner dans la buanderie. J'y descends ma plaque ou mon four et je fais des pizzas pour quelques personnes. Je fais le ménage après et ne laisse aucune trace de notre usage. Aujourd'hui, pas de gâteau. On a récemment fêté les 40 ans de l'abolition de la peine de mort. C'est fou qu'une personne sur deux soit favorable au rétablissement de la peine de mort. On est vraiment au début de la fin de l'espèce. Mais est-ce pire que ce système haineux, tracé et maquillé de l'entrée à la sortie ? Il n'y a rien pour le faire évoluer, bien au contraire. Tout est fait pour t'ôter toute responsabilité, t'infantiliser, voire te tuer. Les réels fondements de cet enfermement ne sont que la vengeance, la punition, l'expiation. La peine n'a aucun sens. Elle te transforme soit en fauve violent, soit en bête totalement anéantie et à ta sortie, difficile d'échapper à la récidive ou à la clochardisation, voire au suicide. Et ce dernier ne sera pas comptabilisé. Exorciser l'accumulation de toutes ces souffrances est impossible. Tu ressens une destruction aussi sûre que ce que faisait la guillotine, de façon moins rapide. Mais n'est-ce pas là justement toute la barbarie de l'alternative qui a remplacé cette funeste machine? Une société qui se défend avec des sanctions pires que les actes commis seront à son tour coupables du pire. Alors, même si la peine de mort est la plus grande injustice, la plus grande atteinte, bien plus grave que le monstre qu'elle prétend hypocritement punir, puisque raisonnée, administrative et admise, après 2 décennies de torture, dont 1 à l'isolement, je ne l'aperçois que comme un mauvais quart d'heure à passer. Le choix est vite fait pour moi. Ceci dit, non sans l'écrou bien aiguisé.

Bonsoir à toutes et à tous. Je voulais vous saluer. Je ne peux pas être parmi vous pour des raisons professionnelles, mais je suis de tout cœur et de toute pensée avec vous. Nous sommes réunis autour d'un livre, ce livre écrit par Fernando, un homme qui a passé un quart de siècle. C'est pas rien, un quart de siècle dans la vie d'un homme, ou d'une femme évidemment, un quart de siècle derrière les barreaux. Et de ses 24, 25 ans, 19 ans à l'isolement total. Je ne connais pas ce militant, mais lorsque j'ai été invité à m'exprimer autour de ce livre, je n'ai pas pu dire non, bien évidemment. Je n'ai pas pu répondre défavorablement à cette invitation à parler devant vous parce que ce livre témoigne d'une réalité qui dépasse évidemment l'histoire d'un homme, de ce Fernando. Mais aujourd'hui, il y a des milliers et des milliers d'hommes et de femmes qui sont à l'isolement. Et qu'il est de notre devoir aujourd'hui, au travers de ce livre, de témoigner et de dénoncer cette mesure barbare, barbare, appliquée à des hommes et des femmes, ici et ailleurs. J'ai eu l'expérience de la prison, comme certains d'entre vous le savent, pendant 17 ans. Et durant ces 17 ans, j'ai vécu 3 ans à l'isolement total. Donc, à comparer à Fernando, j'ai une petite expérience de cette situation extrême de l'isolement. Mais 25 ans après ma sortie de prison, les souvenirs sont toujours là de cette période d'isolement. Et je voudrais vous en témoigner pendant quelques instants. J'ai ce souvenir attaché à mon cœur, à mon âme, qui est celui de m'être trouvé dans la peau d'un animal. D'un animal, je pèse mes mots. Je me suis retrouvé au bout de 6-8 mois d'isolement total, dans une situation où je n'étais même plus capable de lire une page de livre, de me concentrer dessus. Pas même lorsque je louais le poste de télévision, même de regarder, de me concentrer sur un programme de télévision. La seule possibilité que j'avais, c'était de me mettre debout dans ma cellule et de faire 6 pas sur 6. Comme un lion en cage. J'étais un lion en cage. Je finissais par bégayer au bout de quelques mois d'isolement total. C'est être traité comme un animal, ne plus être respecté dans sa dignité humaine. J'ai le souvenir d'avoir lu il y a quelques années de ça un rapport fait par des universitaires belges, un rapport très épais évidemment comme tous les rapports, qui pouvait se résumer en 2 lignes. Ces chercheurs disaient, passez 5 ans de prison, pas l'isolement, 5 ans de prison, vous sortez dans la société, vous êtes étranger au fonctionnement de la société. Vous avez perdu les critères, les normes sociales. Au bout de 5 ans, c'est déjà une méconnaissance de la société dans laquelle vous rentrez. Et ce même rapport disait, passez 10 ans derrière les barreaux, vous êtes étranger à vous-même. Étranger à vous-même, c'est-à-dire que passer 10 ans derrière les barreaux, vous vous trouvez dans des situations où vous ne savez pas quelles seront vos propres réactions face à certaines situations que va vous imposer la vie. Voilà, pour la prison normale. Imaginez ce que cela peut être pour un homme ou pour une femme qui a vécu la prison plus plus évidemment dans la déshumanisation. Dans ce process qui vous amène à passer du statut d'humain à animal. Fernando a probablement, et ça ne fait aucun doute au travers de la lecture de ce livre, a gardé sa pleine humanité. Il a gardé sa pleine humanité probablement pour une raison que certains d'entre vous dans la salle connaissent bien, ceux qui ont connu, j'allais dire, le bonheur et la difficulté d'avoir un engagement politique fort, au travers de la lutte armée, par exemple, qui ont vécu, qui ont été portés par un idéal. L'idéal, dehors comme dedans, et dedans y compris à l'isolement, ça vous permet de garder votre verticalité. Et Fernando en est l'exemple suprême. 19 ans d'isolement, et toujours debout, et en capacité de témoigner. Et avec la capacité et la volonté que son témoignage, ce que vous faites, vous, ce soir,
puisse irradier la société, que nous soyons maximum d'hommes et de femmes à dire non à ces traitements inhumains et dégradants. Dire que ceux et celles qui prennent de telles mesures, qui, de par leur signature, condamnent à la mort lente des hommes et des femmes, sont des ennemis de l'humanité. Des ennemis de l'humanité. Je finirai par un souvenir que j'ai relaté il y a de cela quelques mois, lorsque j'étais appelé à témoigner aux Assises spéciales de Paris. C'était à l'été 2025. Il s'agissait d'un kidnapping en prison en France fait par quelques islamistes. J'ai témoigné en leur faveur parce qu'ils vivaient des conditions de détention qui sont celles qu'a vécu Fernando. Et j'ai dit aux magistrats que lorsque j'étais à l'isolement, il m'arrivait de me réveiller la nuit avec un cauchemar, le même. Je voyais le juge d'instruction qui m'avait envoyé à l'isolement baigné dans son sang. Baigné dans son sang. Voilà ce à quoi mène l'isolement total. Voilà. Merci pour votre attention. Merci d'être les relais, que vous soyez toutes et tous les relais de ceux qui disent non. Non à l'isolement total. Non à l'isolement total. Agour.

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1: Alors Yves, oui. Donc on va discuter un peu de tes moments d'incarcération et puis des longs moments d'isolement, QHS, quartier d'isolement, etc. Toi, tes premières incarcérations, donc c'est aux alentours des années 68-69.
2: 69.
1: Et puis après, tu vas faire une longue période d'incarcération de 80 à 93.
2: 13.
1: Pour replacer avec l'histoire des QHS, des quartiers d'isolement, les QHS ont été créés donc sous Giscard en 75 et puis jusqu'à 82 où Badinter supprime les QHS, création des quartiers d'isolement, donc voilà, qui change pas grand chose, on change de nom, on en reparlera. Et tu disais notamment par exemple que même après 82, tu vois, ça a continué, 83, etc. La suppression réelle des QHS en tant que telle, voilà, a pas été véritablement supprimée. Est-ce que toi, donc, tu arrives, ton expérience d'isolement en QHS elle démarre au Baumettes en 80. Tu peux raconter un peu les caractéristiques aussi de ces QHS, de ces quartiers dits quartiers haute sécurité.
2: Alors, dans ces quartiers de haute sécurité, donc le fait est que tu avais par exemple le Baflan en béton qui était bon du béton. Tu avais la table qui était en béton et qui était fixée. Ça restait du béton. Tu n'avais pas droit à tes affaires. On te mettait en groguet. Tu n'avais pas droit à tes affaires personnelles, contrairement aux détenus qui sont prévenus en bâtiment. Donc, à partir du moment où tu étais en groguet, et tu avais tes affaires personnelles, y compris les cantines, ce que tu pouvais cantiner, dans un placard à l'extérieur du QHS. Donc, si tu préfères chaque fois que tu voulais, je sais pas moi, si tu voulais boire un ricoré, si tu voulais prendre un truc que tu avais acheté, il fallait appeler le surveillant et pour se faire ouvrir la porte, pour lui demander ce que tu voulais, et c'est ce qui te donnait ça au compte-goutte. Alors tu prends, évidemment, il se faisait un malin plaisir à ne pas entendre si tu l'appelais, et ainsi de suite. Ce qui fait que moi, d'emblée, ayant très vite compris ce système-là, je me suis privé de tout. Pour ne pas, parce que c'était... pour moi, je pratiquais le principe du refus, de me soumettre, de baisser la tête, y compris devant un surveillant. C'est pour ça que quand on dit les surveillants, gentils, les pas gentils, les surveillants, aujourd'hui, ils essaient de leur mettre des cagoules, c'est pas pour rien.
1: Au Baumettes, tu t'es révolté aussi, tout en étant en QHS?
2: Oui, tout en étant au QHS. Parce que chaque fois que j'ai faussé compagnie, parce qu'on vient, quand on vient te chercher pour quelques mouvements que ce soit, que tu dois faire, que ce soit psychiatrique, psychologue, tout ce que tu veux, ou avocat, on vient te chercher, il y a un brigadier et deux gardiens qui viennent te chercher. Et quand on te fait traverser les coursives pour t'amener à l'endroit où on doit t'amener, on fait rentrer les gens. C'est-à-dire tu ne dois voir personne, en gros. Voilà, tu ne dois voir personne. Donc, moi, j'ai réussi à leur fausser compagnie plus d'une fois. Parce que tu n'es pas enchaîné, tu vois, ils t'amènent comme ça. Bon, après, ils hésitaient à me mettre les chaînes aux pieds. Hein. Mais chaque fois que je leur ai faussé compagnie, d'une rapidité, bon, je faisais plein de sports au QHS, j'avais que ça. Hein. Donc, j'étais comme ça, j'étais en pleine forme, on va dire, au moins au niveau physique, je me maintenais. Et donc, chaque fois que je leur faisais compagnie, ça aboutissait à une révolte. C'est-à-dire qu'un coup, je montais par les gouttières du QHS, je me suis retrouvé sur les toits du QHS. Une autre fois, à l'avocat, je suis monté sur les toits parce que j'avais observé qu'il y avait une lucarne où c'est que... donc, j'avais poussé la table à l'avocat, il était mort de peur, le pauvre. Bon, et j'avais dit, non, mais toi... Et donc j'étais monté par la lucarne, j'avais accédé au toit. Une autre fois, je leur avais faussé compagnie à la hauteur du bâtiment A. Bon, ben, il faut savoir qu'il y avait le bâtiment B, le bâtiment A au bon maître, et puis ensuite le greffe, les avocats, tout ça. Bon, donc à la hauteur du bâtiment A, je leur ai faussé compagnie. Là, j'ai grimpé, parce qu'il y a quatre étages. Il y a quatre étages. Là, j'ai grimpé à l'extérieur. J'ai grimpé entre les gouttières et les lampadaires. Bon, après, il y a des gens qui m'ont envoyé des draps de leur cellule. Je m'accrochais au drap, je continuais à grimper avec le drap. Bon, je suis monté sur les toits. Après, j'ai réussi à interpeller les gens qui étaient dans des cours pour qu'ils montent, qu'ils m'ont rejoint. Et après, ben, je transigeais avec le procureur la reddition. Alors, chaque fois, je lui disais, je le fais au nom de mes camarades qui m'ont désigné comme porte-parole. Bon, d'où l'anecdote où les procureurs, les machins, me disaient, ouais, mais enfin, vous, on vous choisit toujours comme porte-parole.
1: Sur les 5 ans à peu près que tu as fait QHS, isolement, etc., puis tu as eu préparé, c'est ce que tu disais, à peu près un an de cachot à chaque fois.
2: Chaque fois que je faisais compagnie, bon, ben, tu comparais au prétoire, qui est le jugement interne, et quand je comparais au prétoire, ben, c'était 45 jours de cachot, ouais. Et puis 46 jours de cachot, attention. C'est pour ça que là encore, je reviens sur ceux qui disent les gentils matons, pas les gentils matons. Non, mais lui il est bien. Moi, ils m'ont pris à coups de lance incendie, à poire, au fond du cachot, comme ils font aux États-Unis. Hein. Il faut pas rêver. Hein.
1: Le matin.
2: Bon, ouais. parce que je me rebellais. Non, parce que je me rebellais. C'est certain. Mais bon.
1: L'idée en QHS, c'est de faire rencontrer personne. Tu dois absolument rencontrer personne. Tu as dans le bâtiment, c'est ça.
2: Ouais.
1: Donc ça fonctionne.
2: Et personne en cours. C'est-à-dire que tu sors seul en cours de promenade. Tu as droit à une demi-heure de promenade le matin, une demi-heure l'après-midi, mais tu sors seul.
1: Tu disais aussi, pour te couper les cheveux aussi, il y a le côté... Ils veulent à tout prix te raser la tête.
2: Voilà, ils veulent à tout prix que les gens aient les cheveux très très très courts sur la tête, et puis surtout qu'ils soient toujours imberbes. Bon, moi, dès 80, dès mon arrestation, par opposition... Moi, j'ai gardé les cheveux longs et j'ai gardé la barbe. Après, par opposition, je vais te donner un autre exemple. Bon, ça, c'était quand tu comparaissais en tribunal ou n'importe quoi. Le treillis est interdit. Moi, j'avais fait rentrer un treillis. Et je mettais le treillis. Je comparaissais, j'arrivais dans le box en treillis. Je leur disais au revoir, messieurs, je ne vous reconnais pas. Enfin, je leur disais pas que c'était même pas de cette façon. Des fois, j'étais très insultant. Moi, un jour, j'avais dit au président, mais dites-moi, d'après l'âge que vous avez, vous avez dû juger les résistants pendant la guerre. Alors, évidemment, c'est des choses qui ne leur plaisent pas. Un jour, un procureur, il parlait, tout, bon, ça, c'est avant que je quitte le box, quoi. J'ai dit... Mais Manier, tu... Oh, monsieur le président, il emploie le tutoiement. Citoyen Manier, sache que depuis la Révolution française, 1789, je leur faisais un cours d'histoire. Ils étaient malades. Ils ne pouvaient rien dire. J'ai dit, citoyen Manier, malade. Et après, je tire ma révérence parce que moi, je ne vous reconnais pas. J'ai dit, je suis rentré dans le box par respect du jury populaire. Mais aujourd'hui, je dis au revoir, parce que vous, les magistrats, je ne vous reconnais pas.
1: Les parloirs aussi, c'est particulier, aussi, quand tu es en QHS aussi.
2: Oui et non, dans le sens où... Ben, c'était particulier à l'époque. À l'époque, il y avait des vitres, hein. Il y avait tout ça. Bon, donc, si tu préfères, tu parlais à travers la vitre, à travers l'hygiophone. Bon. Non, là, ils te laissaient... Bon, après, bon, il faut faire attention à ce que tu dis. Parce que sinon, ils te coupent tout, hein. Ils te privent de parloir et tout.
1: Il y a eu des révoltes, d'ailleurs, sur les parloirs aussi.
2: Révoltes pour les passants, moi, ça aussi, c'est moi qui les ai menés au Beaumont, pour faire supprimer les hygiophones. Parce que, comme les QHS,
1: ouais.
2: La gente matonesque a beaucoup de difficultés à admettre qu'une loi est passée. Donc il gagne encore du temps. Et moi, je me suis battu là aussi pour... j'ai dit non.
1: Oui.
2: La loi est passée, vous devez supprimer les hijabones. Ils avaient trouvé l'option, les matons, de garder le muret. Parce que l'hijabone repose sur un muret. Donc de garder le muret qui crée une séparation avec ton visiteur. Ah oui, non mais attendez, on n'a pas ci, on n'a pas là. Bon, après je me suis battu pour que je casse les murets, pour avoir un vis-à-vis normal avec les visiteurs. Bon, voilà, bon, si tu préfères toute entrave à la liberté, à un droit d'expression, je me révoltais. Je te donne un exemple, en 84, donc j'étais en QHS. Il y a les premières élections régionales en Corse. Bon, là je me suis battu parce qu'ils ne voulaient pas que je vote. Je dis, je regrette. Je suis en tant que prévenu, on a le droit de vote. On n'est pas jugé, on n'est pas condamné. Donc on a le droit de vote. Donc là, j'avais fait voter et j'avais nommé mon avocat comme représentant pour porter mon bulletin de vote. Donc l'avocat, il est venu, bon, pas que moi, c'est-à-dire mes deux co-inculpés aussi, il est venu les récupérer nos trucs. On a eu droit à la carte électorale. Bon, il l'avait là, hein. Inutile de te dire qu'il l'avait là, hein. Parce que tu es obligé, l'administration pénitentiaire, l'administration judiciaire, a exigé à avoir ton droit de vote. Tu peux se dire qu'ils n'étaient pas contents. Hein.
1: T'as été,
2: J'utilisais tout ce que je pouvais au niveau des lois existantes et au niveau aussi des lois internationales. Parce que des fois, je disais, oui, mais ça, c'est reconnu national, mais internationalement. Donc, j'ai beaucoup... Bon, tu me diras, j'avais préparé à l'époque, j'avais préparé une... Comment dirais-je ? Bon, j'étais monté jusqu'à... C'est pas un examen, c'est... Bon. Un droit. Une capacité de droit, tu vois.
1: Oui.
2: Bon, après, j'ai arrêté. Mais j'ai arrêté, si tu préfères, au niveau des études, mais j'ai continué à étudier le droit. Que ce soit les codes pénales, les codes internationales, que ce soit...
1: T'as été dans des collectifs, tu as de lutte, t'as été...
2: À la SPF,
1: c'était l'association...
2: Alors la SPF, ça avait été monté...
1: Ça voulait dire Association Syndicale des Prisonniers.
2: Association Syndicale des Prisonniers de France. Ça avait été monté par Jacques Gambier, qui avait été incarcéré, qui avait un gros soutien de la Fédération Anarchiste, d'avocats de Fédération Anarchiste, de chanteurs... Bon, moi, je suis rentré, donc évidemment, j'avais contacté Jacques Gambier, j'ai été nommé vice-président, et j'ai commencé à alimenter en prison, au Beaumettre, par courrier, par massy, par là, une section. Ils ne pouvaient rien faire. Et le but, ça a été la première action qui a été faite de la SPF, ça a été, nous sommes une association syndicale. Vous ne pouvez pas refuser à un membre syndical d'assister à une assemblée générale. Et on avait organisé à l'époque l'assemblée générale à la rue des Vignoles, ici à Paris. Et donc on disait, il faut à tout prix que chaque militant associatif puisse se rendre à l'assemblée générale. Ça avait posé un drôle de problème de droit. Parce que, alors il disait, oui, mais on peut pas, non, mais même si vous m'accompagnez, même si vous m'attachez, vous m'accompagnez, imagine-toi, il faut, bon, ils n'avaient pas accédé, hein, ils n'avaient pas accédé, mais bon, on leur avait planté des trucs comme ça, de loi, mais des trucs fabuleux, quoi. Ils étaient malades, malades, malades. Et ils ne pouvaient rien dire, et les avocats relayaient dehors, donc, bon, et à partir de là, a commencé aussi à s'établir les relais, hein, à l'extérieur. Bon, à partir de là, nous sommes restés bien sûr en contact avec des anarchistes, tout ça. Et après, bon, ben, dans la suite des combats personnels que j'ai menés, moi, toutes ces réseaux ont fonctionné, quoi, voilà. Donc, il y a eu les réseaux, après, il y a eu les réseaux qui se sont un peu plus durcis. Parce que, bon, des fois, je disais, oui, ben, vous êtes bien gentils, mais bon. J'étais de braves gens. Hein.
1: C'est ce que tu as toujours dit. Tu as toujours dit que tu pouvais jamais dire faites comme moi, etc. C'est-à-dire qu'à partir du moment où tu as du soutien, tu vois, et où tu crées des collectifs, des organisations, etc., où tu n'es pas seul.
2: Tu peux pas demander aux citoyens lambda de faire comme toi, sous le prétexte de dire bon, écoute, moi je me bats, tu n'as qu'à faire pareil. Le gars qui n'est pas assisté, le gars qui n'a pas de famille, le gars qui n'a pas de contact, qui n'a pas de machin, tu peux pas. Ou alors c'est toi qui deviens dictateur, là. Moi, je regrette.
1: Quand les QHS donc ont été supprimés, enfin le nom QHS a été supprimé, il y a eu les quartiers d'isolement.
2: Oui.
1: T'as vu une différence?
2: Non, ils ont scié le truc de la table. Mais bon.
1: C'est tout. Le truc du parloir.
2: Et puis tu as eu accès à tes affaires, tu as eu accès à ta cantine, tu l'avais dans ta cellule, voilà.
1: Oui, tu pouvais avoir tes affaires, c'était la seule différence.
2: Au lieu d'appeler le matin, au lieu de, tu vois. Donc, à partir de là, j'ai continué. C'est pour ça que, comme on a eu accès à nos propres affaires, c'est pour ça qu'après j'ai fait rentrer les triés, malgré leur interdiction. Ils voulaient pas que les gens, même les couleurs, quelque chose qui était kaki, ils le voulaient pas. Et moi, par opposition, bon, je faisais tout l'inverse.
1: Après, donc il y a eu pas mal de révoltes. Il y a eu des mouvements importants de lutte contre les QHS aussi à l'extérieur.
2: Oui.
1: Toi, tu avais écho de donc Knobel Peace évidemment avec son livre QHS.
2: Oui, mais il était encore dedans, hein.
1: Oui, il était encore. Ouais. Et
2: il avait écrit Voleur de poules aussi.
1: Oui, c'est ça, c'est un de ses livres. Il écrit aussi un livre où il raconte ça aussi, Voleur de poules.
2: Parce qu'au début, quand il a arrêté, c'était un petit... Là, on revient encore au phénomène social. Bon, il n'y a pas de fatalité.
1: Oui, il y avait la préface de Foucault dans le bouquin de Knobel Peace, tu vois, qui raconte que depuis le 19e siècle, tu vois, il y a toujours eu cette volonté de faire deux groupes de prisonniers, comme tu as les pauvres types d'un côté, et puis de l'autre, tu vois, les dangereux.
2: Les méchants.
1: Voilà, les méchants. Les
2: méchants.
1: Ceux qui résistent, et donc ça permet aussi, on les met en QHS, donc parce que tu es dangereux. Considéré comme dangereux, mais aussi ça explique, on va jamais te sortir parce que tu seras dangereux aussi vis-à-vis de la société, tu seras dangereux dehors, donc t'as cette étiquette de dangereux, à l'intérieur, c'est indéfini, quoi, tu vois, c'est un enfermement.
2: Non, et puis en plus, bon, c'est une vaste fumisterie, parce que si tu es dangereux et que tu finis ta peine, donc on lâche un dangereux. Non, ça c'est un phénomène, il criminalise les gens. Bon, je dis pas qu'au passage, il n'y a pas des fous furieux, hein. Ça existe aussi, hein. Comme dans toute société, comme dans tout groupe humain, hein. Il y a toujours des gens qui relèvent plus de l'asile psychiatrique,
1: bien sûr.
2: Voilà. Mais, quand tu refuses, d'une façon sociale ou d'une façon politique, bon, l'un rejoint l'autre, hein, de toute façon, tu deviens dangereux. Tu deviens dangereux. Donc on te criminalise. C'est une fumisterie.
1: Et puis il y a les séquelles que ça entraîne, tu vois, un enfermement dans l'enfermement en plus, tu vois.
2: Tu as des poussées d'adrénaline que, évidemment, tu peux très bien ne plus avoir dehors. Bon, moi, si tu préfères, à travers toutes ces révoltes, et puis à travers, y compris ma libération, j'ai toujours veillé, mais comme je le dis, parce que j'étais encadré, parce que j'ai pu le faire, j'ai toujours veillé à ne pas sortir bourré de haine, parce que c'est pas bon. Si tu sors un bête furieuse, c'est pas bon. C'est pas bon. Demain, tu vas t'accrocher avec quelqu'un, tu vas le tuer alors. Tu vois ce que je veux te dire? Tu n'as plus de notion de ce qui est bon, de ce qui est bien, de ce qui n'est pas bien. Ou l'autre alternative, c'est de sortir complètement à plat ventre. Bon, moi, je me suis toujours arrangé j'ai veillé à ne pas sortir faux furieux et à ne pas sortir à plat ventre. Mais, ceci dit, tu laisses quand même des plumes. Parce que tu ne mènes pas des combats, même en étant soutenu comme je l'étais, tu ne mènes pas des combats indéfiniment comme ça, sans laisser de plumes, ce n'est pas vrai. Moi, je m'en suis rendu compte quand je suis sorti. Beaucoup de gens me disaient « Ah, tu es bien, hein, tu es bien. » Oui, j'étais bien physiquement, moralement, intellectuellement, j'apparaissais bien. Mais au bout de 2 ans, 3 ans, que j'étais dehors, je me suis rendu compte que je venais de passer ces 2, 3 dernières années, c'est-à-dire de suite à ma libération, et que je commettais pas de choses, mais que j'étais pas tranquille, quoi. Je me suis rendu compte que... je me suis rendu compte qu'on a laissé des plumes. Et puis encore aujourd'hui, ça avait, même avec le temps passé, par exemple, côté relationnel, j'arrive plus à avoir de relations... Tu vois, si tu préfères... Je suis sorti avec des braves filles, c'était pas elles. Mais moi, au bout de 6 mois, ça craquait. Après, je le regrettais, mais...
0: Oui, oui.
2: Bon, et puis comme je suis fier, je ne regardais plus en arrière.
0: Oui, t'arrivais plus à vivre avec quelqu'un, tout simplement, tu vois.
2: J'arrivais plus à vivre, à supporter une promiscuité quelconque.
0: Ouais.
2: Et puis je dis comment ça va, donc, et quand je le décide, mais sinon, c'est pour ça d'ailleurs que je vis seul même.

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0: Ce correspondant a essayé de vous joindre une fois.
1: Bonsoir. J'adore. Merci. Belle émission. Bonne soirée. Au revoir.
0: Message supprimé.

0: vous avez un message reçu hier à 15h08.
1: Oui, bonjour. C'était pour vous dire que d'habitude, j'aime bien votre radio, c'est super cool. Mais franchement, d'avoir deux fois par semaine cette chanson-là, c'est pas à cause d'une autre, machin, truc de R&B de merde. C'est vraiment, je trouve ça vraiment très très naze de votre part de passer un truc aussi pourri. J'ai l'impression qu'il y a ma petite cousine de 12 ans qui est en train de découvrir la musique, quoi. Et franchement, donc je vous remercie pas là-dessus. Vous êtes en train de pouvoir m'en apprendre. J'espère qu'après, vous allez envoyer un petit peu de punk. Ça va être un petit peu plus sympa. Merci, au revoir.
0: Pour réécouter le message, faites le 1.

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2: Merci beaucoup d'avoir choisi Radio France Internationale pour vous informer. Il est 6h ici à Paris. Et 4h en temps universel. Bonjour Fabrice Légrier.
3: Bonjour Vincent, bonjour à tous.
2: Le journal international est à la une. Ces nouvelles frappes de part et d'autre entre les États-Unis et l'Iran ces dernières heures.
3: Oui, l'armée américaine dit avoir visé des dizaines de cibles sur le sol iranien. De son côté, Téhéran affirme avoir répliqué en frappant des bases américaines en Jordanie, à Bahreïn et au Koweït. Le protocole d'accord signé le 17 juin semble donc bien loin ce matin. Et au cœur de ce regain de tension, le très stratégique détroit d'Ormuz et les désaccords entre les deux camps sur ce dossier, l'avis d'un spécialiste dans un instant. En Syrie, la séance inaugurale du nouveau Parlement s'est tenue hier, 19 mois après la chute de Bachar el-Assad. 206 députés ont prêté serment. Ambiance et réaction entre espoir et inquiétude. Reportage à venir à Damas. Nous serons aussi au Mali, où un convoi de l'armée est tombé dans une embuscade hier. Embuscade tendue par les djihadistes affiliés à Al-Qaïda, dans le centre du pays. L'actualité, c'est aussi la France confrontée à un nouvel incendie ce matin, cette fois dans la forêt de Fontainebleau au sud-est de Paris. Des incendies et des records de chaleur comme aux États-Unis ou encore en Corée du Sud, avec pour la première fois une alerte maximale qui a été déclenchée. Tension très vive donc ces dernières heures encore entre les États-Unis et l'Iran. L'armée américaine affirme avoir mené une série de frappes contre des dizaines de cibles en de multiples lieux sur le sol iranien. Des bombardements qui ont notamment fait au moins un mort et quatre blessés dans la ville de Mashhad dans le sud-ouest du pays. De leur côté, les gardiens de la révolution disent avoir frappé dans la nuit des bases américaines en Jordanie, à Bahreïn ainsi qu'au Koweït. Washington et Téhéran s'accusent mutuellement d'avoir violé la trêve. Des efforts diplomatiques réduits à néant, affirment les Iraniens. Et au cœur de ces tensions, une fois encore, le détroit d'Ormuz. Téhéran affirme qu'il est fermé depuis hier. Les États-Unis, eux, disent mener des frappes dans le secteur afin d'y garantir la liberté de navigation. L'avenir du détroit, qui est au cœur du protocole d'accord signé le 17 juin, selon Thierry Coville, chercheur à l'IRIS et spécialiste de l'Iran, ce sont justement les désaccords sur ce dossier qui expliquent ce regain de tension. On l'écoute.
4: On le savait, ces 14 points d'accord, ils portent sur tellement de sujets, il a fallu avoir un accord. Et forcément, dans ce type de protocole d'accord, il y a différentes interprétations possibles. L'interprétation iranienne, c'est que, OK, on rouvre le trafic dans le détroit d'Ormuz, mais on veut garder le contrôle. C'est pas des points anodins. Ils ont une énorme méfiance vis-à-vis de Donald Trump. Donc pour eux, c'est très, très important de garder des moyens de pression sur les États-Unis et notamment le contrôle du détroit d'Ormuz. Donc effectivement, pour eux, c'est un point quasiment vital. D'un autre côté, du côté américain, on le comprend aussi. Pour eux, on revient à la situation d'avant la guerre. Donc je pense qu'il y a deux interprétations différentes. Je pense que c'est ça la base de ces tensions et c'est ça qui a conduit à ces affrontements.
3: Des propos recueillis par Nicolas Feldman et conséquences de ce regain des hostilités entre les États-Unis et l'Iran. Forte hausse des cours du pétrole de près de 4% ce matin. En Syrie, 19 mois après la chute de Bachar el-Assad, la première séance inaugurale du nouveau Parlement qui s'est tenue hier. 206 députés ont prêté serment en présence du président Ahmed el-Shara lors d'une séance très symbolique. Pour l'occasion, un important dispositif de sécurité a été déployé aux abords de l'Assemblée du Peuple dans le centre de Damas et plusieurs rues commerçantes ont été fermées. Si certains Syriens veulent croire à une nouvelle page politique, d'autres dénoncent déjà les conséquences très concrètes de cette journée. Reportage à Damas, Mohamed Erami.
5: Autour du Parlement, les rues sont quadrillées par les forces de sécurité. Les véhicules sont tenus à distance, les passants ralentissent pour tenter d'apercevoir les nouveaux députés. Beaucoup observent la scène avec curiosité. Pour certains, cette première séance représente surtout l'espoir d'en finir avec les pratiques de l'ancien régime.
6: J'espère qu'ils ne seront pas corrompus comme les anciens parlementaires sous les Assad. À l'époque, ils achetaient la voix des plus démunis contre quelques dollars. J'espère que le nouveau Parlement sera vraiment à la hauteur.
5: Quelques dizaines de mètres de l'hémicycle, l'ambiance est tout autre. Pour sécuriser le quartier, une partie de la grande rue commerçante est restée fermée toute la journée. Rideaux baissés, clients absents, les commerçants dénoncent une décision imposée au dernier moment.
7: Ils ont fait fermer tous les commerces autour du Parlement. Je suis suis arrivé ce matin, comme d'habitude, et on est venu me dire que je devais fermer ma boutique. Qu'est-ce que je vais faire, moi? J'ai 13 employés qui sont sur le carreau aujourd'hui. Comment je vais les payer? J'ai dû les dispatcher dans d'autres magasins ailleurs à Damas. Franchement, cette situation n'est pas normale.
8: Entre espoir de tourner définitivement la page du régime Assad et frustration liée au quotidien, cette première journée du nouveau Parlement illustre déjà les attentes immenses qui pèsent sur les nouvelles autorités syriennes. Mohamed Erami, Damas, RFI.
3: Au Mali, un important convoi de l'armée est tombé dans une embuscade hier, embuscade tendue par les djihadistes affiliés à Al-Qaïda dans le centre du pays. L'attaque s'est déroulée à environ 350 km de la capitale malienne. Bilan, plusieurs victimes et des camions détruits. Les explications de notre correspondant régional, Serge Daniel.
9: Composé de vivres, de camions citernes, d'armes et de munitions destinées aux troupes, de longs convois militaires quittent Bamako vendredi pour le centre du Mali. Ils prennent la principale route menant à l'intérieur du pays. Le convoi destiné au camp militaire malien situé au sud de la localité de Sévaré arrive à bon port. Le second convoi arrive à Ségou, 240 km au nord de la capitale, après avoir assuré le ravitaillement des camps militaires de Fana et de Dioula. Il prend la direction de Markala et de Nyono. Ce dimanche, entre cette dernière localité et la ville de Nampala, des coups de feu éclatent. Les djihadistes du groupe de soutien à l'islam et aux musulmans affiliés à Al-Qaïda sont en embuscade. Des camions militaires ont été brûlés, des armements emportés, des militaires tués, d'autres blessés et transportés un peu plus tard dans un centre de santé. Les djihadistes avaient décrété dans la région un blocus dans certaines localités. Serge Daniel, Dakar, RFI.
3: Dans l'actualité également, cet incendie en France, aux portes de Paris, le feu considéré d'une ampleur exceptionnelle s'est déclaré hier soir dans la forêt de Fontainebleau à une soixantaine de kilomètres au sud-est de la capitale et la fumée est visible à 20 kilomètres de distance. Les flammes ont déjà parcouru 800 hectares, 400 pompiers sont mobilisés. Ils sont épaulés par deux hélicoptères bombardiers d'eau, mais aussi, et c'est une première en région parisienne, par deux avions qui ont dispersé du produit retardant. Le ministre de l'Intérieur, Laurent Nunez, est attendu sur place ce matin. Un feu qui perturbe les trafics routiers et ferroviaires. Autre foyer actif, toujours en France, dans le Maine-et-Loire, cette fois, détruisant près de 300 hectares de végétation, ainsi que deux habitations hier. Tandis qu'en Espagne, le bilan de l'incendie en Andalousie s'est alourdi ces dernières heures. Il fait désormais état de 13 morts. Une Britannique de 93 ans a succombé à ses blessures. Le feu qui s'était déclaré jeudi dernier est désormais stabilisé. Des incendies liés notamment au niveau de sécheresse très élevé en raison de la canicule. En France, 37 départements sont en vigilance rouge, le niveau le plus élevé. Alerte maximale également pour forte chaleur en Corée du Sud. Et c'est la première fois que cette alerte est émise, avec des prévisions à plus de 39 degrés dans certaines zones. Aux États-Unis, des records ont également été battus, notamment dans le Montana et dans l'Utah, avec par exemple 43 degrés enregistrés à Salt Lake City. Les fans de football et les professionnels du milieu durement impactés en Cisjordanie occupée. La Ligue de football palestinienne est suspendue depuis le 7 octobre 2023. En parallèle de l'offensive israélienne à Gaza, les opérations de l'armée israélienne se sont aussi multipliées. Conséquence, des déplacements rendus extrêmement difficiles à cause des checkpoints ou encore des stades désertés par peur de croiser des soldats. Reportage à Hébron en Cisjordanie occupée, signé Alice Moreno.
10: Sur la pelouse, des adolescents disputent un match amical. Les tribunes sont quasi vides. Laïs est un des rares spectateurs. Il décrit le foot comme une échappatoire dans son quotidien sous occupation.
11: Avant le 7 octobre, je venais ici chaque jour pour assister aux matchs. Mais depuis, il n'y a eu que très peu de matchs amicaux. Comme celui qui se déroule aujourd'hui. Dès qu'il y en a, comme aujourd'hui, je reviens.
10: Ibrahim Swerki est entraîneur. Il dénonce la multiplication des points de contrôle de l'armée israélienne en Cisjordanie.
11: Le nombre de checkpoints a largement augmenté. Ça peut être très difficile de circuler et d'organiser des rencontres sportives. Ça nous a beaucoup affectés. En tant que joueur, en tant qu'entraîneur, on se retrouve coincé sur la route ou dérouté. Ça touche même le public.
10: Sur le terrain, Ahmed arbitre le jeu, assermenté pour des compétitions internationales. Il a été peu à peu évincé des sélections à l'étranger, faute d'entraînement régulier en Cisjordanie.
12: Dans les stades, les soldats arrêtent parfois les matchs, repartent, reviennent. On finit par partir pour des questions de sécurité. Avant le 7 octobre, quand je venais de passer professionnel. Je m'étais préparé des années pour devenir arbitre international. Ils ont tué tous mes rêves.
10: L'armée israélienne assure de son côté n'avoir interrompu aucun match ces derniers mois, mais les joueurs palestiniens insistent, l'occupation s'immisce jusque dans leurs loisirs. Alice Moreno, de retour d'Hébron, RFI.
3: L'affaire était devenue le symbole des dysfonctionnements de la justice française, l'affaire Liana, cette collégienne de 11 ans retrouvée morte début juin dans le Gers. Le principal suspect faisait déjà l'objet de plusieurs plaintes et signalements pour viol sur mineur, mais il n'avait jamais été entendu ou placé en garde à vue. C'est pour cela que le ministre de la Justice avait donné jusqu'à mi-juillet au service d'enquête pour réexaminer les milliers de dossiers qui portent sur des affaires impliquant des enfants. Gérald Darmanin avait demandé aux magistrats d'agir vite. Jeanne d'Anglejean.
13: Oui, c'était un travail colossal pour les services d'enquête qui ont finalement dû réexaminer 88 000 plaintes pour violences sexuelles contre les enfants. Un chiffre bien au-delà des 70 000 évoqués au lendemain du meurtre de Liana. Concrètement, les services d'enquête ont fouillé dans leur placard. L'idée n'était pas de refaire toutes les procédures ou de mettre en pause les autres dossiers, mais de regarder si une autre plainte n'a pas été traitée. Une plainte comme celle de Toulouse, déposée en août 2025 contre le principal suspect du meurtre de Liana, 9 mois avant sa mort. Pour le Conseil supérieur de la magistrature, cette demande de Gérald Darmanin est un discrédit jeté sur des milliers de magistrats. De son côté, le ministre de la Justice assure qu'il rendra public dans les 15 jours le rapport de l'inspection en alertant. Des sanctions sont possibles et prévues. Si besoin, il ira jusqu'à la révocation des professionnels en poste. Si le garde des Sceaux reconnaît des dysfonctionnements accablants, il exclut pour sa part de démissionner.
3: Jeanne d'Anglejean. Ce constat à présent, l'empreinte carbone de l'intelligence artificielle a fait bondir la consommation électrique de Google à un niveau record l'an dernier. Le géant technologique a publié son bilan environnemental annuel il y a quelques jours. Et il reconnaît que ses émissions de CO2 ont augmenté de 18% sur un an. Une facture énergétique qui, depuis 2019, a été multipliée par 2,5. Igor Strauss.
14: Avec plus de 42 millions de mégawattheures absorbés par ses centres de calcul dédiés à l'intelligence artificielle, Google a consommé plus d'électricité que la Nouvelle-Zélande ou le Danemark en un an. La multinationale attribue cette envolée au développement de son intelligence artificielle et au boom du cloud, mais le développement simultané de YouTube et de ses services numériques, ainsi que le nombre croissant d'utilisateurs, sont également responsables de cette flambée de la consommation énergétique. Alors que d'un côté, l'empreinte carbone de l'entreprise a reculé de 2%, grâce à ses investissements dans les énergies renouvelables, elle a, de l'autre, augmenté de 25% en raison du déploiement de l'intelligence artificielle. Une asymétrie qui éloigne chaque année le géant californien de ses engagements climatiques pris en 2019. Mais Google n'est pas le seul concerné par cette dérive climatique. Amazon et d'autres géants de la tech y contribuent également et attisent le mécontentement d'une partie de l'opinion publique qui dénonce la consommation d'eau et l'accaparement des ressources énergétiques par ces centres de données.
3: Explication signé Igor Strauss. La page au sport et du tennis. Yannick Sinner décroche son 2e titre d'affilée à Wimbledon, son 5e sacre en Grand Chelem. L'Italien numéro 1 mondial a battu hier en 4-7 l'Allemand Alexander Zverev, le vainqueur de Roland Garros. Du cyclisme aussi avec le Tour de France, 9e étape hier et qui a été remportée par le Néerlandais Mathieu Van Der Poel. Le maillot jaune reste lui sur les épaules du Slovène Tadej Pogacar. Journée de repos aujourd'hui sur la grande boucle. Relâche aussi au mondial de football en attendant la première demi-finale entre la France et l'Espagne demain soir. 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
10: Fabrice Le Grillet.
3: Et à suivre sur la radio du Monde, retour sur le décès aux États-Unis du sénateur républicain de Caroline du Sud, Lindsey Graham, ce week-end. Lui qui était notamment connu comme partisan d'un interventionnisme militaire américain affirmé en Iran notamment. Allié majeur de Donald Trump, les relations entre les deux hommes n'ont toutefois pas toujours été aussi fluides. Nous y reviendrons avec notre correspondante Loubna Anaki.
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0: écouter, ça, ça fait plaisir. Hey, Philippe, t'as pas une clope, s'il te plaît?
1: Ouais.
0: Hey, Philippe, je te parle. Tu veux...
1: Tiens.
0: Ouais, une clope. Ah, merci, sympa. Ouais, enfin, pardon, je me suis pas présenté. C'est Adèle Exarchopoulos. J'espère que... Ouais, j'espère que vous avez bien aimé, que c'était chouette. Moi, j'ai kiffé, en tout cas.

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3: Le Festival des Illuminés, un festival qui se déroule à Aix-en-Issard dans le Pas-de-Calais entre Hesdin et Étaples, au tarif très abordable. Un jour c'est 7 euros, c'est gratuit pour les enfants. Vendredi 17 juillet, vous aurez droit à Octon, Dirty Old Matt, Baika, Les Vampas, DJ Grégo et Storm. Samedi 18, Fred Ogre, Parole de Bard, Debout sur le Zinc, Atlas Karma, La Brigade du Kiff, DJ Benji, Saxi, Trombe. Et dimanche 19 juillet, Opus One Big Band, Terrain Vague, Dragon Juice Band, Le Fils du Facteur, Color Snake ou encore Les Petits Yeux. On va faire un petit tour du côté de la Belgique avec le Dour Festival 2026 du 15 au 19 juillet cette année avec Quavo, Damso, Orelsan, Meryl, Holly Priest, Val et Vladimir Cauchemar, Alonso, Caribou, Charlie Sparks, Inno Casablanca, Scylla et Furax Barbarossa, Bigaranx, Okelou, Favé, Guy de Besbar, Peaches, This is Sean Paul, Imra, O2N et tant d'autres. Le tarif un jour c'est 80 euros, le pass 5 jours est à 220 euros.

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2: Bonjour, Mélin. Ben, on va reparler un petit peu de chez culture. On a parlé déjà de le Michon, tout ça. Mais il faut savoir comment que se débrouillot dans le temps pour faire pousser tout ça. C'est vrai qu'on a tout dit et ajouté de l'engrais, hein, et qu'on n'a pas trouvé d'engrais en fait meilleur que l'engrais humain. Eh oui, que le brin, si tu veux. Oui, oui, bah, c'est vrai. Après, on a caché autre chose, peut-être plus pratique, qui sent au moins mauvais. On a été inventé des engrais minéraux. Hein. Ça a été long à s'implanter, parce que les gens, ils préfèrent autre chose. Hein. Par exemple, en faisant ce qu'on appelle l'assolement triennal, ça rajoute pour que le terre elle s'arpose, ou bien qu'un jeu de culture, ça c'est venu très vite, tout ça, on a compris un choc, qu'on ne pouvait pas user le terre, donc un chatourneau, hein, il y en a né chez tout des betteraves ou des pentières, puis l'année d'après chez tout du blé ou du soil, du scourgeon, de l'avenne, ou bien le troisième année, ben, chez tout de le tramène chez du trèfle, ou bien alors carrément de le cacaire. Hein. Après, on a vraiment utilisé des engrais naturels, hein, de chez Biette, les bidets, les biettes à cornes, les vaches, les biettes à laine, tout ça pour tout, les berbilles, les volailles, les glaines, hein, d'un métaux touchant à des beignots, à des tombereaux. Hein. Par exemple, il fallait 30 beignots pour enrichir le terre pour un hectare. Hein, touchant à pratiquer aussi ce qu'on appelle le marnage, hein, c'est-à-dire que chez toi un mélange d'argile et de calcaire. Quelqu'un qui a un extrayot sur le place, on ne va pas cacher ça trop loin, hein, c'est tout dans des talus, car récolte tout le marne. Puis après, ben, voilà, on est venu petit à petit à des engrais minéraux. Mais au départ, un syndéméfio. Hein, ça a été des superphosphates qu'on appelle super, hein, ou alors des sulfates d'ammoniac, on appelle le sulfate et nitrate de soude, on appelle du chili, hein, voilà, ou du chlorure de potasse qu'on appelle du chlorure, qu'on appelait comme ça longtemps du chlorure. Hein, voilà, tout ces mélanges. Et puis on en revient à ça, hein, on revient quand même. Mais j'ai connu le moment où dans chez Gardin, on utilisait du brin de bridé, par exemple. À ça, on avait encore, hein, dans chez magasin du crottin de bidet, hein. Et j'ai connu le temps où on a le ramasseau. Hein. C'est pour ça que j'ai fait une cançon sur ce ramasseau de crottelin, du temps qu'il y avait au corps des kévaux, hein. Parce que quand j'ai travaillé, j'étais ouvrier dans une brasserie, il y avait encore des kévaux, et puis j'étais justement chargé de balayer le cours. Hein. Il y avait des bouteilles cassées ou des trucs comme ça, mais aussi du brin de kévaux, du crottin de bidet, le ramasseau de crottelin. J'ai mis qu'un veau timpe le matin, querin dans la rue, une pelle dans la main. Dans l'autre, c'est yo et balayette, perlouquant comme des castagnettes. Tip tap, chimique et cache, turel plavé, cochuradage, chimique et cache, crottelin. Ouvre sous le bidet, cloute sous le bourrin, je suis le ramasseur de crottelin, ma mère. Ouvre sous le bidet, cloute sous le bourrin, je suis le ramasseur de crottelin. Je connais tout chèque veau du patelin. 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Merci bidet, des marchands de vin, des charbonniers, des baraquins, des grands croque-morts, tout dit pompette, des marchands de loc pour vos boulettes. 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Voilà, bon, c'est vrai que c'est à l'époque où il y avait des bidets partout, hein. Même pour chez Intermain, hein. J'ai tous des bidets qui s'accotent chez le Carette avec le Morot d'un, hein. Des beaux bidets qui, avec des plumes, sur le tiette, j'ai connu ça. Hein. Puis j'ai avec un livreau, toutes sortes de tu sais quoi, avec des bidets, hein, le carbon, le carbonnier, ou encore le marchand de bière, hein, les Tonneaux, et tout ça, j'ai tout livré avec des bidets. Bon, puis ça, bien sûr, ça a disparu, puis il y a eu surtout des bidets aussi. Faut pas l'oublier, d'Alphos. Ah oui, les bidets d'Alphos. Il passait carrément leur vie. Si quand elle est remontée, c'est tout pour les envoyer à l'abattoir. Hein. C'est également Mousseron qui en parle souvent avec tendresse de bidets du fond. C'est tout à Bioc Vaurou. Avec une blanche crinière, la plobico, et se mettre un villageois, il faisait ses jeunes temps, une bonne et grasse litière, pour les pouvoir, plus tard, le vin ben cher au bourgeot. Tous les matins, Margot, le petit Saint-Cyr, le méneau dans un grand pré, dans les plus beaux endroits, et le bras fil, plus habile qu'au cirque, une écuyère, faisait trotter bico. Comme un jeune et de chamois. Et bicouille trop tôt, et sur ses tiottes flûtes, il faisait des cutourniaux, des ruades, des culbutes. Comme une balle, il fait jouer sauter le Saint-Cyr Margot. Mais comme a dit tout le temps le rose, elle a des épines, d'un vin du bico pour aller dans les mines, Margot n'atteindra plus sonner saint joyeux grelot. Alors, quelques temps plus tard, je ne vais pas tout lire parce que c'est assez long comme texte, la fin de Bico, enfin, une période où il est au fond de la mine. Tout du long des schémas, un marchand par routine, est-ce qu'il rêve à l'avenir, qui pour ben avoir? Est-ce qu'il vaut, dans lui-même, sur quel sort l'y destine, quand il s'en va tiède basse au mi-temps des couloirs? Est-ce qu'il reverra la belle route du ce qui n'a point de berline, du ce qu'il ne rencontre jamais est trop profond et noir? Qu'est-ce qui va bien devenir le pauvre esclave d'Elmine, d'armonter au grand jour, il n'a peut-être plus d'espoir? V'là, pauvre petit bico, tâche d'endurer de misère, car si t'armontes en haut, je serai pour rentrer dans le tiers. L'abattoir est atteint. J'ai un nouveau casse-cou. Ici, t'as de mots, mais te mange l'avoine d'abondance. Et puis, t'es trouveras la gloire à laissant ton existence dans un grand éboulement, ou ben dans le feu de grisou. Voilà la fin des bidets de la mine. C'est toujours pas gay, cette affaire avec moi. Ça se fait que je suis triste comme ça. Je m'en porte chez l'été, chez le biotin. C'est incroyable. Allez, je vais essayer de vous trouver un, tu sais quoi, quand même, qui va remonter le moral. Hein. Un peu faire d'Elban soupe dans une vieille marmite. Hein. Bon. C'est la preuve qu'une personne d'un assez respectable a encore un des bons services. Hein. Hein. J'ai commis, qu'est-ce que tu veux. J'ai 83 ans. J'espère que je vous ferai un petit service à vous parlant à Picard. Non? Si, un petit peu? Allez. Alors, tu ne marcheras pas dans le brun. Tu ne marcheras pas dans le brun. J'ai encore de l'engrais. Non, c'est pas ça que ça veut dire. Ça veut dire, tu te lèves tellement tard que de toute façon, tu as le temps, tout le monde est parti au boulot et tu es encore. T'es tranquille. Hein, voilà, c'est un gros choc, ça veut dire choc. Voilà. Allez, t'as plus rien à redouter, t'es fait à 10h du matin. Bon, je vous souhaite pas choc, mais il faut être actif. Quand on est jeune, on est actif. Allez, je vous souhaite de rester jeune. Allez, mes gens, à la semaine prochaine.
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2: Bonjour à toutes, bonjour à tous, bienvenue dans RFI Matin. On est ensemble pour 3 heures d'information. L'actualité marquée ce lundi 13 juillet par de nouvelles frappes au Moyen-Orient. Vous suivez la situation sur notre direct en une de notre site internet. On parlera aussi de la réunion de la coalition des volontaires à Paris avec notre grand invité, l'ambassadeur du Royaume-Uni en France. Et c'est également à la une de votre journal, Martin Guez, bonjour.
4: Et bonjour Marion, bonjour à toutes et à tous.
2: L'Europe se montre donc volontaire et au soutien de l'Ukraine.
5: Un réveil stratégique de l'Europe face à la Russie, voilà l'électrochoc que souhaite provoquer Emmanuel Macron ce lundi avec ce nouveau sommet de la coalition des volontaires, alliance de pays soutenant militairement l'Ukraine. Le président ukrainien Volodymyr Zelensky attendu tout à l'heure à Paris, lui qui a annoncé un remaniement de son gouvernement hier. Nous appellerons notre correspondante en Ukraine dès le début de ce journal. Nouvelle frappe en Iran et dans le Golfe cette nuit qui démontre à nouveau que le protocole d'accord et la trêve en cours entre Washington et Téhéran sont compromis. Nous serons à New York avec Loubna Anaki. Les canicules s'enchaînent en Asie, en Afrique, aux États-Unis et en France, où un important feu dévaste la forêt de Fontainebleau au sud de Paris. Et puis enfin, les polémiques s'enchaînent au Mondial de foot en Espagne, où l'ancien Premier ministre Mariano Rajoy tient des propos racistes envers l'équipe de France. Et au Sénégal, où l'élimination des Lions de la Teranga en 16e de finale ne passe toujours pas, le sélectionneur Pape Thiaw en fait les frais.
2: Volodymyr Zelensky remanie et met le cap sur Paris.
5: Le président ukrainien participera tout à l'heure avec une trentaine de chefs d'État au sommet de ce que l'on appelle la coalition des volontaires, alliance de pays soutenant l'Ukraine créée l'an passé. Mais avant de décoller vers la France, le chef d'État ukrainien a annoncé hier sur les réseaux sociaux un futur remaniement gouvernemental puisque l'actuel Premier ministre Yulia Sviridenko, nommé il y a tout juste un an, va changer de poste. Et on fait le point avec notre correspondante en Ukraine, Emmanuel Chaz. Emmanuel, qu'est-ce qui a poussé le président ukrainien à entreprendre ce remaniement?
6: Eh bien écoutez, l'annonce en plein été de ce remaniement a plutôt surpris jusqu'au sein du parti majoritaire, du parti présidentiel. Et alors que Yulia Sviridenko effectivement a confirmé sa démission qui entraîne celle de tout son cabinet, on a vu surtout plusieurs personnalités, des candidats potentiels au poste de Premier ministre qui ont été reçus par Volodymyr Zelensky. On a vu des visages connus comme ceux de l'ancien Premier ministre Denis Shmyhal ou encore l'actuel ministre de la Défense Mikhaïlo Fedorov, mais aussi des personnalités plus inattendu comme Serhiy Koletsky, le directeur de Naftogaz et Ukrnafta, et le maire de Kharkiv, Ihor Terehov. Volodymyr Zelensky a justifié ce remaniement par une volonté, selon lui, d'initier une nouvelle stratégie politique. Et dans le contexte de la guerre, il faut se rappeler que c'est la seule option dont il dispose pour renouveler son cabinet, puisque la tenue d'élections est interdite pendant l'état d'urgence. Et le dernier remaniement, il remonte au mois de janvier, en plein milieu du scandale de corruption au sein du secteur énergétique, un scandale qui avait entraîné les départs du ministre de la Justice et ancien ministre de l'Énergie, Herman Haloushenko, et du conseiller présidentiel Andriy Yermak.
5: Merci beaucoup, Emmanuel Chaz, en direct d'Ukraine sur RFI, le président ukrainien qui a évoqué un changement de stratégie politique pour son pays avec ce remaniement, sans donner plus de détails. À noter que le sommet de la coalition des volontaires aura lieu donc tout à l'heure à l'Hôtel National des Invalides, au cœur de Paris. Une rencontre qui a un triple objectif selon la France: appuyer la défense antiaérienne de l'Ukraine face au bombardement russe, accentuer les sanctions et la pression sur Moscou et préparer la paix et les fameuses garanties de sécurité. À l'instant, à noter que la Russie annonce de son côté que des attaques de drones ukrainiens ont fait au moins 3 morts dans la région de Moscou.
2: La guerre au Moyen-Orient repart de plus belle en dépit du protocole d'accord signé entre les États-Unis et Téhéran.
5: C'était le 17 juin, Marion, une éternité alors que les hostilités ont repris il y a presque une semaine. Le chef de la diplomatie iranienne Abbas Araghchi reproche à Washington d'avoir réduit à néant les efforts diplomatiques des derniers mois. Alors que ce matin, l'armée américaine affirme avoir conclu une quatrième série de frappes en Iran contre une dizaine de cibles qui ont fait au moins un mort et 4 blessés selon Téhéran dans la région de Mashhad dans le sud-ouest du pays. Et on retrouve à New York notre correspondante Loubna Anaki. Donald Trump disait la semaine passée que la trêve était désormais terminée. Nouvelle illustration ce matin.
4: Oui, le centre de commandement américain a lancé une nouvelle série de frappes cette nuit contre l'Iran. Elle fait suite à d'autres bombardements tout le week-end et ces derniers jours. L'île de Keshm, notamment dans le détroit d'Ormuz, a été visée, mais aussi plusieurs sites le long de la côte iranienne. Les Américains assurent avoir ciblé des sites militaires et des bateaux des gardiens de la Révolution afin d'empêcher les Iraniens de lancer des attaques contre des navires dans le détroit. Le passage maritime dont l'Iran a annoncé la fermeture, même si Donald Trump, lui, continue d'affirmer qu'il est bel et bien ouvert. C'est ce qu'il a déclaré hier encore lors d'une intervention sur la chaîne NBC. Le président américain, qui il y a à peine moins d'un mois se félicitait de la réouverture du détroit avec ce message que le pétrole coule à flot, semble à nouveau empêtré dans ce conflit dont il n'arrive pas à se sortir. Certains experts et d'anciens responsables politiques ici aux États-Unis estiment que cette situation était prévisible après l'accord conclu entre Washington et Téhéran en raison du langage très vague utilisé dans le texte, notamment sur la question du contrôle du détroit d'Ormuz.
5: Merci Loubna Anaki, correspondante de RFI aux États-Unis. Comme au premier jour de la guerre débutée le 28 février dernier, l'Iran a riposté aux frappes américaines par des tirs sur des bases militaires du Golfe utilisées par Washington, notamment en Jordanie, à Bahreïn et au Koweït. L'armée koweïtienne qui affirme être en train de combattre des cibles aériennes hostiles. La Jordanie, elle annonce avoir abattu 4 missiles iraniens et comme l'hiver dernier, ces bombardements et ces ripostes font réagir les marchés, les cours du pétrole qui ont rouvert en forte hausse et qui ont bondi de près de 4%. L'actualité au Proche-Orient, c'est aussi cette toute première séance au Parlement syrien depuis la chute de Bachar al-Assad en décembre 2024. Le président syrien Ahmed al-Shara a salué un nouveau chapitre pour son pays durant son mandat de 2 ans et demi. Le Parlement qui sera chargé de rédiger la future constitution du pays. Et puis enfin en Israël à présent, le Parlement de l'État hébreu a annoncé hier la tenue de futures élections législatives. Ce sera le 27 octobre prochain. Empêtré dans un procès pour corruption, le Premier ministre Benjamin Netanyahou, âgé de 76 ans, a annoncé son intention de briguer un nouveau mandat.
2: Aux États-Unis, au Maroc, en Europe ou encore en Asie, les épisodes caniculaires s'enchaînent, les feux de forêt aussi.
5: Alerte maximale en Corée du Sud, plus de 40 degrés dans l'état de l'Utah aux États-Unis. Et cet immense feu dans l'emblématique forêt de Fontainebleau au sud de Paris, qui mobilise pour la première fois des avions bombardiers d'eau en région parisienne. On fait le point avec Grégory Lesca. Bonjour Grégory.
7: Bonjour.
5: La ministre de l'Intérieur, Laurent Nunez, qui est attendu aujourd'hui à Fontainebleau, dans le sud de Paris. Des centaines de pompiers sont mobilisés. La situation qui n'est toujours pas maîtrisée.
7: Et oui, les images sont impressionnantes. Des panaches de fumée grise immense qui dominent la forêt au point de cacher le ciel et des flammes qui engloutissent les arbres. Depuis hier, 800 hectares de forêt ont brûlé et ça continue malgré les efforts des 400 pompiers mobilisés. Un dispositif exceptionnel hier. Avant la nuit, ils ont reçu l'aide de 2 hélicoptères bombardiers d'eau ainsi que 2 avions dépêchés spécialement du sud de la France pour disperser des produits retardants. Jamais encore de tels appareils n'avaient été utilisés en région parisienne. Les rotations devraient reprendre ce matin, car les flammes continuent de progresser et l'enjeu désormais est d'éviter qu'elles n'atteignent des zones habitées. Une quinzaine d'habitations ont déjà dû être évacuées dans la commune du Vaudoué. Les flammes ont aussi causé d'importantes perturbations. La circulation sur l'autoroute A6 qui va de Paris vers le sud-est de la France a été temporairement interrompue hier. Les trains en provenance et en direction du sud ont aussi connu de très gros retard. Pour l'heure, aucun blessé n'est à déplorer. Le ministre de l'Intérieur, Laurent Nunez, est attendu dans 2 heures à Fontainebleau, vous l'avez dit. Il veut faire le point avec les équipes sur place. Selon les autorités, cet incendie pourrait mobiliser les pompiers pendant 1 ou 2 semaines.
5: Merci beaucoup, Grégory Lesca, en direct de nos studios ici à Paris. Et puis à noter que l'incendie près d'Almeria, dans le sud de l'Espagne, est lui désormais maîtrisé. Le bilan qui est désormais passé à 13 morts.
2: RFI 7h08 à Paris et à Budapest, la Hongrie où Tomasz Sulyok vit peut-être ses dernières heures comme président.
5: Eh oui, un poste honorifique en Hongrie. C'est le Premier ministre qui a le pouvoir, poste occupé depuis le mois de mai par Péter Madiar. Après 16 ans de domination du Fidesz, le parti de l'ancien chef du gouvernement, Viktor Orban, dont le président Tomasz Sulyok est la marionnette, estime Péter Madiar, qui engage contre lui une procédure de destitution. Le vote aura lieu en fin de journée au Parlement hongrois. Vote que boycotte le Fidesz. Les juristes et les défenseurs de l'état de droit s'inquiètent, eux, de cette offensive et de cette possible destitution. Florence Labrouillère.
8: Pour parer aux critiques, Péter Madiar a intensifié sa campagne contre Thomas Chouyok, le président de la République. Le Premier ministre a accusé le président d'avoir détourné de l'argent public lors d'un voyage aux États-Unis en janvier dernier. Le chef de l'État a fait du tourisme et rencontré des expatriés hongrois, mais aucun officiel américain. Et le voyage a coûté 500 000 euros aux contribuables. Bien que le président hongrois ait un rôle avant tout protocolaire, c'est un fidèle de Viktor Orban. Or, Péter Madiar a promis aux Hongrois de balayer l'ancienne élite au pouvoir afin d'assurer un changement de régime. Une majorité de Hongrois souhaite voir Viktor Orban jugé par les tribunaux pour abus de pouvoir et corruption. Mais cela prendra du temps. Alors, pour satisfaire l'opinion publique, Péter Madiar a besoin d'actes symboliques immédiats, comme le départ du président. D'où cette dernière offensive pour le dénigrer. Le Premier ministre veut aussi éviter une crise constitutionnelle dans le cas où le président s'accrocherait à son fauteuil malgré le vote des députés. Florence Labruyère, Budapest, RFI.
2: Une petite pause au mondial de foot. Les dérapages racistes, eux, ne s'arrêtent pas avant les demi-finales.
9: Et ils concernent tous l'équipe de France. Après les propos scandaleux d'une sénatrice paraguayenne, après ceux d'une vice-gouverneure de province argentine qui avait qualifié les Bleus d'équipe africaine sans aucune manière, c'est au tour de l'ancien Premier ministre espagnol conservateur Mariano Rajoy de tenir des propos racistes envers les hommes de Didier Deschamps. Il a estimé qu'il n'y avait aucun Français dans l'équipe de France qui affronte l'Espagne demain en demi-finale à Dallas. Un racisme dénoncé en France comme en Espagne, où l'actuel Premier ministre socialiste Pedro Sanchez évoque des déclarations xénophobes, que le meilleur gagne et que le racisme perde, a-t-il conclu. Et puis en revanche, ont déjà quitté la compétition, ils ont perdu en 16e de finale. Et il y a péril en la tanière pour les Lions sénégalais. Le chef de meute, le sélectionneur Pape Thiaw, vient d'être remercié. Après la défaite 3-2 contre la Belgique, les critiques ont fusé après cette élimination. Mais son éviction fait débat au Sénégal, Babacar Fall.
10: Le limogeage de Pape Thiaw n'est pas une bonne décision.
11: Abdoulaye Diaw, le doyen de la presse sportive du Sénégal, trouve le limogeage de Pape Thiaw injuste.
10: Que reproche-t-on à Pape Thiaw? De n'avoir pas gagné devant la France, devant la Norvège, devant la Belgique. Mais au lendemain de la constitution de la poule du Sénégal à cette Coupe du Monde, nous savions dans l'ordre des performances que nous étions peut-être la troisième ou quatrième performance de la poule.
11: Seulement, Pape Thiaw, c'est le premier responsable technique de ce mauvais parcours des Lions au Mondial et il fallait en tirer les conséquences, selon l'ancien défenseur international Malikou Diakhaté.
12: Quand il y a de mauvais résultats, le premier responsable, forcément, c'est ce référent technique-là qui a été Pape Thiaw.
11: Mais pour Malikou Diakhaté, il y a d'autres responsabilités à situer.
12: Je pense qu'on a oublié de préparer cette Coupe du Monde, malgré avoir gagné la CAN. Le sélectionneur qui nous a fait remporter cette Coupe, on a même oublié de le renouveler et de renouveler son contrat.
11: La conférence de presse du président de la Fédération sénégalaise de football prévue aujourd'hui est très attendue. Babacar Fall, Dakar, RFI.
2: Et en attendant ces demi-finales au Mondial dont on parlait il y a quelques instants, on se quitte Martin sur le gazon londonien. Le numéro 1 mondial reste roi en son royaume.
9: On parle de tennis, bien sûr, votre sport préféré, Marion. Yannick Sinner qui conserve son titre à Wimbledon. L'Italien qui a battu en 4-7 le récent vainqueur de Roland-Garros, Alexander Zverev. Il s'agit de son 5e titre en grand chelem. Une belle revanche pour l'Italien qui avait été sorti prématurément à Roland-Garros. À Londres, Sarah Menaille.
13: Il aura fallu attendre 7 mois avant que Yannick Sinner ne débloque son compteur cette année et remporte son premier majeur de la saison. Au terme d'une finale dans laquelle Alexander Zverev lui aura posé bien plus de problèmes que lors de leurs derniers affrontements, l'Italien se sera attribué le premier et le dernier point du match pour remporter un deuxième Wimbledon d'affilée et conforter sa place de numéro 1 mondial.
14: Amazing.
15: C'est une très belle réussite pour ma part. Le match d'aujourd'hui contre Sacha a été très difficile. Je suis très heureux de me tenir ici à nouveau en tant que champion. Pour moi, cette victoire compte énormément.
13: Cette année, Yannick Sinner a fait le choix d'arriver à Wimbledon sans aucun tournoi officiel de préparation sur gazon, sans transition avec la terre battue, une première dans sa carrière. Éliminé prématurément à Roland-Garros en juin, l'Italien a privilégié la fraîcheur physique, un choix payant, avant de se tourner vers le prochain tournoi du Grand Chelem, l'US Open et l'éventuel retour du champion en titre et meilleur rival de l'Italien, Carlos Alcaraz. Sinner mène désormais les confrontations directes contre Zverev avec 4 défaites seulement pour 11 victoires, dont les 10 dernières consécutives. Sarah Menei, Londres, RFI.
9: Et pas de maillot blanc ni fraise chantilly, c'est à Paris, mais un petit déjeuner à l'heure du réveil avec Marion Cazanov.
2: C'est charmant, merci beaucoup Martin Gaz. Il est 7h14 à Paris. Et c'est donc le début d'RFI Matin. On reviendra sur ces nouvelles frappes en Iran et dans le Golfe. On sera avec notre correspondant à Téhéran dans moins d'une heure. On verra aussi ce qu'en dit la presse internationale. La coalition des volontaires pour l'Ukraine se réunit aujourd'hui à Paris. À cette occasion, Arnaud Pontus, vous recevez l'ambassadeur du Royaume-Uni en France, Sir Thomas Drew.
14: Oui, il est en poste.

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1: Un atelier proposé par le réseau M, ton portrait de super-héroïne et héros. Venez créer une carte magique à l'aide de techniques de collage, du texte et du dessin, un peu comme une carte Pokémon. Cette carte vous permettra d'exprimer les forces magiques qui sommeillent en vous. C'est en compagnie de l'artiste Sarah Baraka. Ça se passe à la médiathèque Jean-Paul Fleurquin de Saint-Laurent-Blangy le samedi 18 juillet. Alors pour les 6-9 ans, c'est de 14h à 15h. Et pour les 10-13 ans, c'est de 15h30 à 17h30. Inscription auprès de la médiathèque Jean-Paul Fleurquin. Dans un autre registre, visite patrimoniale du cimetière d'Arras. Nelly Dupré, qui est historienne et guide conférencière, vous invite à découvrir l'histoire de ce lieu et de ses monuments. Le prochain rendez-vous, c'est le samedi 18 juillet de 15h à 17h. C'est gratuit sur inscription à l'adresse suivante d-pouilly@ville-arras.fr.

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3: 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Salut, bienvenue dans ce magazine Info 30, édition du lundi 13 juillet. Dans une quinzaine de minutes, vous retrouverez notre agenda social et culturel. On vous parlera de différents rendez-vous pour le 14 juillet. Avant ça, Maxime, qui est actuellement en stage à Radio PFM, nous emmène dans le monde des cartes à jouer et à collectionner. Cartes Pokémon, cartes Yu-Gi-Oh! Une boutique a récemment ouvert à Arras sur ces thématiques. On vous propose de rencontrer la personne qui tient ce commerce.
4: Je me retrouve au Temple des Cartes avec Rémi. on va parler un petit peu de l'engouement que prennent les cartes à jouer, qu'ont repris les cartes à jouer ces dernières années. Et puis voilà, on va aussi parler de votre parcours. Donc pour commencer, j'aimerais savoir si vous-même, vous êtes collectionneur de cartes à jouer. Comment cette passion est venue chez vous? Est-ce que vous pouvez nous en dire un mot?
5: Bonjour, c'est ça, je m'appelle Rémi, j'ai ouvert il y a peu le Temple des Cartes. Moi de base en fait je suis toujours un passionné de cartes à jouer. Je suis à la fois collectionneur plutôt sur Pokémon et je suis aussi joueur sur un peu l'Orcana et principalement Magic. Tout l'univers de la carte à jouer moi, m'a toujours plu. J'ai commencé en fait à jouer avec Yu-Gi-Oh! En fait faut savoir que je fais partie de cette tranche d'âge qui a connu le début de pas mal de jeux de cartes, pas Magic the Gathering, j'ai pas l'âge pour ça, mais par contre je l'ai connu un peu après. En revanche j'ai connu Pokémon, enfin le début de Pokémon, les débuts de Pokémon, les débuts de Yu-Gi-Oh! Donc j'ai rapidement joué en fait avec mon frère qui était un peu plus vieux que moi. On s'y est mis, j'ai jamais décroché, donc j'ai commencé à l'âge de 6 ans et les cartes à jouer m'ont toujours suivi en fait pendant toutes ces années.
4: Donc vous êtes co-gérant de l'enseigne avec Antoine. Est-ce que vous pouvez nous dire un mot sur votre rencontre?
5: Oui. Alors Antoine, du coup, c'était un peu imprévu que je le rencontre parce que on se connaît pas du milieu scolaire ni d'un travail. On s'est rencontrés au bureau de vote. On s'est tous les deux dit, on se connaissait pas. On s'est tous les deux dit que ce serait sympa de participer à un dépouillement. Tous les deux. En y allant, en se disant bon, en espérant que ce soit pas trop long, on s'est rencontrés tous les deux, on a bien rigolé, on a discuté, etc. Et en fait, de là, on s'est recontactés, ça a formé une amitié inattendue, mais très sympathique. Et vu que ça fait 5 ou 6 ans qu'on se connaît, lui est entrepreneur à côté. Donc ça lui parlait le milieu de l'entrepreneuriat, moins les cartes à jouer. On voulait créer quelque chose à deux. Je lui ai proposé le projet. Je lui ai dit, voilà, il y a un essor de la carte à jouer. Moi, ça me parle beaucoup. Est-ce que tu serais partant? Et ça lui a plu.
4: Parce que la vie est aussi faite de belles rencontres. Vous n'êtes pas du secteur, me semble-t-il. Vous êtes lillois. Pourquoi Arras? Pourquoi avoir choisi la rue Saint-Aubert? Est-ce que vous pouvez nous expliquer un peu la genèse du projet?
5: Pareil, c'est plus lié à un concours de circonstances. En fait, moi, de base, je suis lillois. J'ai toujours été... je suis né là-bas et j'y suis toujours resté. Je connaissais pas trop Arras il y a 5-6 ans. Je suis venu pour visiter lors du marché de Noël comme beaucoup de touristes. J'ai adoré la ville. Je me suis dit qu'un jour, si je devais partir de Lille, ce serait pour aller sur Arras. Et il y a 2 ans, ma compagne, qui est enseignante, a été mutée sur Arras. Et je me suis dit, en fait, bon, c'est l'occasion, faut y aller. Je suis venu ici. Au final, j'ai regardé un petit peu ce qu'il y avait de possible à faire pour moi. Et en fait, j'avais cette idée d'entrepreneuriat, donc je me suis dit, bon, ben, on est parti, on est sur Arras, on va créer le Temple des Cartes.
4: Est-ce que vous avez un souvenir de votre enfance ou de votre adolescence par rapport aux cartes à jouer? Vous disiez que vous étiez joueur, que vous étiez familier du milieu, que ça représentait des souvenirs intimes, intenses. Est-ce que vous avez une anecdote à nous raconter concernant les cartes à jouer?
5: Oui, j'en ai une en tête. C'est sur Yu-Gi-Oh! En fait, mon frère il n'était pas animateur, mais il y avait une mentalité un peu comme ça d'essayer de toujours créer des jeux, etc. Dans Yu-Gi-Oh! Il existait, voilà, j'essaie de me rappeler, mais il existait en fait dans les premiers tomes un labyrinthe. Et donc, dans ce labyrinthe, il fallait sortir, affronter différents dresseurs, etc. Et en gros, mon frère avait créé sur la table du jardin tout un monde, tout un univers, tout un labyrinthe dessiné. Et donc, on tombait sur certains monstres, etc. On devait les combattre pareil avec les cartes. Et tout ça, moi, ça a créé cette envie chez moi de continuer à jouer et à collectionner les cartes.
4: Vous avez ouvert l'enseigne à la mi-juin. Quel bilan vous pouvez tirer de ces premières semaines? Quelles sont vos satisfactions?
5: Alors c'est récent, donc forcément on n'a pas une visibilité énorme. Ce que je vois, c'est que on s'attendait à ce qu'il y ait du monde. Ça s'est relativement bien passé. Là où on est content, indépendamment du monde que ça a attiré, c'est plus le fait que les gens reviennent. Ça c'est vraiment une bonne chose. C'est ce qu'on voit. On n'a pas eu autant de personnes que ce qu'on espérait au démarrage. En revanche, on voit que les gens qui reviennent régulièrement. Donc ça c'est vraiment plutôt bon signe. Et puis le contact avec les personnes est super, super agréable.
4: Est-ce qu'il y avait une demande des Arageois qui voulaient justement une enseigne où justement on pouvait retrouver des cartes à jouer collector, rares? Est-ce que vous avez senti cet engouement en discutant par exemple avec des clients?
5: Alors, je ne l'avais pas senti en amont. J'avoue que, vu que je suis sur Arras depuis 2 ans, je ne connais pas énormément d'Arageois. J'en connais 2-3, mais voilà, ça ne me permet pas de sonder le marché. En revanche, en étant installé, en parlant avec les gens, il y en a beaucoup qui me disaient qu'ils étaient contents en fait, d'avoir ce type de boutique, une boutique spécialisée au sein de la rue Saint-Aubert, donc sur Arras, et que ça manquait justement d'une boutique qui faisait vraiment exclusivement de la carte à jouer et accessoires TCG.
4: Peut-être un mot sur la gamme que vous proposez, voilà un descriptif de tous les produits qui sont mis en rayon.
5: Oui. Donc du coup on est sur plusieurs, en fait on se limite pas, on a une multitude de TCG, on est spécialisé dans la carte à jouer, donc il faut qu'on propose pas mal de produits liés à ça. On propose du Pokémon, du Yu-Gi-Oh!, du Magic, du Lorcana, du One Piece, Riftbound et Naruto Mythos. Pour l'instant, en différentes langues. Enfin, ça va dépendre des TCG. On a du français, de l'anglais, du japonais, du coréen pour certains TCG, du chinois pour Pokémon. Et en plus, après des cartes, du coup, on a souhaité avoir un maximum d'accessoires à la fois pour les collectionneurs et les joueurs. Donc, si vous avez une demande précise, vous pouvez d'ailleurs nous en parler parce que des fois, on n'a pas tout en magasin. Et en fait, le fait de discuter avec un client, ça nous permet de nous rendre compte que vous avez un intérêt pour quelque chose qui n'est pas encore en boutique. Donc ça, et après on a aussi choisi de, étant donné qu'on va proposer des tournois sur les soirs en semaine, c'est pas encore fait mais ce sera certainement à la rentrée au maximum, si on a toutes les avals des organisateurs de tournois. On a également une partie épicerie japonaise, vraiment spécifique japonaise, avec une vitrine froide et du sec, du salé, du sucré. Ça permet de pouvoir consommer quand on attend quelqu'un qui est en train de regarder des cartes à jouer, soit une petite envie en fait au moment de la caisse ou lors des tournois. Et voilà, et après on a pas mal de scellés, que ce soit du scellé d'occasion ou du scellé neuf, pour tous les différents TCG dont j'ai parlé juste avant.
4: Je suis toujours en compagnie de Rémi, le co-gérant du Temple des Cartes à Arras. Je vous propose de déambuler avec moi tout au long des allées. Est-ce que vous diriez qu'il y a des cartes qui vous tiennent particulièrement à cœur, des cartes peut-être qu'on ne peut pas retrouver ailleurs?
5: Moi, il y a une carte qui me tient particulièrement à cœur, mais elle n'est pas dans la vitrine. C'est une carte magique, c'est Sarkane Vol du bloc Alara, qui coûte pas particulièrement cher, mais c'est une carte qui me plaît beaucoup parce que c'est une période où je jouais pas mal. En revanche, dans les vitrines, donc il y a un petit peu de tout. Donc on est sur, il y a 5 pour l'instant, il y a 5 TCG vraiment qui sont, 6 TCG qui sont, 7 TCG qui sont proposés. On arrive Band, Mythos, Naruto Mythos, Pokémon, Yu-Gi-Oh!, Magic, Lorcana. Et j'en ai oublié un. On a tout ça et on a réussi à avoir quelques grosses cartes au démarrage. Par exemple, là, on a réussi à avoir une carte Lorcana, la Mickey Mouse en version iconique. Donc, on a cette carte-là iconique Mickey Mouse du chapitre 9 fabuleux, qui est une carte vraiment très très recherchée, très rare. On a eu aussi une manga rare de One Piece, celle d'Aokiji de l'OP16. Donc, on a eu quelques grosses cartes en plus des cartes que moi j'avais ramenées de ma collection personnelle.
4: Est-ce que vous avez un profil type de client qui franchit la porte ou c'est vraiment aléatoire ?
5: La clientèle est peut-être un peu plus... Enfin, on a une clientèle un peu plus âgée, des fois. Je vois des personnes qui ont 50, 60 ans qui viennent. Et c'est pas anecdotique, il n'y en a pas une ou deux, il y en a quand même plus que ça. C'est pas une clientèle que je m'attendais à forcément avoir en boutique. Je pensais que j'aurais cette clientèle ou des personnes un peu plus âgées pour leurs petits-enfants, des choses comme ça, mais ils viennent vraiment pour eux, pour leur collection. En général, c'est pas des joueurs, c'est vraiment des collectionneurs. Et voilà, c'est pas une clientèle que je m'attendais à avoir, et par contre, du coup, ça prouve que ça touche vraiment beaucoup, beaucoup de personnes. C'est devenu quelque chose d'important, parce qu'à l'époque, c'était principalement des enfants qui jouaient. Après, on est revenu, nous, les millennials, c'est les gens de 25, 30, 40 ans, et des gens plus âgés aussi sont intéressés. Ensuite, après, il y a garçon-fille, enfin, il y a vraiment tout type de personnes. Voilà. Et on intéresse à la fois, de ce que je vois, en tout cas, les collectionneurs et les joueurs.
4: Est-ce que vous diriez aussi que l'entrepreneuriat, c'est une manière pour vous de partager votre hobby depuis l'enfance ?
5: Bah, complètement. En fait, c'est aussi l'intérêt, même quand je discute avec les gens et tout, c'est agréable de se retrouver en fait à discuter 5 minutes des quarts de notre passion commune. Après, je ne connais pas tout, il y a plein de choses que j'apprends, mais que j'apprends aussi des clients qui me transmettent des informations, des anecdotes, etc. Donc voilà, c'est agréable cet échange là.
4: Alors, avant de se lancer dans une telle aventure, voilà, on peut souvent être réfractaire à l'idée de franchir le pas. Est-ce que vous, Rémi, vous aviez ces craintes-là avant de vous lancer dans ce projet avec Antoine, ou alors pas du tout ?
5: Si, complètement. Faudrait ne pas être raisonnable vraiment pour ne pas avoir ces craintes-là. C'est des choses qui arrivent du fait aussi des montants qui sont investis, du temps qui est investi. On s'est bloqué quand même longtemps, pour plusieurs mois, pour faire ça. On a tout mis en jeu avec mon associé, donc on avait ces craintes-là. Voilà, ça nous... Après, on fonctionne plutôt bien au stress, je pense, donc ça nous permet de bien avancer. On n'est pas restreint par ça. Voilà, non, ça a été long, ça a été quand même difficile comme projet. Mais ce qui est bien, c'est que le fait d'entreprendre à deux, il y a eu plein de moments agréables où on rigolait bien avec mon associé. On n'a pas eu de prise de bec, etc. On n'est pas comme ça, en fait, tous les deux, on prend plutôt le bon côté des choses. Donc au final, ça fait de nouveau des bons souvenirs à deux, en tant qu'amis et associés. Voilà, on est content de ce qu'on a fait. C'est ce qu'on s'est dit d'ailleurs tous les deux à la fin, quand on avait fini les travaux. On a passé, quelque chose de marquant, c'est les travaux qui étaient infinissables. On s'attendait, quand on a eu le local, moi j'ai parlé à mon associé, je lui ai dit, bon, logiquement en une semaine ça va être fait, et on a pris plus de 2 mois en fait à faire tout. Il y a toujours des petites finitions, des travaux, quand en fait il faut pas être tatillon. Quand on est tatillon, les travaux ça dure des années, et on s'est arrêté parce qu'à un moment donné, c'est tout, fallait ouvrir. Mais pendant 2 mois, on a fait des petits travaux, de la peinture, petite rénovation à droite à gauche. On a construit des meubles, alors qu'on n'est pas du tout tout ça, on l'a fait sur mesure, le comptoir, etc. Donc on s'est donné, on a essayé en tout cas.
4: Est-ce que, à l'inverse, vous diriez qu'il y a une erreur que vous avez commise, peut-être par mégarde, et que avec le recul, vous vous dites, bah, finalement, ça, on ne l'aurait pas fait?
5: Il y en a plein. J'ai pas le listing, mais il y en a plein, que ce soit sur les délais, sur le choix de tel fournisseur, sur les marchandises achetées. Enfin, c'est très large. De toute façon, au final, je vais continuer à faire des erreurs. J'en fais encore plein actuellement. Le tout, c'est de s'améliorer. Là, moi, je vois qu'on gagne un peu en efficacité, en prise de décision, etc. Donc, c'est tout. L'erreur doit être acceptée, et on essaye d'apprendre de nos erreurs, quoi.
4: À la louche, est-ce que vous auriez une fourchette du nombre impressionnant de cartes que vous avez autour de nous ?
5: Aucune idée. Je sais que j'ai vu dans ce qui était marqué 1200 produits, mais 1200 produits. Donc logiquement, c'est le nombre de donc les cartes. J'en ai pas 1200, mais à raison d'une centaine de cartes par vitrine, ouais, il y en a plusieurs centaines. On doit bien être sur 600-700 cartes, je pense.
4: Qu'est-ce que vous diriez aux Arageois qui passent dans la rue Saint-Aubert, qui observent votre local et qui sont un peu réticents à l'idée de franchir la porte? Qu'est-ce que vous diriez pour les attirer à venir à votre rencontre?
5: Ce que j'avais mis sur les cryptos, c'est, enfin, je l'ai enlevé depuis, mais c'est, n'hésitez pas à passer, vous pouvez toquer, on ne mord pas. petit détail, la porte, n'hésitez pas. Faut pas casser la porte en deux, mais n'hésitez pas. Énormément de, ça me fait rigoler après. Mais il y a beaucoup de personnes, du coup, qui se retrouvent un peu bloquées devant, en fait, à se dire, ah mince, c'est fermé, etc. La porte est mal graissée ou je ne sais quoi. Et donc, les gens, à chaque fois, sont en difficulté. Ils ont pas envie de casser la porte. N'hésitez pas. Un bon coup, pas un coup de pied, un coup de main suffit. Mais un bon coup dans la porte et vous rentrez. Je vous dis bonjour et c'est parti pour un petit peu de discussion ou de recherche de cartes. Voilà.
4: Et justement, où les Arageois peuvent vous contacter pour avoir des précisions supplémentaires?
5: Oui, vous pouvez nous contacter donc au 07 81 41 02 44. L'adresse, c'est le Temple des Cartes, donc 21 rue Saint-Aubert. Et sinon, vous pouvez nous envoyer un mail à contact@letempledescartes, tout collé, .fr.
3: Rémi de la boutique Le Temple des Cartes à Arras. Il était au micro de Maxime, qui est actuellement en stage à Radio PFM. Vous écoutez toujours Info 30 sur PFM 999. On passe maintenant à la partie agenda. Alors, dans l'agenda social, non à la venue de Jean-Luc Lahaye à Billy-Montigny le 14 juillet. Les organisations Nous Toutes Douées, Nous Toutes Lens, qui est en cours de création, le Planning Familial 62, une asso de femmes de Billy-Montigny qui s'appelle Femmes tout simplement, et le collectif antifasciste du bassin minier organisent ensemble un rassemblement en réaction au concert de Jean-Luc Lahaye à Billy-Montigny. Condamné en 2007 pour atteinte sexuelle sur mineur de moins de 15 ans, condamné en 2015 pour corruption de mineurs aggravée, mis en examen depuis 2021 pour viol sur mineur, agression sexuelle sur mineur de plus de 15 ans, abus de faiblesse et corruption de mineur, Jean-Luc Lahaye a été invité par la municipalité RN de Billy-Montigny pour un concert dans le cadre des festivités du 14 juillet. Alors pour les associations féministes et militantes, ce choix de programmation constitue, je cite, une offense aux victimes du chanteur, aux victimes de pédocriminalité et plus largement aux victimes de violences sexuelles ainsi qu'à leurs proches. Donc il y a un rassemblement contre la présence de Jean-Luc Lahaye qui est organisé devant le stade Gabriel Péri de Billy-Montigny. Demain, mardi 14 juillet, c'est à 19h. Il y a aussi une pétition en ligne sur change.org. On revient sur Arras avec les festivités de la fête du quartier Meulens. Alors au programme aujourd'hui, lundi 13 juillet, structure gonflable, apéritif, concert avec Burns & Co et Flora Acosta. Donc ça c'est entre midi et 18h. Demain, mardi 14 juillet, des promenades en calèche gratuites au départ de la place de l'Ancien Rivage. Il y aura aussi un concours de vélo fleuri destiné aux enfants de 3 à 12 ans, ça c'est à 16h. Et puis le traditionnel feu d'artifice du 14 juillet depuis l'esplanade du Val de Scarpe, ça sera demain soir à 23h. Les Jouteurs d'Arras vous invitent aussi pour leur traditionnel 14 juillet. Alors au programme, donc demain matin, un défilé dans les rues d'Arras, des rendez-vous avec Monsieur le Maire pour le traditionnel Machon, une visite officielle chez le préfet. Et puis l'après-midi, donc place aux joutes nautiques en méthode arageoise. C'est à la Darse Méolens à Arras, donc de 14h à 18h. Allez, on va un petit peu plus loin. Si vous avez la motivation d'aller jusqu'à Gand pour le Ghent Jazz Festival Belgium 2026, toujours un rendez-vous super intéressant avec notamment ce soir John Legend, donc grosse star de la soul music américaine. Il y aura aussi Selassou and the Gallants, Lady Lynn and Her Magnificent Seven, donc c'est aujourd'hui dans le cadre du Ghent Jazz. On reste en Belgique avec cette semaine le Dour Festival, gros festival de musique actuelle. Ça se passe de ce mercredi jusqu'au dimanche. Beaucoup de choses, notamment Quavo de Migos, Damso, Orelsan, Meryl, Holy Priest, Val de Vladimir Cauchemar, Alonso, Caribou, Charlie Sparks, Ino Casablanca, Sila et Furex Barbarossa, Bigaranx, Okelou, Fave, Guy de Besbar, Peaches, Dizzys, Sean Paul, Imra, Odezen et plein d'autres. Le tarif un jour est à 80€, le pass 5 jours est autour de 220€. Info 30, c'est fini pour aujourd'hui. Prochaine édition, si tout se passe bien, demain, 7h30, 12h30 et 18h. À plus.

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1: Les spectacles de l'été au Pharos, deux spectacles pour deux univers différents. 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
2: Les street shows débarquent à Arras le mercredi 22 juillet de 11h à 17h30. 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Pendant une journée, c'est dans les rues du centre-ville que le spectacle aura lieu. 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
2: À l'occasion de la fête de la musique qui, je vous le rappelle, s'est déroulée le 21 juin dernier, nous avons eu envie de donner la parole à une professionnelle passionnée, Stéphanie Devim. Bonjour.
3: Bonjour Boris.
2: Pour nous faire découvrir toute la place que peut prendre la musique dans la vie des tout-petits. Et pour commencer, peux-tu nous expliquer ce qu'est une dumiste et en quoi consiste ton rôle auprès des tout-petits?
3: Alors une dumis, c'est une intervenante musicale, titulaire du DUMI, c'est le diplôme universitaire de musicien intervenant. Et nous sommes spécialisés pour monter des projets musicaux en milieu scolaire et périscolaire.
2: Alors on entend souvent dire qu'on peut chanter à son bébé dès la naissance, est-ce vraiment le cas? Sinon, est-ce qu'il y a un bon moment pour commencer?
3: Non, il n'y a pas de bon moment, on peut commencer à chanter à son bébé dès la naissance, tout comme on peut chanter dès le début de la grossesse. En chantant pour son bébé, on se retrouve en relation directe avec lui, on entre en communication, on resserre des liens et on partage évidemment des émotions. Alors chanter permet aussi de calmer l'enfant ou de le distraire.
2: Concrètement, quel type de musique ou de chanson peut-on proposer à un tout petit? Est-ce qu'on peut lui faire écouter du métal, du rock'n'roll?
3: Complètement. Allons-y gaiement sur le métal et le rock'n'roll. Non, je pense qu'il ne faut pas hésiter à proposer un style de musique qu'on aime. Moi, je connais des enfants qui ont été éduqués à AC/DC, à Jacques Dutronc, à Nino Ferrer. Alors peut-être qu'il faut aussi adapter parfois le style de musique à l'état de l'enfant et déceler quand il a besoin de calme ou quand on peut l'entraîner dans quelque chose de bien plus rythmé.
2: Faut-il privilégier le chant, la musique enregistrée ou les deux?
3: Moi je pense qu'il faut laisser la place aux deux. Hein. Certains parents pensent qu'ils chantent faux et qu'ils se dirigeront vers de la musique enregistrée. Mais d'autres aiment chanter à leur enfant et trouvent ça plus naturel. Donc pas de privilège, laissons faire l'envie du moment.
2: Et quels sont les principaux bienfaits de la musique chez le jeune enfant?
3: Alors la musique chez le tout petit, elle amuse, elle calme et elle stimule les apprentissages, la créativité de l'enfant et son langage.
2: Et est-ce que la musique peut aider à apaiser, à structurer ou à accompagner certains moments de quotidien?
3: Alors bien sûr, elle peut vite devenir un repère dans la journée de l'enfant. L'endormissement, le bain, chaque moment peut vite devenir musical.
2: Est-ce que les parents que tu rencontres chantent facilement avec leurs enfants?
3: Alors ça dépend. Ça c'est parfois un petit peu compliqué de leur faire comprendre que même s'ils chantent faux, il faut qu'ils chantent à leurs enfants. Comme je le disais tout à l'heure, certains parents pensent chanter faux, hein, donc, mais n'oseront pas. C'est plus facile et plus naturel pour d'autres. Chanter favorise le lien par enfant et il ne faut donc pas hésiter à chanter à son enfant.
2: Bah, évitez donc du coup libérer, délivrer. Hein, parce que là, si on chante faux, forcément, ça va. Voilà. Et pour ceux qui n'osent pas chanter, qu'est-ce que tu pourrais nous dire pour les rassurer?
3: Alors moi j'ai envie de dire que personne ne chante faux. C'est juste une question d'écoute. Il faut se faire confiance, accepter de donner une chanson à son enfant, même si c'est pas parfait. Voilà, c'est accepter de partager, de favoriser ce lien affectif. Et d'autre part, si un bébé se trouve en stress, chanter ne pourra que le rassurer.
2: Alors, est-ce que tu pourrais nous partager une comptine que tu aimes et peut-être nous la chanter?
3: Je ne vais pas vous la chanter, parce qu'en fait, je chante faux.
2: Bah justement, c'est l'occasion.
3: Non, je ne vais pas vous la chanter, mais il y a énormément de comptines qui sont adorables pour les tout-petits. Moi, je pense à une que les enfants adorent, que je chante depuis que je suis sortie de l'école, et je pense que je la chanterai aux enfants des élèves que j'ai actuellement, qui s'appelle « La maman de Léa », qui retrace une soirée à la maison où cet enfant veut faire plein de choses et maman dit non à chaque fois. Et au bout du compte, Léa veut vendre maman au marché, mais papa ne veut pas. Et voilà. Ça, c'est un tube. Faut que ça soit un tube interplanétaire, à mon avis.
2: D'accord. Bah, moi, quand je chantais à ma petite sœur, parce que je chantais aussi avec elle, et c'était le générique d'un dessin animé qui s'appelait Les Barbes à Papa. Et elle adorait ça.
3: Trop voilà. Bien.
2: Un
3: trop,
2: exemple.
3: Trop bien. Allons-y.
2: Quel est le moment le plus marquant que tu as vécu avec un enfant autour de la musique?
3: Alors, ça remonte déjà à quelques années. Je pense que cet enfant doit maintenant avoir plus de 20 ans. C'était à mes tout débuts et j'intervenais dans une crèche. Et je me suis mise à chanter une chanson, une petite berceuse, et cet enfant s'est mise à pleurer, alors que tout allait bien normalement à côté. Et on a un petit peu testé le truc. Moi, j'étais aussi dans le début de ma carrière, je voulais tester un petit peu. Et à chaque fois que je la chantais, cette chanson-là, cette petite se mettait à pleurer.
2: Ah, mais c'est l'émotion, du coup.
3: C'est l'émotion, voilà. C'est peut-être de la torture de notre part aussi, mais il fallait que je teste.
2: Et pour terminer, quel petit conseil tu donnerais aux parents qui aimeraient intégrer davantage de musique dans le quotidien de leur enfant.
3: Alors, n'hésitez pas à faire découvrir à votre enfant différents styles musicaux. Il y a beaucoup de professionnels sur Arras côté musique. Hein. Vous avez un conservatoire avec des ateliers ouverts aux tout-petits. Il y a aussi ce qui se passe aux les ateliers du 1000 jours. Donc, n'hésitez pas à vous renseigner et contacter les structures qui sauront vous orienter.
2: Merci beaucoup Stéphanie pour ces échanges et ce moment musical partagé avec nous, même s'il n'y a pas eu de chanson.
3: Non.
2: Et à tous les parents, n'hésitez pas à chanter, fredonner, jouer, la musique est à portée de voix. Et pour en savoir plus, rendez-vous sur le site les1000jours.fr, rubrique Devenir parent, ou à l'espace des 1000 jours de la ville d'Arras. À bientôt dans Parlons 1000 jours.

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2: 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L'actualité africaine, Vincent Dublange. Au Mali, un important convoi de l'armée est tombé dans une embuscade hier.
3: Attendu par les djihadistes affiliés à Al-Qaïda dans le centre du pays, les détails dans un instant. Comment s'adapter à la nouvelle donne, ces vagues de chaleur un peu partout dans le monde, dans des pays qui n'y sont pas habitués ou dans certains qui ont davantage d'accoutumance à ces chaleurs, mais le débat fait quand même rage. On est au Maroc dans quelques instants. On a suivi aussi hier cette manifestation contre les violences faites aux femmes à Dakar. Et puis cette rencontre au sommet ce week-end entre patrons des armées de l'Est et de l'Ouest libyen. Quel favori en demi-finale de la Coupe du Monde de foot qui débute demain par un France-Espagne. Vous en débattez dans Appel sur l'actualité tout à l'heure, 8h10 temps universel. Quelques petits pronos d'Abidjan dans 10 minutes dans ce journal. On vous a aussi tendu le micro à Dakar pour savoir ce que vous pensez du limogeage de Pape Thiaw, le sélectionneur, le désormais ex-sélectionneur du Sénégal.
2: Mali, c'est une zone où la situation sécuritaire se dégrade. Le cercle de Niono dans la région de Ségou.
3: On en parlait ce week-end de ces villages sommés de payer un impôt par les djihadistes. Hier, c'est sur la route entre Niono et Nampala qu'un convoi de l'armée a donc subi une attaque. On est à environ 350 km de Bamako. Plusieurs victimes chez les militaires, des camions détruits également. Le récit de notre correspondant régional Serge Daniel.
4: Composé de vivres, de camions citernes, d'armes et de munitions destinées aux troupes, de longs convois militaires quittent Bamako vendredi pour le centre du Mali. Ils prennent la principale route menant à l'intérieur du pays. Le convoi destiné au camp militaire malien situé au sud de la localité de Sévaré arrive à bon port. Le second convoi arrive à Ségou, 240 km au nord de la capitale, après avoir assuré le ravitaillement des camps militaires de Fana et de Dioula. Il prend la direction de Markala et de Niono. Ce dimanche, entre cette dernière localité et la ville de Nampala, des coups de feu éclatent. Les djihadistes du groupe de soutien à l'islam et aux musulmans affiliés à Al-Qaïda sont en embuscade. Des camions militaires ont été brûlés, des armements emportés, des militaires tués, d'autres blessés et transportés un peu plus tard dans un centre de santé. Les djihadistes avaient décrété dans la région un blocus dans certaines localités. Serge Daniel, Dakar, RFI.
2: Des canadairs dans le ciel de la banlieue parisienne.
3: Oui, ces avions bombardiers d'eau, Marion, avec aussi des centaines de pompiers au sol mobilisés aux portes de la capitale française, ou presque dans la forêt de Fontainebleau, touchée depuis hier soir par un impressionnant incendie, alors que la France est toujours largement en vigilance canicule avec des températures extrêmes pour notre pays, en journée jusqu'à 42 degrés hier, des nuits aussi dite tropicale.
2: Le genre de vague de chaleur qui va probablement se multiplier à cause des changements climatiques et qui se matérialise aussi de l'autre côté de la Méditerranée.
3: Oui, au Maroc, par exemple, où les 50 degrés ont quasiment été atteints ces derniers jours en certains endroits. Cela a commencé à baisser, mais le débat sur l'adaptation, lui, ne fait que commencer, Mathias Reynal.
5: Depuis le mois de mai, le Maroc a déjà connu 3 vagues de chaleur. L'exceptionnel est presque devenu la norme. Chaque été, le thermomètre s'affole. Le docteur Hamdi Taïeb est chercheur en politique et système de santé.
6: Malheureusement, on n'a pas au Maroc de chiffres exacts, publiés, officiels, de surmortalité ni d'excédent d'hospitalisation. On sera très en dessous des vrais chiffres.
5: Il y a une sous-estimation des décès dus à la canicule au Maroc. En 2024, la mort de 21 personnes à l'hôpital de Beni Mellal, dans le centre du pays, avait pourtant servi d'électrochoc, montrant très concrètement les effets des vagues de chaleur et pointant les défaillances du système de santé.
6: Il faut repenser notre système de santé en matière de bâtiments.
5: Le docteur Hamdi Taïeb.
6: Il faut repenser la formation des médecins comme des professionnels de santé. Il faut adapter tout ça à ces nouvelles réalités. Ceci va prendre du temps, mais il faut commencer par l'urgence. L'urgence actuellement pour la chaleur, c'est climatiser des hôpitaux, des cliniques.
5: Depuis le mois de juin, le ministère de la Santé marocain a activé, comme chaque année, son plan national de gestion des vagues de chaleur, un dispositif de veille sanitaire qui prévoit notamment un renforcement des capacités des services d'urgence. Mathias Reynal, Casablanca, RFI.
3: Le Maroc où le journaliste franco-marocain Ali Lamrabet, connu pour ses positions critiques à l'égard des autorités, a été interpellé hier à son arrivée dans le pays, en provenance d'Espagne, interpellé pour diffusion de fausses informations.
2: Et on revient sur ces forts pics de chaleur qui touchent comme victimes collatérales les femmes.
3: Oui, on en parlait hier, Marion, de cette étude de l'ONG CARE qui affirme que d'ici 60 ans, ce sont près de 40 millions de femmes dans le monde qui seront exposées à la violence des hommes à cause de ce que les fortes chaleurs produisent comme effet sur les corps et les esprits. Des violences qui sont un sujet de société dans la majeure partie des pays du monde. Au Sénégal, on l'a dit, le président, pour la première fois dans son discours du Nouvel An, a utilisé le mot féminicide, mais les organisations féministes ne voient toujours pas assez de traductions concrètes. La semaine passée, encore une jeune femme et une enfant de 2 ans ont été tuées au Sénégal. Cela s'ajoute à 7 autres meurtres de femmes depuis le début de l'année. Hier, des manifestantes ont donc crié leur colère à Dakar. Birahim Touré.
7: Pas plus de 20 femmes, mais une manifestation qui n'est pas passée inaperçue. Des féministes se sont bruyamment exprimées ce dimanche après-midi pour dire stop au féminicide. Au slogan « Le silence, ça suffit » ou encore « La mort ne vous appartient pas », Aminata Libembeng et ses camarades interpellent l'État du Sénégal.
8: Même le président de la République, lors de son discours du 31 décembre, a formellement dit qu'il allait prendre les mesures pour endiguer en fait, les féminicides. Mais jusqu'à présent, on attend toujours. On voudrait savoir combien de femmes, combien de filles devront mourir encore pour que l'État du Sénégal prenne ses responsabilités.
7: La militante féministe porte-parole des manifestantes dénonce le mutisme des autorités sur un fléau banalisé et traité comme un simple fait divers dans la presse. Aminata Libembeng.
8: On ne peut pas avoir un bébé de 2 ans qui a été violé puis tué par 3 hommes et qu'on n'ait même pas un communiqué du ministère de la Famille et des Solidarités. C'est un scandale. Il faut qu'à chaque fois qu'une femme, qu'une fille soit tuée, qu'on puisse avoir des actes qui sont forts, qui sont posés par le gouvernement. Et on rappelle que c'est son devoir de protéger les femmes et les filles de ce pays. Il faut que le féminicide soit reconnu dans notre code pénal parce qu'on ne peut plus attendre. La vie des femmes ne peut plus attendre.
7: Au bout de quelques minutes, la manifestation s'est disloquée avec comme mot d'ordre des féministes une manifestation à chaque meurtre d'une femme jusqu'à ce que l'État réagisse enfin. Birahim Touré, Dakar, RFI.
3: Une rencontre en Libye entre les chefs d'État-major concurrents de l'Est et de l'Ouest du pays. Rencontre voulue par les États-Unis. Ils y travaillaient depuis avril. L'administration Trump, il faut dire, a fait de la réunification de la Libye un de ses chevaux de bataille. Mais à ce stade, nous dit ce matin Jalal Harchaoui, analyste spécialiste de la Libye, ces rencontres sont surtout symboliques.
9: Tant qu'on est au nord, tant qu'il ne s'agit pas de mélanger les brigades, de faire pénétrer par exemple des brigades de l'Ouest dans le cœur de la Cyrénaïque ou vice-versa, ça ne représente pas un coût ni logistique ni politique qui soit très substantiel. Et surtout, ça se fait au nord. Pour l'instant, les problèmes sécuritaires de cette année, je parle vraiment de 2026, les kidnappings, les frictions, les incidents ont eu lieu plutôt dans le sud. Donc le sud, là, il n'y a absolument aucune coordination, il y a des choses assez laides qui se produisent au moment où je vous parle. Là, il n'y a aucune amélioration. Par contre, au bord de l'eau, je ne voudrais pas non plus dénigrer, mais ce n'est pas des avancées qui ont une grande, grande signification sur le terrain. Les engagements majeurs, on commencera à pouvoir en parler, que justement, s'il y a des comités nouveaux qui se créent, avec, disons, des chefs militaires qui seront à même de donner des ordres à des brigades qui ne sont pas de leur province, et ça, on n'y est vraiment pas.
3: Propos recueillis par Amélie Tullet. Le gouvernement sud-africain communique des chiffres sur les expulsions et les rapatriements d'étrangers africains depuis fin mai. 53 000 personnes en tout expulsées ou bien rapatriées par leur propre gouvernement, dit Pretoria. La FIFA continue de penser à augmenter encore le nombre de sélections aux prochaines Coupes du Monde de football. 64 peut-être, qui sait. En tout cas, la Fédération internationale dit qu'elle va examiner cette question au sein de ses commissions. Après la Coupe du Monde qui se joue en ce moment, les demi-finales, c'est demain et mercredi. France-Espagne à 19h temps universel, notamment ce mardi soir, et puis ensuite Angleterre-Argentine le mercredi. Les Lions de la Teranga, eux, n'ont plus de sélectionneur depuis hier matin, on en parlait ici même ce dimanche. La Fédération sélectionnelle de foot sénégalaise de foot, qui a choisi de remercier Pape Thiaw. Décision inévitable, disent certains, une erreur pour d'autres. Les avis sont mitigés à Dakar, Babacar Fall.
10: Le limogeage de Pape Thiaw n'est pas une bonne décision.
11: Abdoulaye Diaw,
10: Le doyen de la presse sportive du Sénégal trouve le limogeage de Pape Thiaw injuste.
11: Que reproche-t-on à Pape Thiaw? De n'avoir pas gagné devant la France, devant la Norvège, devant la Belgique. Mais au lendemain de la constitution de la poule du Sénégal à cette Coupe du Monde, nous savions dans l'ordre des performances que nous étions peut-être la troisième ou quatrième performance de la poule.
10: Seulement, Pape Thiaw, c'est le premier responsable technique de ce mauvais parcours des Lions au Mondial et il fallait en tirer les conséquences, selon l'ancien défenseur international Malikou Diakhaté.
12: Quand il y a de mauvais résultats, le premier responsable, forcément, c'est ce référent technique-là qui a été Pape Thiaw.
10: Mais pour Malikou Diakhaté, il y a d'autres responsabilités à situer.
12: Je pense qu'on a oublié de préparer cette Coupe du Monde, malgré avoir gagné la CAN. Le sélectionneur qui nous a fait remporter cette Coupe, on a même oublié de le renouveler et de renouveler son contrat.
10: La conférence de presse du président de la Fédération sénégalaise de football prévue aujourd'hui est très attendue. Babacar Fall, Dakar, RFI.
3: Les demi-finales de la Coupe du Monde de foot, c'est donc demain avec un France-Espagne à 19h temps universel. Vous avez un pronostic, Marion?
2: Je ne m'y risquerai pas, Vincent. J'ai des souhaits, mais je ne vais pas me risquer à des
3: 2-0
2: pronostics.
3: 2-0 pour la France, moi je dis. On verra. En tout cas, on a un débat dans Appel sur l'actualité tout à l'heure. Vous pouvez appeler 339-693-693-70, Marion, si vous le souhaitez, je vous redonne le numéro. On va lancer quelques petits pronostics, amorcer le débat d'Appel sur l'actualité avec Molamine Sissavani qui a posé la question hier dans les rues d'Abidjan.
13: Installés de part et d'autre dans un maquillon trajet appelé Sous-Bois à Thauban, des groupes d'amis discutent. Parmi eux, Justin Touré qui table sur la France à défaut de son équipe de cœur, le Brésil.
14: Le match le plus difficile pour la France serait contre l'Espagne. Si la France réussit à passer son match contre l'Espagne, c'est que le trophée sera français. On sent que la France joue en fonction de l'adversaire.
13: Sans minimiser la France, Jean-Paul Bagui, fan de Messi et du Barça, a une autre analyse.
15: De manière objective, la France aussi a un certain poids dans la compétition. Mais je vois plus l'Espagne avec des joueurs qui jouent presque tous dans le même championnat, pour la plupart dans la même équipe.
13: Pour la seconde demi-finale qui oppose l'Angleterre à l'Argentine, Jean-Paul Bagui suit son cœur mais avec un autre raisonnement.
15: Angleterre, c'est une équipe qui joue avec un jeu assez construit, mais l'Argentine a un jeu basé sur Messi, qui est quelqu'un d'assez concret. Pour moi, je vois une finale Espagne-Argentine.
13: Objection ferme de Justin Touré, qui ne voit ni l'une ni l'autre de ces deux équipes.
16: De base, je suis madrilène, donc je suis contre Messi. Ça, c'est un premier fait. Et de deux, c'est ma pensée, j'évolue juste avec les arbitres et autres. S'ils arrivent à passer le cap de l'Angleterre, la France va les laminer.
13: Au-delà de leur certitude, ses fans, mais aussi connaisseurs du foot, estiment qu'une surprise n'est pas à exclure. Molamine Sissavané, Abidjan, RFI.
2: La Rochelle, dans le sud-ouest de la France, vibre toujours, Vincent, au rythme des francopholies.
3: Oui, après Aurel San, Skip the Use, ou le franco-rwandais Gaël Faye. Hier soir, on attend sur la grande scène ce soir la franco-malienne Aya Nakamura. Mais les francopholies, ce ne sont pas que des concerts, c'est aussi toute une série d'activités autour de la littérature et de la langue française. Et tous les jours, Léa Boutin-Rivière, les festivalières et festivaliers peuvent par exemple s'affronter autour d'une dictée de chansons.
17: C'était une maison douce. À la ligne.
18: Ce matin-là, dans une cour d'école de La Rochelle, une cinquantaine de personnes écoutent, concentrées, la chanson qui leur est dictée par un artiste. Objectif, zéro faute d'orthographe, un exercice qui se révèle plus difficile qu'il n'y paraît.
19: Sur un mot, j'ai triché sur ma fille, et en fin de compte, c'est moi qui avais raison.
20: Le verbe courir, immanquable, évidemment. J'ai mis deux jambes, il y en a qu'une pour courir.
18: Dans le public, des familles, des groupes d'amis, ou même des personnes seules, dont des habitués, cela fait 2 ans qu'Élodie participe à ses ateliers.
21: Je suis enseignante et finalement de me prêter moi-même au jeu de la dictée et en plus de redécouvrir certains textes et voilà, ça permet de débuter la matinée en chanson, en musique et avec la chanson française.
18: Ce dimanche, c'est La Maison Douce d'Anne Sylvestre qui est à l'honneur, un texte choisi par le musicien Florent Marchais.
22: Même dans une dictée, on peut transmettre des choses, me dire tiens, peut-être qu'il y a des gens qui ne connaissent pas cette chanson sublimement poignante. Donc c'est ça qui m'a poussé.
18: Redécouvrir les mots, mais aussi mettre en avant le français sous toutes ses formes, académiques, mais aussi argotiques, de métropole, du Québec et des Antilles. Bref, avec la dictée chantée, les francopholies n'ont jamais autant rimé avec francophonie.
23: La serrure n'est pas forte, maison, tu n'as pas de clé.
3: La voix d'Anne Sylvestre pour terminer ce journal que vous réécoutez à tout moment sur RFI Pure Radio. Et je vous laisse en compagnie de Marion Cazanov. À tout à l'heure.
2: Merci Vincent Dublange. À tout à l'heure. RFI 8h44 à Paris, 6h44 en temps universel. On fait le tour de la presse africaine avec vous, Arthur Ponchelet, bonjour.
0: Bonjour Marion, bonjour à tous.
2: Le Sénégal.

0: Attention, action.
1: Cinéma, vidéo, documentaire, film pour le jeune public, prochainement sur vos écrans.
2: Cette semaine, au Mégarama d'Arras, du côté des sorties, retrouvez Evil Dead Burn, un film d'horreur de Sébastien Vanitschek, interdit aux moins de 16 ans. Toujours à l'affiche Backrooms, un film d'horreur de Kane Persons, c'est interdit aux moins de 12 ans. Disclosure Day, un film de science-fiction de Steven Spielberg. Les Caprices de l'Enfant Roi, un drame de Michel Leclerc. Et Supergirl, un film d'action de Craig Gillespie.
3: Pour les jeunes cinéphiles et toute la famille, Toy Story, un film d'animation d'André Stanton avec Tom Hanks, Des Mignons et des Monstres, un film d'animation de Pierre Coffin, et Vaiana, la légende du bout du monde, un film d'animation de Thomas Cale. D'autres événements, Popcorn Reborn fête ses 10 ans avec une programmation estivale exceptionnelle. Ça se déroulera au Mégarama d'Arras du 26 juin au 23 juillet. On y retrouvera Babe, le cochon devenu berger, de Chris Nounam, le jeudi 16 juillet à partir de 19h30. Le tarif est de 6 euros.
2: Et enfin, mon cinéma d'été avec plan séquence, c'est au Mégarama d'Arras, jeudi 16 juillet à 14h. Projection de Les Vacances de Monsieur Hulot, une comédie de Jacques Tati. Juillet, Monsieur Hulot part en vacances au volant de sa voiture pétaradante et sa conduite sème la panique sur la route. Son arrivée dans un hôtel paisible de bord de mer engendre le désordre et la pagaille parmi les estivants, à la grande joie des enfants et d'une vieille anglaise. Séance présentée par Lucie Herreros, médiatrice cinéma de plan séquence. C'est dès 6 ans, tarif normal 7 euros, tarif réduit 5 euros, jeune public 4,50 euros. Et d'autres projections sont à retrouver dans la semaine.
3: Bonne séance.
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18: Les mots circulent plus vite que jamais, mais ils semblent de moins en moins capables de nous relier. Tout se crispe, se caricature, se fige en camp adverse. Parler ne sert plus à comprendre, mais à assigner, disqualifier et vaincre. Dans un monde saturé de prises de position, de clashs et de malentendus, comment retrouver une parole qui ne renonce ni au conflit, ni à l'écoute? Est-il encore possible de communiquer paisiblement, d'échanger en essayant de se comprendre les uns les autres? Peut-on encore se parler sans se haïr? C'est la thématique de notre émission d'aujourd'hui.
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18: Bonjour à toutes et à tous.
19: Bonjour.
18: Ça y est, nous y sommes, enfin, la toute première émission d'À la jeunesse, les micros, édition 2026. On peut être fiers de nous, c'est trop bien. Nous sommes 10 jeunes venant d'Aulnay-sous-Bois, Annecy, Avignon, Barbantane, Malakoff, Noisy-le-Sec et Paris. Et vous allez pouvoir nous écouter au cours des 7 prochaines émissions que nous allons animer dans le cadre du Festival d'Avignon. Et pas n'importe quelle édition du Festival, la 80e, mesdames et messieurs. Pour que nos auditeurs puissent avoir une idée de là où on est actuellement, nous sommes dans la cour du cloître Saint-Louis, un des lieux phares du Festival. On a derrière nous une belle fontaine recouverte de mousse verte, au-dessus de nos têtes les platanes et partout les cigales qui nous entourent. D'ailleurs, je pense que vous les entendez bien. Et il fait chaud. Très très chaud, je pense qu'autour de la table, tout le monde est d'accord pour dire ça. Mais je pense que c'est quand même pas à cause du public, hein, parce que le public est bien bien présent avec nous aujourd'hui. Merci, merci.
20: Merci.
18: Bah, pour faire une petite présentation, je m'appelle Alpha, et aujourd'hui je suis très très très bien accompagné, ce qui est fort rassurant pour cette toute première émission. Il y a avec moi Pamplune.
21: Bonjour.
18: Héloïse.
22: Bonjour.
18: Et Noah.
23: Salut.
18: Nous retrouverons Lou, Sarah, Inès et Isaac avec un K dans la deuxième partie de l'émission. Isaac avec un K, c'est important de le dire parce qu'on a aussi Isaac avec un C dans l'équipe. Voilà, pour pas se mélanger les pinceaux. Le grand thème du festival de cette année, c'est les questions. Alors nous, chaque jour, chacune de nos émissions partira d'une question qu'on épluchera, débattra et à laquelle on tentera de répondre avec nos invités. Et pour cette première émission, notre question c'est « Peut-on encore se parler sans se haïr ?» Bah franchement, je me le demande. Et on se le demande tous. Moi, par exemple, pas plus tard que la semaine dernière, je faisais mes courses. Je me dirige vers la caisse, je pose mes affaires sur le tapis, comme d'hab, quoi. Et je dis bonjour à la caissière. Rien. Bon, allez, c'est pas grave. On va dire qu'elle m'a pas entendu, je vais pas m'attarder dessus. Je lui montre un bon de réduction et elle me dit « C'est quoi, ça ?» Je lui réponds « Un bon de réduction ?» Et elle me répond « Bah, faut le dire, je peux pas deviner. » Ok, pas de souci. Alors que j'avais quand même précisé. Mais attendez, c'est pas fini. Il y a un monsieur qui arrive à la caisse et qui pose aussi ses affaires sur le tapis. Logique. Et en fait, la caissière venait juste de passer sa lumière au rouge pour indiquer qu'elle allait fermer. Mais j'imagine en fait qu'il avait juste pas fait attention. Et là, elle lui répond « Oh, vous voyez pas que c'est fermé ?» Je suis resté con. Et des façons de dire les choses, et on est d'accord, je pense que c'était définitivement pas la bonne façon de lui dire. J'échange un regard avec la dame qui est derrière moi et à vrai dire, on est assez choqué. Donc, pour entrer dans son petit jeu, avant de partir, je lui montre ma carte de fidélité et je lui dis « C'est ma carte de fidélité. » Ouais, c'était un peu gamin, mais bon, c'était pas cool son attitude. Je suis quand même parti en lui disant au revoir, parce que minimum de politesse, mais rien. Pas de réponse. Conclusion, tout est tendu. Les gens sont tendus. Les gens sont à fleur de peau. C'est donc devenu si compliqué de se parler gentiment en 2026. On est tous fatigués, c'est une chose. Mais je pense pas que ce soit une raison de parler ainsi. Comment va-t-on réussir à débattre et à réfléchir ensemble si on n'arrive même pas à se parler gentiment à la caisse d'un supermarché? Mais bon. De votre côté, l'équipe, est-ce que ça vous est déjà arrivé de vous retrouver face à un mur, un moment où la communication était juste rompue? Pamplune?
19: Ben moi, de mon côté, oui. Là, ça me vient en tête mon frère à un repas de famille qui me demande pourquoi le féminisme, ça existe. Alors, il est petit, du coup, j'ai commencé à lui expliquer la différence entre l'égalité des droits et la réalité des violences qu'on subit en tant que femme quotidiennement. Et puis je rentre un peu plus dans le sujet et je lui dis qu'en tant que féministe, on souhaite se battre contre, par exemple, et entre autres, la culture du viol. Ce après quoi mon beau-père s'exclame que c'est n'importe quoi, que la culture du viol, ça n'existe pas et qu'on n'est pas en Afghanistan quand même, quoi. Et après, il quitte la table. Et ça m'a beaucoup énervé qu'un homme prétende connaître mieux que moi les discriminations que je vis au quotidien dans mon pays quand même. Du coup, j'ai été un peu choquée qu'il n'ait pas la maturité d'en discuter avec moi, parce que même s'il n'avait pas le même point de vue, il aurait pu juste me partager qu'il n'a pas l'impression qu'il y ait une culture du viol, et on aurait pu échanger sur ça convenablement, et se parler sans se haïr.
18: Et toi, Héloïse, de ton côté ?
0: Bah honnêtement, je pense que j'ai tellement d'anecdotes personnelles que je ne saurais même pas laquelle choisir. Mais c'est plutôt l'ambiance globale qui me choque. Enfin, l'ambiance est vraiment chaotique en ce moment. Tout le monde est à cran, on n'arrive plus à se parler, comme tu disais. Tout le monde est en colère, tout le monde est constamment angoissé. On a des idées qui divergent de plus en plus. Et c'est pareil pour tout le monde, autant chez les jeunes que chez les plus vieux. Et en fait, je me demande, si on peut plus se parler, qu'est-ce qui nous reste ?
18: Bonne question. Et toi, Noah ?
1: Bah écoute, je suis assez d'accord avec Héloïse sur le point que l'ambiance globale est à chier, hein. On va pas se mentir. Moi, personnellement, j'en aurais des anecdotes à raconter, mais je vais prendre une plutôt récente. Pendant une longue période, avant de commencer cette merveilleuse aventure avec vous, j'ai fait des missions d'intérim. Mais bon, autant vous dire que les patrons qui engagent des intérimaires pour faire la merde et que leurs employés ne veulent pas faire, leur parler, ça revient à pisser dans un violon.
18: Bah en tout cas, merci pour vos réponses, les amis. Et on va tout de suite discuter avec nos deux invités.
11: À la jeunesse, à la jeunesse,
12: les migrants.
18: On voit donc que c'est un sujet qui nous parle et qui parle à tout le monde. Et afin d'en discuter, nous avons actuellement autour de la table Patrick Boucheron. Bonjour.
2: Bonjour.
18: Historien, spécialiste du Moyen-Âge et de l'histoire urbaine. Mais nous avons également Rebecca Chaillon. Bonjour.
3: Bonjour.
18: Metteuse en scène qui se plaît à briser tous les codes du théâtre. Ravi de vous avoir aujourd'hui, merci d'être avec nous et je vais désormais laisser la parole à mon ami Pamplune.
19: Patrick Boucheron, vous êtes historien spécialiste dans l'histoire médiévale de l'Italie. Vous réfléchissez beaucoup à ce que peut apporter le passé au futur. Vous enseignez l'histoire des pouvoirs en Europe occidentale au Collège de France. Vous êtes également un homme de spectacle. Vous avez notamment participé à la conception de la cérémonie d'ouverture des JO de Paris. Merci d'être avec nous.
2: Merci à
0: vous. Rebecca Chaillon, vous êtes metteuse en scène, comédienne et militante. Vous cherchez d'autres manières de faire du théâtre. Vous mettez en valeur les personnes et les récits invisibilisés et discriminés par la société. Vous avez présenté plusieurs spectacles à Avignon, notamment Carte Noire nommée Désir il y a 3 ans et La Parabole du Seum cette année. Vous centrez votre travail sur le corps, vous êtes fascinée par le ventre, d'où le nom de votre compagnie Dans le Ventre. On est ravis de vous avoir au plateau avec nous, merci d'être venue.
2: Merci.
0: Notre première question, elle sera pour vous du coup, Rebecca. Dans vos spectacles, on peut dire que vous imposez des récits que tout le monde évite. Sur scène, vous parlez notamment de grossophobie, de sexisme ou encore de racisme. Est-ce que vous pensez qu'on peut vraiment dialoguer avec quelqu'un si son expérience du monde est radicalement différente de la nôtre ?
3: Oui, sinon je vais arrêter, sinon. en tout cas, j'ai foi dans les histoires, dans le fait qu'on aime entendre des histoires, et je crois fort encore en l'empathie. Donc j'ai l'impression que si on trouve des endroits de rencontre, il y a encore une possibilité de se parler. Après, des personnes qui se déplacent, payent leur ticket, choisissent de venir voir un spectacle, pour moi, c'est déjà des personnes qui souhaitent ouvrir le dialogue, normalement. J'ai vécu aussi des choses qui laissent penser que parfois, les gens viennent juste vérifier ce qu'ils pensent aussi. Donc ouais, pour moi, j'y crois encore, sinon j'arrêterai.
19: Et est-ce que vous pensez que, justement, quand c'est des personnes qui ne sont pas dans la démarche de venir vers vous ou vers le discours, est-ce que vous pensez que, pour être écouté, il faut choquer ?
3: Alors moi, peut-être je suis un peu naïve, je pense le choc vraiment comme juste un endroit de rencontre, en me disant que, on va juste, se rencontrer, ça fait un petit choc, même s'il n'est pas forcément, il fait pas beaucoup, forcément beaucoup de bruit, j'ai pas besoin que ça fasse du bruit, j'ai juste besoin que deux éléments se rencontrent. Et ça, oui, je pense que c'est essentiel de se voir vraiment, de se rencontrer vraiment. Et après, si je vais plus loin, après, dans le truc du choc, de la provocation, peut-être. Bon, peut-être que j'ai mal compris le latin, mais je ne sais pas, provoquer, c'est, j'ai l'impression que c'était... Il y a ce truc de voix et de devant la voix, et qu'il y a quelque chose là qui est censé provoquer du dialogue, en tout cas. Qu'est-ce que je peux vous dire d'autre ? Après, moi, j'ai une tendance, pour exister, en tout cas, pour me faire voir, à faire un peu plus fort, parce que j'ai souvent tendance à ne pas être vu. Donc peut-être que j'ai besoin de mettre un peu de surligneur sur les choses, pour qu'on ne puisse pas y échapper. Voilà. Et donc le choc, la rencontre soit un peu moins douce que d'habitude. Voilà.
0: D'accord. Pour vous, Patrick, je vais reprendre un événement qui s'est passé il y a 2 semaines. Vous étiez invité sur France Culture et on vous a demandé de faire un lien entre l'antisémitisme des années 40 et la situation en Palestine. Et quand je dis « on », on parle d'un journaliste dont je ne vais pas citer le nom. Moi, j'ai eu le sentiment qu'on vous forçait à dire des choses que vous ne vouliez pas dire et vous avez fini par lâcher un magistral, je vais vous laisser parler tout seul. Est-ce que parfois on n'a pas d'autre choix ou de moins en moins le choix que de laisser les gens parler tout seuls?
2: En tout cas, c'est un choix de ne pas répondre aux questions auxquelles on ne souhaite pas répondre. C'est un choix et c'est un choix qui peut paraître légitime et il n'est pas suffisant. C'est-à-dire que si les questions ne nous plaisent pas, il faut en poser d'autres. C'est d'ailleurs très exactement pour cela qu'on est ici, à Avignon. Et vous avez vu que là, puisque nous sommes à la radio, il faut décrire, il faut continuer à décrire. Vous avez décrit le cloître Saint-Louis, vous avez décrit la fontaine, et bien au-delà de ce cloître et de cette fontaine, il y a des rues qui sont où il y a plein de cartons qui nous donnent envie d'aller au théâtre, dans le Hin, dans le Hof, et puis il y a des drapeaux. Et ces drapeaux, ils sont simplement ornés d'un point d'interrogation. C'est-à-dire que notre seule bannière, c'est la question. Et c'est ce que Thiago Rodriguez appelle la beauté du doute. Et évidemment, ce qui est très intéressant, c'est que, oui, je crois que vraiment, on a le droit de ne pas se laisser impressionner, intimider par des questions qui ne sont pas les nôtres. On peut ne pas être mis à la question, ne pas être torturé au fond par une interrogation qui est en fait une sommation. Mais il y a, puisqu'on parle d'Avignon, plusieurs qualités de colère ici. Il y a en commun le fait de vouloir dire quelque chose. Alors vous, Rebecca, vous dites, ben voilà, moi je veux être sûr qu'on comprenne bien, et c'est une forme de prévenance. Pour s'assurer au fond qu'on vous a bien compris. Et c'est pas voilà, c'est une gamme de colère. D'autres vont être d'autres formes de prévenance avec la spectatrice ou le spectateur. Mais dans tous les cas, la colère, c'est une colère contre l'inattention. L'inattention, c'est-à-dire au fond l'incapacité à voir ce qu'on vit. Moi, je rebondis aussi sur ce que vous venez de décrire, c'est-à-dire un dîner de famille et une caisse de supermarché. Ben voilà, la politique, elle est là. Elle commence devant une caisse de supermarché et dans un dîner de famille. Et de ce point de vue-là, effectivement, il ne faut rien lâcher.
19: Et est-ce que vous pensez, du coup, que la colère peut aussi s'exprimer par laisser les gens parler tout seuls comme vous l'avez fait?
2: Pas longtemps. Il ne faut pas laisser trop longtemps les gens parler tout seuls. C'est aussi, d'une certaine manière, un des travers de notre société. Que de nous encapsuler dans des bulles qui, où justement, ce que vous disiez, Rebecca, il n'est pas exclu qu'on soit beaucoup d'accord. Y compris d'ailleurs ici, dans un festival comme Avignon. Si nous y sommes, si vous y êtes, si vous faites de la radio, si nous sommes six autour d'une table avec des micros, c'est précisément pour ce que vient de dire Rebecca, c'est que nous n'avons pas renoncé à l'idée qu'on puisse se parler sans se haïr, sans quoi, effectivement, on ferait autre chose. Et parce que nous savons, et c'est là où c'est politique, que ça commence politiquement, les affaires tournent mal quand la langue se dégrade, mais pas la langue publique, la langue de nos échanges quotidiens, familiaux, amicaux. Donc oui, quand on commence à si mal se parler, bientôt, on échangera des coups.
19: Merci.
4: Rebecca, je suis ravi que vous soyez là ce soir. J'ai beaucoup apprécié votre spectacle parce que, croyez-le ou non, mais je suis un gros déchu, entre guillemets. Je suis monté dans ma vie à 170 kilos. J'ai été gros toute mon enfance et toute ma vie. Aujourd'hui, j'en fais 86. Et j'ai été plus que flatté, du coup, quand une de vos comédiennes est montée et m'a traité de maigre en me plantant du doigt. Franchement, j'ai failli en pleurer. Et j'aimerais savoir...
2: Et c'est mince, hein, c'est pas maigre, hein, je crois. Hein.
4: Ouais. Oui, c'est mince, c'est vrai, ouais. mince. Ouais. Mais c'est encore plus joli, mince. Bah mince oui. Que maigre, moi,
2: oui,
4: je trouve
2: mais
4: ça...
2: mince, comme ça, ça finit par mitrailler.
4: Oh, ça me dérange pas, maigre, mince. Je prends tout ce qu'il y a à prendre. Hein. J'aimerais savoir, pour vous, c'est quoi la grossophobie et qu'est-ce que ça englobe?
3: Waouh, ok.
5: Vous avez 4 heures.
3: Ouais. Bon, il faut savoir que moi, je viens de me réveiller en sursaut. Donc, je m'allume. Qu'est-ce que la grossophobie? Donc, c'est un système de domination qui... qu'il y a un système de détestation et de domination sur les personnes perçues comme grosses. Ça veut dire qu'il y a tout un système qui va s'orchestrer pour qu'il n'y ait pas une égalité dans les droits, le droit à la santé, le droit au désir, le droit de s'habiller, le droit d'accéder à des biens culturels, à des lieux, à des espaces. Donc c'est tout un système qui s'organise soit contre, soit en tout cas qui ne se met pas en action pour favoriser cette égalité. Je ne sais pas si je suis claire en tout cas. J'ai d'après des exemples concrets. Voilà, par exemple, je vais dans le commerce, je veux m'habiller, il n'y a pas de taille 50. 52 dans les commerces de centre-ville. Voilà, il va falloir trouver d'autres solutions pour des personnes qui... Bon, pour moi, je prends toujours mes exemples à moi. Si je veux avoir accès à la procréation médicalement assistée pour faire un enfant, bon, bah, faire 120 kilos, c'est pas des conditions qui font qu'on va pouvoir accéder à cette chose-là. Donc, je vais être discriminée à cet endroit-là, où je vais aller voir un spectacle et je vais être très inconfortable parce qu'il y a des accoudoirs ou l'avion, et être dans un système qui voudrait que ça prenne le moins de place possible pour pouvoir faire entrer le plus de monde possible et sans se soucier des individus et des individualités.
1: En fait, si j'ai bien compris, c'est une société qui n'est pas prévue pour les personnes qui prennent de la place que vous décrivez.
3: Ouais, et puis c'est même très actif, c'est-à-dire qu'il y a un vrai refus, parce que ça voudrait dire... Enfin, moi, je me suis dit que j'allais faire une sorte de parallèle gentil avec, avec le fascisme. C'est-à-dire qu'il y a un désir que les corps soient tous les mêmes, soient tous sans rien qui dépasse, sont des corps qui devraient être presque neutres. Voilà. Donc il y a un désir actif que oui, qu'on ne prenne pas de place et aussi qu'on puisse décider c'est quoi la beauté, c'est quoi qui est désirable, c'est quoi qui est propre, c'est quoi qui est hygiénique, c'est quoi qui a la bonne santé. Donc ça, ça se tient aussi beaucoup pour moi dans le fait de maintenir une société comme si l'être gros était un état éphémère et n'était pas quelque chose qui était... qui était là, qui était une vraie existence en fait. C'est toujours dans le désir qu'on bouge, qu'on change. On est en tout cas fautif de quelque chose et on est dans une société qui ne fait que nous rappeler que nous ne sommes pas à notre place.
1: Mmh, c'est très vrai, c'est très très vrai. Et du coup, je terminerai juste en vous demandant, parce que moi, vous pouvez vous en douter que du coup, j'en ai beaucoup, beaucoup souffert. Et parmi le lot des moqueries, en fait, il y avait des moqueries qui étaient purement méchantes et peu constructives. Il y avait aussi... pas des moqueries, mais des rappels de mes proches, mes parents qui m'aimaient et qui voulaient juste mon bien au niveau de la santé. Alors moi, je vous le demande, où est-ce que s'arrête l'inquiétude de ses proches et où est-ce que commence la grossophobie?
3: Bah, en fait, j'ai l'impression que même en tant que personne grosse, on peut être grossophobe puisque c'est tout un système qui nous est offert depuis la petite enfance. Depuis toujours, en fait, sur qui a le droit de manger gras, qui a le droit de manger salé, qui a le droit de se resservir, qui a le droit de se salir en mangeant. Donc c'est très, très, très tôt et j'ai l'impression qu'on est tous, en tout cas, pour moi, on est encore loin, et je parle vraiment de moi aussi là-dedans, loin d'avoir compris toute cette grossophobie intériorisée qu'on avait. Donc j'ai l'impression que quasiment tous les comportements sont encore un peu dans un spectre de grossophobie. Voilà. Je ne sais pas si on peut s'en débarrasser comme ça individuellement. Voilà. En tout cas, je ressens ça. Donc après, pour la famille, les actes un peu faussement bienveillants ou faussement... c'est quand même une peur du rejet, que par écho, ils soient aussi victimes d'être des mauvais parents, des mauvais amis, et des amoureux qui seraient déviants parce qu'ils auraient l'audace d'aimer un corps qui n'est pas celui qui est désirable. Donc il y a, je dirais, un endroit de peur quand même sociétale, même si de manière interpersonnelle entre toi et moi ou entre une personne qui veut prendre soin, elle pourrait dire que ça la gêne pas. Avec l'extérieur, elle va quand même devoir se justifier aussi. Et donc là, on va, je crois, pas pouvoir se défaire de notre petit monstre grossophobe à l'intérieur.
1: Je vous remercie. Vous n'aurez pas pu mieux répondre, à mon avis.
3: Je sais pas.
19: Vous parliez de fascisme et justement, Rebecca, en 2023 au Festival d'Avignon, vous présentiez Carte Noire nommée Désir, pièce dans laquelle une comédienne incarne le stéréotype du nono noir qui embroche des poupons blancs. Une scène qui a été instrumentalisée par l'extrême droite. On a vu les images partout sur Twitter, vous vous êtes fait insulter sur scène et dans la rue, et vous avez en gros fait l'été de CNews. Est-ce que cette polémique, ça a permis d'ouvrir le dialogue sur le racisme ou sur la grossophobie? Non, pas sur la grossophobie. Ça, c'était...
3: On a aussi
19: été victime
3: de grossophobie. Hein.
19: Ah, ben voilà, aussi.
3: Tout était là.
19: Et voilà. Est-ce que ça a ouvert le dialogue sur tout ça ou est-ce que ça l'a envenimé?
3: J'appelle pas ça ouvrir le dialogue, ouais. J'appelle ça vraiment... S'il y a un dialogue qui a été ouvert, c'est comment prendre soin pour nous à l'intérieur, comment prendre soin et agir ou réagir à des actes de violence. Mais non, c'était pas fait pour créer le dialogue. On était vraiment dans un endroit punitif. Enfin, après, je ne sais pas si j'ai encore bien complètement la distance. Le procès a eu lieu là en octobre et puis j'ai observé ça chez plein de camarades qui ont pris parole politiquement, des personnes trans, des personnes racisées, des personnes militantes qui ont pris la parole et qui se sont fait comme ça violenter, harceler, voilà. Et du coup, le fait que ça arrive jusqu'à moi d'un seul coup, même si on en est conscient à l'extérieur, ça met dans un état de sidération un peu particulier. Non, je sais pas, peut-être j'ai permis de rendre ça, de dialoguer avec d'autres gens avec qui je n'avais pas l'habitude de dialoguer dans mon entourage, mais non, ça n'a pas permis du dialogue, cette haine-là.
19: D'accord.
3: Voilà. Peut-être avec mon psy, beaucoup, et ça c'est sûr.
19: Merci à lui.
0: On le voit tous les jours face aux injustices, certaines colères sont légitimes. Donc selon vous, Patrick, à partir de quel moment cette colère cesse d'être un moteur démocratique et devient un obstacle au dialogue? Enfin, à quel moment est-ce qu'il y a une rupture en fait?
2: Ah mais encore une fois, moi je pense que la colère, ça reste un ressort émotionnel nécessaire pour ouvrir les yeux, hein, pour provoquer, comme le dit Rebecca Chaillon. Le provoquer, c'est simplement effectivement se réveiller, ça aussi vous l'avez dit.

0: Il est impossible de ne pas y être, en réalité. Parce que même quand on n'y est pas, on est toujours éclaboussé. C'est-à-dire, il y a toujours quelqu'un qui vous dit « Ah, bah, t'as vu ?» ou qui t'envoie une capture d'écran. Donc, c'est impossible d'être, d'une certaine manière, totalement à l'abri de ça. Mais en revanche, on peut travailler à ne pas se laisser fasciner. C'est-à-dire à ne pas répondre, à détourner le regard. Mais Rebecca, c'est très difficile. C'est vraiment très difficile parce que quand il y a en fait une campagne de presse, on pourrait évoquer la cérémonie d'ouverture des Jeux Olympiques auxquels j'ai participé, il y avait aussi de la grossophobie, il y avait du racisme, il y avait de l'homophobie, enfin il y a
1: tout.
0: C'est la crêpe complète, il y avait effectivement tout le cocktail. Évidemment, à ce moment-là, on préférerait que ça n'ait pas lieu et on préférerait d'une certaine manière qu'on ne nous y renvoie pas constamment. Ça, c'est aussi une question qui est un peu une question de discipline collective. Voilà. C'est important parce qu'au départ, c'est un feu de paille. Hein. C'est-à-dire que si, par exemple, des médias plus, disons, le service public, ne relayaient pas ce qui d'abord traîne sur les réseaux, on n'en parlerait pas.
1: Ouais.
0: Et donc, la véritable responsabilité, elle ne repose pas sur les haineux qui, eux, sont des virtuoses de la détestation et qui n'ont rien d'autre à faire que ça, mais sur ceux qui, par intérêt, par curiosité malsaine, vont le relayer. Je ne dis pas qu'il faut l'étouffer, mais je dis qu'il faut au moins ne pas le démultiplier.
2: Oui, ça, c'était une vraie souffrance, parce que donc, ça fait quand même 3 ans, et on voit bien qu'il y a un désir parfois mal placé de vouloir reparler sans cesse de cette histoire-là. Et puis en voyant au procès, rencontrant les personnes, un échantillon de personnes qui ont agressé, on se rend compte du petit phénomène et de la petitesse des choses et de la place que ça prend et du manque de temps qu'on prend pour le transformer, pour en faire autre chose. Et que ça devient, on participe nous aussi à ne parler que de ça, à cet endroit-là, là où... Mais en tout cas, moi, c'est pas mon désir. Nous, on a pris du temps pour justement se taire après ça. Le taire et de pas nourrir le moulin qui fabrique comme ça beaucoup de vent. Et puis, sans cesse d'être ramené à ça, là où on aimerait aller plus loin ou prendre le temps d'analyser, le gros du message. Moi, en tout cas, ce que j'ai compris, c'est que c'était pas sur le spectacle, que c'était pas vraiment, même presque sujet de racisme. C'est vraiment un refus plus global, une manière de faire taire des gens et d'arrêter un mouvement... en cours. Donc,
0: et puis il y a quelque chose, excusez-moi Rebecca, mais ça m'intéresse parce que la parabole du Somme, j'ai vu il y a 2 jours. De toute façon, il y a un public qui est massivement acquis, qui est heureux, qui se lève, qui applaudit, qui adhère. Ce qui est le cas globalement. Mais il y a une petite partie mauvaise qui, parce qu'elle est petite, n'en est pas moins venimeuse. C'est le principe du venin. Le venin, c'est une petite quantité. Et vous ne pouvez... Il y a un moment, quand vous êtes empoisonné, vous empoisonne la vie, littéralement, il ne sert à rien, au fond, d'entendre les conseils de celles et ceux qui vous disent « Ah ben oui, mais ils sont pas nombreux. » Oui, ils sont peut-être pas nombreux, mais ils tapent fort et ça fait mal. Et donc, dès lors... Même le nombre, même la majorité, ne nous est plus une consolation. Donc c'est ça la question. La haine, elle n'a pas besoin d'être majoritaire pour être active. Et donc comment faire par rapport à ça?
3: Et d'ailleurs, pour rebondir à ce que vous dites Patrick, nous dans l'émission, chaque semaine, on aura une chronique qu'on a écrite et qu'on viendra partager avec vous. Et je pense que ça va vous plaire parce que Noah a quelque chose à raconter. Et c'est vrai qu'on parle beaucoup de comment... échanger sans se faire la guerre, et il y a un lieu où c'est assez très très très compliqué, et c'est la famille.
4: À la jeunesse, les micros !
5: Les micros, ils sont acquis ?
6: Ils sont acquis.
4: Ils sont à nous !
6: Cher public, comme l'a dit Rebecca Chaillon ici présente, l'intime est le moteur de mes créations. Tiens, c'est pas mal ça, je vous pique la réplique. Parce que moi, quand je parle à certains membres de ma famille, c'est une nouvelle fois comme si je pissais dans un violon. Par certains membres, j'entends mon frère bien-aimé principalement. Mais alors pourquoi, me diriez-vous? Eh bien, multiples sont les raisons de cette communication à sens unique qui ne muse plus tant j'y suis habitué maintenant. Je mens. Elle muse encore. Car même si pour que tout s'arrête, il suffirait que je ne lui dise plus rien à part l'essentiel, je ne peux pas. C'est mon frère, mon frangin. Si je devais être totalement objectif, en plus, je dirais que nous sommes tous deux fautifs. Moi, je suis fautif de l'avoir habitué à de grandes ambitions, sortant constamment de ma bouche, qui n'avait, hélas, bien souvent

0: Non, pas de suite, ne restant qu'à l'état de belles phrases qui avaient le don de lui titiller les oreilles. Et lui est fautif de rester bloqué sur la vision du Noah qui avait du rêve plein la tête, mais du plomb plein les bras. Et qui laissait s'échapper parfois certains de ses rêves tant il était enjoué d'espérer les réaliser un jour. Et puis en écrivant ces deux paragraphes, je me rends compte de quelque chose. Pour énumérer mes fautes à moi, j'utilise le passé, tandis que pour énumérer ses fautes à lui, j'utilise le présent. Comme s'il était encore le seul à en commettre. Je fais peut-être ça par pur ego, qui sait. C'est souvent le cas entre moi et mon frère. On fait beaucoup de choses que l'on regrette l'un envers l'autre par ego. Par exemple, pour un simple désaccord, la discussion est très vite rompue. Et ça part carrément en guerre des gangs. À qui aura le monopole de la rapidité de l'information parentale? Une bien jolie formulation pour dire qui ira le dire à papa et maman en premier. A contrario, de moi qui n'aime pas m'étaler sur ma vie, sauf dans mes chroniques apparemment, lui aime beaucoup embrigader nos parents pour tenter d'obtenir des voix, comme si à la fin de la semaine, il y avait un suffrage universel familial pour savoir qui avait raison ou tort. Et là, messieurs, dames, c'est la débâcle. C'est à celui qui bavera le plus méchamment sur l'autre, un peu comme sur CNews. Ironiquement, ça s'arrête souvent sur un match nul pour recommencer la semaine d'après. Écoutez, je suppose que c'est notre façon de s'aimer, que voulez-vous? Malgré tout, c'est l'homme que j'aime le plus au monde. Il n'a pas eu la vie simple et ça n'excuse pas tout, mais voilà, c'est mon frangin, mon frère, celui avec qui j'ai grandi. Alors à la question « peut-on encore se parler sans se haïr ?», je répondrai « oui ». Faut simplement que l'amour dépasse la haine, comme pour mon frère et moi. Et vous, chers invités, qu'auriez-vous fait à ma place avec un tel frère dans les pattes?
1: À la jeunesse, les micros.
2: Merci beaucoup, Noah. Donc pour répéter la fameuse question de Noah, Patrick, Rebecca, qu'auriez-vous fait avec un frère comme celui de Noah? Patrick, allez-y. Hein.
3: Bah moi, je suis fils unique. Et
2: la question est résolue, finalement.
3: Je ne suis pas sûr qu'elle soit résolue, parce que d'une certaine manière, on peut aussi se poser la question de savoir quelle est la situation la plus enviable entre avoir un frère et se disputer avec lui, et être seul et s'ennuyer un peu. Donc, d'une certaine manière, voilà, c'est ma réponse. Vous n'avez pas choisi et je n'avais pas choisi non plus. Donc on fait avec ce qu'on est et ce qu'on a.
2: Très très vrai. Et vous, Rebecca?
4: Moi, c'est ça sent le vécu. on est cinq. Donc voilà. Et je suis scorpion comme toi, Patrick. Et donc
2: ça pique autour de la table.
4: Voilà.
3: Donc, oui, il y a beaucoup d'astrologie d'ailleurs dans la parabole du soleil.
4: Parce que l'astrologie, c'est la vie, quoi.
3: Bah, voilà. Ouais.
4: Non, mais en tout cas, si ce n'est une science exacte, ouais. J'ai quand même grandi avec d'être soupçonné d'être quelqu'un de vicieux et de méchant. Donc, je pense que c'est resté quand même un peu quelque part, en tout cas dans les rapports familiaux. Et souvent, en tout cas, je pense à des trucs très concrets, justement, de moments où je me suis politisée et où j'ai voulu ramener cette chose-là à la maison, comme, allez, on coupe les écrans à table, on regarde plus certaines choses, allez, non, tu peux pas dire ça, non, tu peux pas être homophobe et raciste et sexiste, et etc. À table, je peux pas passer mon temps à parler de ça à l'extérieur et puis rentrer à la maison et que ce soit vraiment encore plus bouillant. Donc, je sais pas, moi j'ai choisi parfois le silence, parfois d'avoir un recul justement avec des éléments politiques en me disant c'est normal que les dernières personnes avec qui je puisse débattre de ces questions soient mes plus proches. Voilà, j'ai différentes vagues. Le silence, l'absence, offrir des cadeaux de Noël très chers. Et puis parfois, juste pardonner, m'éduquer et pour prendre de la distance sur la situation et me dire que ça va venir par ailleurs. Il faut savoir, en tout cas pour ma part, lâcher l'affaire et ne pas vouloir forcément avoir raison à la fin et ne pas acheter que des livres à sa famille qui n'aime pas lire.
5: Voilà. Je vous comprends bien, je partage la même situation au sein de ma famille. Mais je me demande, est-ce que ça vous est déjà arrivé de dialoguer avec quelqu'un en dehors de votre famille qui, a priori, que vous détestiez ou que vous exécrez leurs idées? Ça vous est déjà arrivé d'arriver à essayer de dialoguer avec eux?
4: Alors, détester, je ne sais pas si j'ai eu cette chance. Je sais que je passe beaucoup de temps à vouloir, à débattre avec des personnes. J'ai toujours besoin, même par esprit de contradiction, qu'on aille chercher ensemble, qu'on aille douter ensemble, que je me mette... Moi, j'ai souvent pas de... Enfin, j'ai pas de science, j'ai pas écrit de bouquin, je ne sais pas encore poser mes idées concrètement. Je suis plutôt toujours dans un rapport de contradiction. Donc ça m'intéresse toujours quand j'entends quelqu'un d'aller chercher les endroits où on va se retrouver, les endroits où vraiment ça ne marche pas. Je pense que j'ai fabriqué aussi quelque chose un tout petit peu. Je suis montée à Paris par exemple, et puis j'ai inséré un milieu culturel puis qui s'est politisé. Donc j'ai fait le tri, ou les gens ont fait le tri avec moi. Et en fait, c'est vrai que ce que ça a fabriqué, c'est peut-être de rencontrer de plus en plus de personnes qui sont d'accord avec moi et justement d'avoir parfois l'impression d'être dans une bulle où tout irait bien, puis d'un seul coup que ça éclate justement dans des événements comme il y a 3 ans où on n'ignore pas, mais c'est juste, ça semble loin. En tout cas, moi j'ai l'impression de voir, on appelle ça aussi une vague, mais justement, on voit le truc arriver, on se dit qu'on a encore le temps de rentrer sur la plage, puis en fait le truc est déjà dans notre gueule. Donc, j'ai pas eu beaucoup d'échanges, je pense, avec des personnes très éloignées de moi que je pourrais haïr, et je pense que je pourrais avoir de la haine. J'avais envie de rebondir sur ta situation à la caisse.
2: Oui, bien sûr.
4: Parce que ça me travaillait, où je me dis, c'est vrai que ça demande parfois de se remettre à un endroit, enfin, je l'entends comme ça, en me disant, là, t'es client d'un supermarché, ou d'un hypermarché, ou d'un... Voilà, et en fait, la personne qui est là en train d'être au service n'est pas elle-même tout à fait. Elle est dans une situation où elle est tellement contrainte et tellement pas dans la même classe sociale à ce moment-là, ou alors en tout cas tellement dans un endroit de domination ou de devoir être au service qu'il n'y a plus de réponse à donner face à un client, quelqu'un qui vient représenter la consommation et qui... Il y a un rapport de déshumanisation là qui fait que je peux imaginer pourquoi à un moment elle ne peut plus avoir de réponse parce que c'est peut-être trop violent. De continuer à dire bonjour, merci, vous en voulez encore, enfin bon, je sais pas
2: c'est super intéressant d'entendre ce point de vue parce que je l'avais pas du tout je l'avais interprété effectivement comme un métier épuisant, fatigant, et je me mets à sa place, comme vous le dites, répéter la même chose quotidiennement, c'était pas quelque chose de très joyeux,
4: ça, hein, le salaire, les conditions de travail,
2: bien sûr.
4: En tout cas moi quand j'habite à Montreuil dans le 93, je suis très contente d'avoir un Monoprix ouvert jusqu'à 22h quand je vais faire mes courses à 21h22 parce que peut-être j'avais des trucs à faire.
2: Ouais, bien sûr.
4: Je vois bien ce que cette société qui est très libérale a créé, qui crée de la violence et auquel je continue de participer en allant chercher le truc dont j'ai absolument besoin, mais à la dernière minute.
2: Ouais.
4: Et voilà, donc je sais qu'à un moment, il faut que je prenne conscience de la place que j'ai et la place qu'ont les autres autour de moi pour pouvoir mieux analyser comment on peut dialoguer.
2: Oui, essayer de s'adapter finalement en fonction des situations. Merci beaucoup. On arrive à la fin de notre toute première partie. Donc nos amis vont quitter le plateau. Merci à Pamplune.
6: Merci.
2: Héloïse.
6: Bon, merci.
2: Et Noah. Bon, c'est pas grave, t'inquiète, il n'y a pas de souci. Hein. Merci à vous les amis. En plus de nos chroniques, nous avons un autre ingrédient quotidien de nos émissions et il s'agit de la musique. Chaque jour, on va recevoir des artistes, des musiciens qui vont venir chanter en live. Mais aujourd'hui, vu que c'est notre première émission, on s'est dit qu'on allait garder ça pour nous. Et c'est un membre de l'équipe, Isaac avec un C, qui va ouvrir le bal de ses chroniques musicales et nous partager une de ses compositions. Isaac, à toi de jouer.
7: Comment ça va, Avignon?
8: Ouh.
7: Il fait chaud, hein? Canicule, canicule. Ceux qui ont la rêve, ceux qui savent, savent. Je fais de la musique, mais je m'improvise rappeur pour vous ce soir. Et j'ai quelques trucs à vous partager. Est-ce que vous êtes avec moi?
8: Ouh.
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0: Bravo.
1: Merci Avignon. Je m'appelle Isaac, mais j'ai performé sous le nom de Yaya Jay ce soir. Je fais des prods, mais c'était notre réalisateur Clément à la prod. Ce soir, du bruit pour lui s'il vous plaît.
0: Bravo. Merci beaucoup Isaac, merci. J'ai qu'une chose à dire, t'es trop fort. Juste bravo. On te retrouvera demain dans l'émission. On peut désormais passer à la deuxième partie de l'émission. Et nous avons quelques personnes qui nous ont rejoints. Lou.
2: Salut.
0: Isaac avec un K.
3: Hello.
0: Et Inès.
4: Bonsoir.
0: Après avoir écouté le texte d'Isaac, je me rends compte que c'est finalement un privilège de ne pas ressentir de haine aujourd'hui. Et je voulais vous poser la question à Patrick, Rebecca, si c'était quelque chose qui vous parlait justement. Patrick.
5: Ne pas ressentir de haine.
0: Oui.
5: Oui, enfin, on peut avoir un répertoire émotionnel, comme on dit au théâtre. Moi, j'avoue que la haine, non, c'est pas un non. Il y a des désaccords profonds. Je vous entendais effectivement et je me disais, tiens, c'est marrant parce que Rebecca parlait de la situation sociale d'une caissière dans une vie professionnelle. On ne choisit pas en fait les gens avec qui on travaille et les gens que l'on côtoie et parfois on tombe mal. Et dans ce cas-là, il faut bien faire avec. Là, on parle effectivement de public choisi, on parle de conjuration d'amitié, on parle d'engagement, on parle de faire de la radio entre jeunes. Et ça, c'est évidemment absolument fondamental. Puis vient un moment, faire le vieux coup, mais vient un moment où de toute façon, il y a quelque chose qui vous rattrape et qui vous oblige, au fond, à vous accorder pacifiquement sur des désaccords qui peuvent être vraiment exaspérants. Et c'est là où je ne vois pas trop ce qu'on peut faire d'autre pour ne pas se haïr que se parler. Voilà, donc là, il s'agit de retourner au fond le titre de votre émission. Oui, peut-être qu'on a du mal à se parler sans se haïr, mais pour ne pas se haïr, qu'est-ce qu'on peut faire d'autre que de parler?
0: Ouais. Très très bien, la communication.
5: Plus que la communication, en fait, pas simplement la communication, ça veut dire effectivement utiliser le langage de manière instrumentale, mais essayer de d'en faire quelque chose. Et ce quelque chose, il peut être à la fois poétique et politique, ou les deux en même temps, et ça, c'est évidemment, je pense que c'est ce que fait Rebecca.
0: De votre côté, Rebecca, est-ce
4: que ça... Merci Patrick, c'est trop... Je me sens portée. Qu'est-ce que je voulais dire? Je me demandais si j'avais la haine, par exemple, contre les gens d'extrême droite, ou si c'était si c'était de la haine, le sentiment, si c'était presque une vraie envie que quelque chose bouge et de comprendre les mécanismes. Et je suis plus curieuse que haineuse là. Je me disais aussi que parler, moi je fais des spectacles, c'est une manière de parler. J'avoue que j'aime aussi beaucoup l'action. Enfin, c'est pour ça que mon théâtre aussi, ou mon esthétique repose aussi beaucoup sur des actes et sur des verbes d'action, parce que j'ai l'impression que parfois les mots me manquent pour développer ma pensée, pour la théoriser, pour prendre de la distance, et que le fait de faire action laisse parfois plus d'espace, plus de poésie ou plus de marque dans la tête de quelqu'un, et que parfois, j'allais dire des fois je me bats avec des personnes qui non plus n'ont pas le discours, n'ont pas la théorie, et donc que peut-être des actes peuvent marquer, des images peuvent marquer plus. Donc j'avais envie de parler d'action. Et après, j'avais encore un autre truc que je voulais pas perdre, c'était le fait qu'on pouvait aussi faire des actions violentes. Pour ma part, on parlait de choquer tout à l'heure avec la personne qui était pas avec Pamplune. Je crois quand même encore à une forme de... Alors, c'est peut-être pas le bon mot, violence. Peut-être c'était le mot choc qui était bon. Mais quelque chose qui secoue, qui vient stimuler, qui vient...
0: Qui bouleverse,
4: bouleverser dans le sens...
0: Ça, qui réveille.
4: Qui fait verser la boule.
0: Enfin, ouais.
4: Peut-être plutôt, mais... Moi, je crois que dans le mot, si je dois prendre quelque chose dans le mot haïr, ce serait un endroit peut-être de ne pas lâcher une certaine forme de poétique de la violence parfois, parce que j'aimerais bien qu'elle ne soit pas retirée complètement, qu'on ne veuille pas complètement faire que tout soit mis à plat. J'ai beaucoup de choses qui sortent un peu en bordel, un peu boulimique des idées et pas très organisées, mais
0: oh, vous inquiétez
4: pas, que vous prendrez quelque chose. Patrick, je suis sûr que tu vas prendre quelque chose pour m'aider là-dedans.
0: Il n'y a aucun souci. Mais en tout cas, je vous propose d'enchaîner avec un reportage que Rachel, qui est à la réalisation aujourd'hui, a fait pour cette émission. Elle est allée faire un micro-trottoir dans le centre-ville d'Avignon pour poser deux questions aux gens. La toute première question, c'est « Qui est votre pire ennemi ?» Et la deuxième, « Si vous vous retrouvez face à lui lors d'un dîner, que lui diriez-vous ? » Et vous allez voir, les réponses sont assez surprenantes.
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8: Qui est votre pire ennemi ?
9: Qui est mon ennemi ?
10: Eh bien...
11: Mon pire ennemi ?
12: Oh là là.
2: It would be weird if I had one.
3: L'injustice.
9: Ouais, c'est... moi aussi, l'injustice.
3: Sinon, ça va, c'est bien. Voilà.
8: Votre pire ennemi, c'est qui?
2: Qui, mon pire ennemi? Je ne sais pas. Excusez-moi pour le gros mot. Quel est mon pire ennemi? Le diable?
8: En tête à tête au restaurant avec lui, vous lui dites quoi?
2: Rien, parce qu'on ne mange pas avec le diable, même avec une longue cuillère.
8: Qui est votre pire ennemi?
10: La chaleur.
11: Alors moi, c'est la chaleur actuellement. Et donc je lui dirais, si elle pouvait stopper un petit peu le temps que de la journée, que l'on fly, ça serait pas mal.
8: En tête à tête au restaurant avec elle, vous lui dites quoi?
10: De se casser très vite. C'est insupportable. Cette ville est très mal foutue parce qu'elle est complètement minérale. Il y a très peu d'espaces verts, il y a très peu de plans d'eau, de fontaines, de choses comme ça. C'est la pire ville qu'on aurait pu choisir pour faire le festival. Ben voilà, c'est tout ce que je peux dire. C'est pas possible.
8: Votre pire ennemi, c'est qui?
12: Moi-même. Non, en vrai, mon pire ennemi, le patriarcat.
13: Les fascistes.
8: En tête à tête au restaurant avec eux, vous leur dites quoi?
13: Oh waouh! Je pense que j'essaierai de comprendre. J'essaierai de leur poser des questions plutôt. Et de voir d'où ça vient, cette haine des autres. Voilà.
12: Bah, t'es un peu la cause de tous les problèmes de tout le monde, autant mec que meuf, donc juste casse-toi.
14: Je pense que actuellement c'est mon ex-copain. Je pense que je lui dirais, je ne comprends pas comment humainement tu peux te regarder dans la glace et savoir que tu as fait ça. Mais. Voilà, j'espère que ça va quand même.
15: Mais on va te faire voir.
14: Et voilà.
16: Le pire ennemi, alors pour moi, c'est le track. Le track qui peut nous empêcher de nous dévoiler à 200% quand on joue. Voilà. Je dirais, laisse-moi tranquille, de venir un peu moins souvent.
8: Votre pire ennemi, c'est qui?
9: Moi-même.
10: Moi?
13: Mon pire ennemi. Moi-même.
8: En tête à tête au restaurant avec lui. Vous lui dites quoi?
9: Par moments, je te trouve formidable et des fois, tu me désoles.
10: On va régler les comptes.
13: Je me dirais, arrête de te gâcher la vie. Crois-y.
0: C'est fou, ça. À quel point beaucoup de personnes considèrent être leur propre ennemi, finalement. Mais en vrai, je pense qu'on a tous déjà ressenti ça un jour. Et désormais, je vais passer la parole à Lou.
17: Bonjour Rebecca, bonjour Patrick Boucheron. Je suis ravie d'être avec vous aujourd'hui, à vos côtés. Première question pour vous, Rebecca. Est-ce que le point de départ pour monter une pièce, c'est la colère? Est-ce que c'était le cas quand vous avez imaginé la parole du SEUM? Vous évoquiez les discriminations, les injustices, etc.
4: Oui, je pense que la première chose, c'était en effet... Déjà, en général, oui, c'est un grand SEUM. Ça, c'est sûr, une forme de colère ou d'impuissance. Et du coup, l'idée de faire un spectacle, c'est de se dire on va reprendre un peu de pouvoir sur les choses. Pour la parabole du SEUM, malheureusement, je sais qu'à un moment, cette colère s'est transformée en peur et a fabriqué peut-être un endroit où la créativité n'avait plus de place. Il n'y avait plus de place pour du désir, comme dirait Céline Champineau, avec qui j'ai créé le spectacle. Il n'y avait plus cet espace-là pour rêver et pour se proposer des choses. Donc ça venait, puis ça repartait, j'avais peur. Ça repartait pas forcément pour les bonnes raisons, en plus la peur. Donc en tout cas, oui, c'est... il y a de la colère et il y a la sensation qu'on nous retire du pouvoir d'agir, de parler, de circuler, de respirer.
17: Oui.
18: J'ai une question, moi. Est-ce qu'on peut militer sans colère ni haine?
4: Eh ben, je ne suis pas une experte en militantisme. D'ailleurs, vous m'avez présentée comme militante et je tiens à dire que je suis derrière les militants. Je suis les actions, mais je suis pas beaucoup, j'ai pas beaucoup de temps d'être sur le terrain, autre que celui de faire des spectacles. Non, je dirais. Alors haine, je pense qu'il n'y a pas forcément de haine, mais en tout cas de colère. Oui, d'une rage. J'aime beaucoup le livre de Shams Zarouk, le goût du seum, où elle parle du seum, et donc je prends aussi la colère comme quelque chose de très important parce que ça nous permet de constater qu'on est vivant là et qu'on ressent des choses et qu'il y a quelque chose qui nous arrive. Et cette colère là ou cette rage là ou ce seum qu'on identifie, il est bénéfique. Et c'est ça qui va nous aider peut-être à nous repérer. Ah, toi aussi t'as le seum, toi aussi t'as ça. Donc bon, on se donne rendez-vous et on va soulever, on va faire quelque chose de ça. Donc j'ai l'impression que pour les militants qui vont du coup porter une parole, porter des actions, oui, il faut qu'il y ait un moteur, et ce moteur, je pense que c'est la colère.
17: Qui n'a pas le seum, finalement. Enfin, Rebecca, moi, je ressens une injonction à être calme, à être maîtrisée dans mes émotions. Il faut faire du yoga, des morning routines, baisser son cortisol. Il manquerait plus que ce soit pour les hommes, en plus. Comme pour détourner notre colère. et surtout en tant que femme, à ne pas être qualifiée d'hystérique. Est-ce que vous aussi, vous ressentez cette injonction, Rebecca ?
4: Ah oui, en plus de plein de manières. Et bon, après, je ne vais pas m'étaler parce que je pense qu'on a tous entendu plein de fois ces choses-là, mais il y a le même stéréotype chez les femmes noires qui serait d'être une angry black woman, donc c'est-à-dire d'être hystérique et en plus sauvage, et d'être voilà, sans cesse nourrie de colère. Et donc, une invitation à cesser l'ensauvagement, à se calmer, à rester en place, à être discret et être vraiment juste dans le merci de nous avoir colonisés et de nous avoir laissé une place parce que sinon, on n'aurait pas pu... être là, donc oui, cette injonction, je la ressens en tant que femme, en tant que personne queer aussi ou homosexuelle, la question de la discrétion et de ne pas prendre de la place, et en tant que personne grosse, on en parlait aussi tout à l'heure, c'est multiple, ça va avec le rapport de domination en fait, il faut qu'on soit, on est dans un rapport de tolérance, il faudrait que, voilà, tu peux être là peut-être, déjà c'est sympa qu'on te laisse rentrer, mais s'il te plaît, ne pointe pas les dysfonctionnements et n'essaye pas d'avoir un rapport d'égalité là-dedans.
0: Ben c'est totalement vrai. D'ailleurs, depuis le début de cette émission, on se rend compte que parler, se haïr, c'est à la fois une question sociale, familiale, humaine. C'est à la fois profondément politique et profondément intime. Mais en vrai, qu'est-ce qu'il en est de la haine qu'on peut ressentir nous-mêmes au plus profond de soi? Et j'ai d'ailleurs Inès qui est à côté de moi, qui a écrit un très très beau texte à ce sujet-là. Et elle va vous le dire tout de suite. Inès, à toi de jouer.
15: Moi, j'ai assisté à votre spectacle La Parabole du Seum. Il y a quelque chose que j'ai beaucoup aimé, c'était la représentation des personnes qui ne sont pas représentées habituellement. Moi, je suis issue d'une double culture, qui d'ailleurs était présente sur votre spectacle, France-Algérie. Je voulais parler de la haine et de l'amour qu'on peut ressentir par rapport à ça. La haine ne naît pas de nulle part. Comme l'amour, elle prend racine dans mon histoire, dans le passé. Elle prend racine dans le passé, dans les rancunes de la généalogie, d'un chagrin ethnique que je n'ai pas choisi et dont je suis le fruit. De ce mélange sanguin, incompatible entre la France et l'Algérie. J'ai pensé autre chose dans le tiraillement. J'ai fait des allers-retours dans mon cœur entre deux nations. J'ai pris 10 ans d'un coup et j'avais honte de mon corps. C'est comme si j'étais en cavale et puis j'ai pas pris un vol pendant tout ce temps. Je me suis réfugiée dans ce pays où je suis née, qui dans mon sang ne représente que le quart, et qui sur ma peau représente le néant. Alors sur une feuille, j'ai écrit des choses, des mensonges, je crois, de l'espoir en moi, puis j'ai écrabouillé la feuille comme on écrabouille l'histoire, comme on magouille des décennies, voire des siècles devant les yeux de tous. Alors moi aussi j'ai voulu mentir, à moi-même peut-être, à tous, à l'humaine que je suis au fond de moi, qui ne rêve que d'un unique drapeau, que l'on porterait tous. Je crois qu'on peut se parler sans se haïr. Je crois qu'on peut s'aimer et se détester à la fois. Je crois qu'on peut s'aimer et détester les autres. Je crois que parfois la haine ne nous appartient pas, mais qu'on la porte malgré nous. Mais je sais que l'on peut écrire notre propre histoire et s'aimer malgré tout.
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0: Merci beaucoup, Inès. Merci, merci beaucoup Inès de t'être livrée et d'avoir partagé tout ça avec nous. C'était vraiment très très très très très beau. Isaac, je te laisse la parole.
20: Alors, moi j'avais une petite question, Patrick. Vous qui avez passé beaucoup de temps avec des figures du passé, est-ce que ça rend vos contemporains plus compréhensibles, surtout dans un monde où tout change en permanence ?
5: Alors oui, normalement, c'est ce qu'on aimerait croire et c'est ce qu'on défend au fond quand on fait de l'histoire. On a panthéonisé Marc Bloch il y a quelques semaines. Et il disait quelque chose qui peut paraître en fait incroyablement naïf. On se dit, ah ben, enfin, franchement, tout ça pour ça. Mais bon, voilà, il a fait 2 guerres. Il en est mort. Et lors de la 2e guerre mondiale, au début, il dit, mais je crois franchement que si on avait fait plus d'histoire, on n'aurait pas eu la guerre. Ce qui paraît effectivement, encore une fois, un usage tout à fait presque... naïf et béat de l'histoire, mais qui, au fond, dit quelque chose. Et ce quelque chose, au fond, c'est pas simplement que l'histoire serait une réserve de solutions, mais c'est une collection de questions. Voilà. Okay. C'est les questions qu'on se pose ici à Avignon. C'est une série de dilemmes. C'est, en fait, une manière de ressaisir notre propre histoire. Comment raconter notre histoire, comment nous sommes en mesure, en capacité de raconter l'histoire. Je vous entendais parler de la colère. La colère, par exemple, quand on est un historien du Moyen-Âge, comme c'est le cas, c'est l'émotion souveraine. C'est-à-dire que ce sont les rois qui avaient le droit de se mettre en colère. Le mot latin, ira, irascible, vient de là. L'ire, c'est la plus juste des émotions. Retenez-moi où je fais un malheur, et en fait, l'expression même du pouvoir. Le fait que d'autres que le roi puissent se mettre en colère est déjà une conquête démocratique. Et d'ailleurs, même le mot de colère peut paraître trop beau, trop gros pour effectivement désigner cette émotion. On va dire autre chose, on va dire la grogne par exemple, hein, ou on va dire la rage. Mais dans ce cas-là, là encore, si on fait de l'histoire plus récente, on se souviendra que rage est un mot de poète, de Pasolini. La rabbia, c'est encore une fois cette attention d'être au monde qui nous rend vivants. Voilà. Donc, vous voyez, je pense qu'à tout moment, dès qu'on peut perdre pied, dès qu'on risque au fond de se désespérer dans notre capacité à écrire notre propre histoire, elle nous ouvre avec suffisamment de générosité le livre, non pas des solutions possibles, mais des questions à se poser encore.
0: J'ai envie de vous dire que finalement c'est possible. J'ai envie de croire qu'on peut se parler sans se haïr parce qu'on a passé une heure tous ensemble à discuter. Il n'y a pas eu de cris, que des échanges. Donc c'est merveilleux. C'est tout simplement merveilleux. J'ai une petite nouvelle. Elle n'est pas très très cool. On arrive déjà à la fin de l'émission, malheureusement.
1: Oh. Voilà. Sapristi.
0: Eh oui.
21: Ça passe vite.
0: Ça passe très très vite. En tout cas, un grand grand grand merci à notre super équipe. Pampelune, Héloïse, Lou et Isaac avec un K pour le débat, Noah, Isaac avec un C et Inès pour les chroniques, et Rachel et Léa à la réalisation. Un grand merci bien évidemment à nos invités. Merci Rebecca d'avoir passé ce temps-là avec nous. Merci beaucoup Patrick.
1: On a
0: merci
1: droit à vous. Tout petit mot.
0: Allez-y.
1: Juste pour rappeler qu'actuellement il y a des coupes budgétaires énormes dans le milieu de la culture, et si on veut encore pouvoir faire ce genre de projet, d'émission, et le Festival d'Avignon et ce genre de... Oula, waouh. Ce genre de festival, de spectacle, tout ça, là, tout est en danger. Voilà, c'était juste pour rappeler à tout le monde, si possible, d'aller voter, d'aller signer la pétition du Syndéac, de faire du bruit, et de ne pas laisser l'État couper le budget encore et encore. Merci.
0: Merci à vous d'avoir pris la parole.
1: Colère, quoi.
21: Exactement. Un grand bravo à Alpha pour l'animation.
0: Quant à vous, chers auditeurs, je vous dis au revoir. Mais attention, soyez prêts, parce que c'est que le début de l'aventure d'À la jeunesse, les micros, édition 2026. On se retrouve demain, même lieu, même heure, au Cloître Saint-Louis, à 18h. Et nous allons recevoir Alain Damasio, un maître de la science-fiction, pour débattre autour de la question suivante. Et si l'espoir était une discipline? Je vous laisse y réfléchir jusqu'à demain soir. D'ici là, à demain. Au revoir tout le monde.
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1: 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Serge Aveillant, bonjour.
2: Bonjour et bonjour à tous.
1: Comment les enseignes nous poussent à acheter et à payer sans trop réfléchir? J'admire, c'est beaucoup dire, la vitesse à laquelle mes articles défilent à la caisse.
2: Vous voyez quelque chose que beaucoup ne remarquent même pas. C'est une méthode que les hard discounters utilisent en toute connaissance de cause. Chez Lidl, par exemple, et autres, la vitesse des scanners est calculée pour des raisons économiques. Le diable est d'ailleurs dans les détails.
1: L'enregistrement rapide des achats permet de libérer les caisses et de ne pas faire attendre les clients suivants.
2: Oui, il doit y avoir un peu de ça, mais pas que. Cette vitesse fait aussi partie du modèle économique des enseignes. D'après mes sources, c'est une technique pensée pour augmenter la rotation des produits et réduire les coûts de personnel, contrairement à un supermarché, par exemple sans caisse.
1: Expliquez-nous en quoi la vitesse des scanners permet la réduction des coûts de personnel.
2: Ces caisses traitent jusqu'à 32 articles à la minute. Résultat des courses, un passage en caisse rapide, plus de clients servis et donc moins d'employés immobilisés et par conséquent, gain pour le magasin. Les techniques à la caisse sont tout aussi travaillées. Les scanners multiples ou triples captent rapidement les codes-barres, souvent agrandis ou présents en plusieurs exemplaires sur des emballages. Ces stratégies de packaging facilitent le scannage et réduisent le temps passé à aligner les codes-barres. Le client, sous la pression des articles qui défilent et des clients qui le pressent, se presse également. Gain de temps égale automatiquement gain d'argent. Et que dire de l'implantation des rayons dans le magasin, en ville, à la campagne, pour des clients plus ou moins âgés? À l'entrée, on trouve des produits frais, comme des fleurs, du pain, des fruits et des légumes. Derrière, les allées sont agencées pour maximiser l'efficacité, réfrigérateurs, conserves, produits secs et offres temporaires. Cette disposition limite les déplacements inutiles et permet aux employés d'avancer vite dans leurs tâches.
1: En caisse, les employés sont soumis à des cadences infernales.
2: Évidemment, pour les caissières et les caissiers, ce rythme soutenu représente une charge physique et mentale. Même si des formations visent à automatiser les gestes, ils doivent en plus rester aimables, gérer les prix, les bons et divers problèmes, surtout pendant les heures de pointe.
1: Reste plus qu'à faire l'enquête pour les caisses automatiques, Serge.
2: Je vais y penser et vous avez raison.
1: Eh bien, merci pour ta chronique.
2: Mais je vous en prie.
1: Et à bientôt.
2: Et à bientôt.
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1: Un atelier proposé par le réseau M, ton portrait de super-héroïne et héros. Venez créer une carte magique à l'aide de techniques de collage, du texte et du dessin, un peu comme une carte Pokémon. Cette carte vous permettra d'exprimer les forces magiques qui sommeillent en vous. C'est en compagnie de l'artiste Sarah Baraka. Ça se passe à la médiathèque Jean-Paul Fleurquin de Saint-Laurent-Blangy le samedi 18 juillet. Alors pour les 6-9 ans, c'est de 14h à 15h. Et pour les 10-13 ans, c'est de 15h30 à 17h30. Inscription auprès de la médiathèque Jean-Paul Fleurquin. Dans un autre registre, visite patrimoniale du cimetière d'Arras. Nelly Dupré, qui est historienne et guide conférencière, vous invite à découvrir l'histoire de ce lieu et de ses monuments. Le prochain rendez-vous, c'est le samedi 18 juillet de 15h à 17h. C'est gratuit sur inscription à l'adresse suivante d-pouilly@ville-arras.fr.

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0: Aujourd'hui, nous est présenté le service de médiation familiale par Cécile, médiatrice familiale diplômée d'État. Bonjour Cécile.
1: Bonjour Laura.
0: Alors, peux-tu nous dire quelles sont les différentes activités du service de médiation familiale de l'UDAF 62 ?
1: Alors, ce service a été créé en 1996 par Madame Roger Morange. Il accueillait essentiellement des couples en cours de séparation. Au fil des années, l'offre du service s'est étendue à la médiation parents-adolescents, ainsi que la médiation conjugale, quand le couple se pose la question de continuer ensemble ou pas, tout en recevant des orientations judiciaires ordonnées par le juge aux affaires familiales. En 2025, deux champs se développent, la médiation aidant aider et les parcours pour enfants de parents séparés qu'on appelle les PEPS. Alors, le service de médiation familiale de l'UDAF 62 a été pionnier en médiation aidant aider, en partenariat avec des instances nationales, et il reçoit les familles en conflit autour de la question du vieillissement d'un parent âgé ou du handicap d'une personne de la famille. En ce qui concerne les parcours pour enfants de parents séparés, ce sont des groupes d'enfants de 8 à 10 ans qui se retrouvent toutes les semaines. Cet accompagnement est gratuit et les enfants discutent entre eux de la séparation, de leurs émotions autour d'un nouveau rythme de vie, de la présence de demi-frères, de demi-sœurs. Enfin, tous les sujets importants pour eux, pour aborder avec l'aide de deux médiatrices qui sont, elles, formées à l'animation de groupes d'enfants.
0: Alors Cécile, pourrais-tu nous préciser qui sont les médiateurs familiaux qui exercent à l'UDAF 62 ?
1: Alors, le service compte 13 médiatrices familiales et attention, un médiateur familial. Alors, nous sommes 5 sur Arras. Des antennes de médiation familiale sont réparties dans tout le département du Pas-de-Calais. Et l'ensemble des professionnels a suivi une formation de 2 ans, qui est validée par un diplôme d'État et qui s'appuie sur des cours en droit de la famille, sociologie de la famille, psychologie de la famille et bien sûr un apprentissage de techniques de négociation. Alors, pendant les chroniques de PFM, vos auditeurs entendront la voix de 3 médiatrices. Audrey, qui est la coordinatrice du service et qui assure aussi des auditions de mineurs au tribunal judiciaire d'Arras. Claire, qui est spécialisée, elle, en médiation aidant-aider et qui anime, en partenariat avec Audrey, les groupes d'enfants de parents séparés. Et puis moi-même, plus spécialisée en médiation parents-ados et assurant des permanences au point de justice de Saint-Nicolas.
0: Est-ce que tu peux nous expliquer comment travaille un médiateur familial diplômé d'État ?
1: Alors, le médiateur familial diplômé d'État, il se réfère à un code de déontologie. Je retiendrai 3 principes primordiaux. La confidentialité, c'est-à-dire que ce qui se dit dans l'espace de médiation familiale n'est pas répété à d'autres personnes, que ce soit un juge, une assistante sociale, une belle-mère, ça reste dans l'espace de médiation. Le second principe, c'est l'impartialité. Si je prends l'exemple d'une médiation entre 2 parents hétérosexuels, je suis à la fois avec le père et avec la mère et je ne prends parti ni pour l'un ni pour l'autre. Et enfin, ce qui me paraît important, c'est le non-jugement. C'est-à-dire que je ne vais pas dire aux parents ça c'est bien, ça c'est mal. Je vais proposer des options qui sont liées à mes connaissances en psychologie de la famille, en droit de la famille et aussi aux expériences que j'ai entendues de la part d'autres parents. Et les personnes pourront ensuite choisir ce qui leur convient le mieux pour le bien-être de leur enfant et aussi dans le respect de la loi.
0: Eh bien, merci Cécile pour toutes ces informations sur le service de médiation familiale de l'UDAF 62. Si des couples, des parents, des ados ou des familles aidant un proche en situation de dépendance souhaitent vous rencontrer, comment font-ils ?
1: C'est tout simple, il suffit de contacter le service de médiation familiale, alors en composant le 03 21 71 21 55, je répète 03 21 71 21 55, ou par mail, tout en attaché sans accent, médiationfamiliale@wanedu.fr. Leur sera proposé un premier rendez-vous d'info qui est gratuit et sans engagement. Et si les personnes acceptent la médiation familiale, les séances seront payantes en fonction de leurs revenus sur une grille mise en place par la CAF et qui est consultable en ligne.
0: Parfait, merci Cécile. À bientôt.
1: À bientôt Laura.

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1: Les spectacles de l'été au Pharos, deux spectacles pour deux univers différents. 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C'est une funambule loufoque qui va vous emmener dans son monde. À voir vendredi 17 juillet à 19h au théâtre de Verdure du Pharos. 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Un spectacle musical déjanté, vendredi 24 juillet à 19h au théâtre de Verdure du Pharos également, 4 rue Charles Péguy à Arras.
2: Les street shows débarquent à Arras le mercredi 22 juillet de 11h à 17h30. C'est l'une des nouveautés de cette deuxième édition du Pharos Urban Fest. Pendant une journée, c'est dans les rues du centre-ville que le spectacle aura lieu. Baladez-vous et découvrez différents spectacles au coin des rues. Laissez-vous surprendre par l'humour des comédiens, la malice d'un clown ou l'agilité des foot freestylers ou le talent des danseurs en plein centre-ville d'Arras.
3: Évoquer des souvenirs du second millénaire.

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0: attention, action.
1: Cinéma, vidéo, documentaire, film pour le jeune public, prochainement sur vos écrans.
2: Cette semaine, au Mégarama d'Arras, du côté des sorties, retrouvez Evil Dead Burn, un film d'horreur de Sébastien Vanitschek, interdit aux moins de 16 ans. Toujours à l'affiche Backrooms, un film d'horreur de Kane Persons, c'est interdit aux moins de 12 ans. Disclosure Day, un film de science-fiction de Steven Spielberg. Les Caprices de l'Enfant Roi, un drame de Michel Leclerc. Et Supergirl, un film d'action de Craig Gillespie.
3: Pour les jeunes cinéphiles et toute la famille, Toy Story, un film d'animation d'André Stanton avec Tom Hanks, Des Mignons et des Monstres, un film d'animation de Pierre Coffin, et Vaiana, la légende du bout du monde, un film d'animation de Thomas Cale. D'autres événements, Popcorn Reborn fête ses 10 ans avec une programmation estivale exceptionnelle. Ça se déroulera au Mégarama d'Arras du 26 juin au 23 juillet. On y retrouvera Babe, le cochon devenu berger, de Chris Nounam, le jeudi 16 juillet à partir de 19h30. Le tarif est de 6 euros.
2: Et enfin, mon cinéma d'été avec plan séquence, c'est au Mégarama d'Arras, jeudi 16 juillet à 14h. Projection de Les Vacances de Monsieur Hulot, une comédie de Jacques Tati. Juillet, Monsieur Hulot part en vacances au volant de sa voiture pétaradante et sa conduite sème la panique sur la route. Son arrivée dans un hôtel paisible de bord de mer engendre le désordre et la pagaille parmi les estivants, à la grande joie des enfants et d'une vieille anglaise. Séance présentée par Lucie Herreros, médiatrice cinéma de plan séquence. C'est décisant, tarif normal 7 euros, tarif réduit 5 euros, jeune public 4,50 euros. Et d'autres projections sont à retrouver dans la semaine.
3: Bonne séance.
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2: Bienvenue dans un nouvel épisode de notre très attendue et riche série L'écologie aux petits oignons. La série qui emprunte les mirettes d'humains passionnés de ces multiples êtres peuplant notre planète. À chaque épisode, nous tendons la feuille et l'oreille pour que l'humain, dans toute sa diversité, nous parle de sa vision du vivant. Cette semaine, un cultivateur d'un monde vivant oublié nous rejoint sur les ondes. Peux-tu te présenter pour nos auditrices et auditeurs ?
3: Donc je m'appelle Alain Galouromaudière, je suis retraité. Retraité d'une administration, de l'éducation nationale. Il faut bien manger, parfois. Après des études scientifiques, biologie, géologie, je me suis orienté vers l'éducation et j'y ai pris ma part pendant 42 ans. Mais ce travail-là s'est poursuivi au sein de la communauté locale, c'est-à-dire la commune, en m'impliquant dès ma retraite, même avant ma retraite, en 2014, au sein de la commune, comme élu. Élu à l'environnement, parce que c'était déjà ma passion. Puis ensuite adjoint à la biodiversité, à l'environnement, par une orientation voulue de notre équipe municipale. Et j'en ai terminé avec cette activité en mars dernier, et ce qui me laisse beaucoup de temps libre maintenant pour faire ma propre activité environnementale. Alors, cultivateur, c'est un gros mot, je préfère le mot paysan parce que je suis petit-fils, arrière-petit-fils, petit-fils de paysan, et j'ai choisi une autre voie que la culture de la terre, mais je reste paysan. Du moins, je suis redevenu paysan à la retraite, et c'est un grand plaisir que d'être au contact des animaux, de la faune, de la flore locale. Mais mon métier n'était pas du tout lié à la paysannerie ou aux pratiques agricoles. Élevé à la campagne, élevé au lait de chèvre par une arrière-grand-mère qui, elle, n'avait pas de ferme, mais avait un troupeau, et on allait au champ. Alors, qu'est-ce que ça veut dire aller au champ ? Ça veut dire prendre le troupeau et puis suivre les chemins, suivre les chaumes, suivre les haies pour nourrir les bêtes et les ramener le soir. Ce qui fait que de l'âge de 5-6 ans jusqu'à 10-12 ans, eh bien, j'ai passé tout mon temps qui n'était pas scolaire au contact de la nature. Et la nature, pour moi, c'est un gros mot parce que c'est au quotidien privilégier le confort des bêtes, aller chercher de l'eau à la rivière ou au puits. C'était des choses très terre à terre. Par exemple, être élevé au lait de chèvre, ça veut dire que la crème du lait de la veille, on va vous le mettre sur une tartine, une grande tartine de pain de chien, de pain de 4, de 4 livres, et tous les jours, on est élevé avec cette tartine de crème. Donc voilà ce que c'est pour moi être paysan ou petit-fils ou arrière-petit-fils de paysan.
2: Dis-nous, qu'est-ce que le vivant signifie pour toi ? Saurais-tu le décrire en trois mots ? Un goût, une odeur, une couleur, une texture, un son ?
3: En trois mots, ça va être difficile, j'en mets quatre. Je vais mettre l'air, l'eau, la terre, le sol et le vivant. Donc ces quatre mots font un tout et forme un tout, et je ne peux pas dissocier l'un de l'autre. Dans le sens où, si je n'ai pas de sol, eh bien, je n'ai pas de vivant, que ce soit qu'on parte des bactéries ou des champignons ou des plantes. Si je n'ai pas d'eau, je n'ai pas de vivant non plus. Chaque être vivant est constitué de 80-90% d'eau, et nous-mêmes aussi. Et si je n'ai pas de lumière, je n'ai pas de végétaux, je n'ai pas de chlorophylle, et donc je n'ai pas de matière organique, et donc je n'ai pas de vivant non plus. Donc si je devais définir le vivant, ça serait ce qu'on appelait, ou ce que les auteurs appellent la res communis, c'est-à-dire la chose commune. Quand je vois qu'on s'approprie l'eau, actuellement on a une grosse problématique ici dans la région avec des bassines, quand je vois qu'on s'approprie l'air dans certaines situations de ville, moins ici, mais dans certaines situations de ville, on s'approprie la terre aussi, qui devrait être le bien commun, et on s'approprie aussi du vivant, et ça me fait très mal. Donc moi, pour moi, c'est plutôt quatre mots. Alors, on va commencer par le goût. Je viens de parler du lait de chèvre. Alors, cette acidité, douceur du lait de chèvre, c'est un goût qui reste en soi et que l'on conserve tout le temps. Une couleur, je vais hésiter entre deux couleurs, du jaune au vert, parce que aujourd'hui, tout est grillé, tout est jaune, bien qu'on soit juste au début de l'été. J'ai eu l'occasion, en travaillant à l'étranger, de voir que le vivant était très attaché à la couleur verte. Et dès qu'on s'éloignait du vert, qu'on allait vers le jaune, le brun, on avait de plus en plus de difficultés à voir du vivant ou à voir du vivant. C'est-à-dire entre l'eau, la lumière et le vert, la chlorophylle. Moi, je m'arrête au vert parce que s'il n'y a pas de vert, il y a de moins en moins de vivants. Et actuellement, c'est une catastrophe puisque le manque d'eau fait que tout ce qui était vert est en train de disparaître. Et s'il n'y a plus de vert, il n'y a plus d'insectes, il n'y a plus d'oiseaux. Les odeurs. On a une période là où on est en train de faire les foins. Et il y a une odeur particulière, c'est l'odeur de l'herbe sèche, du foin. Bon, c'est lié maintenant, je le sais, à une molécule chimique qu'on appelle la couramine, mais cette odeur est tellement persistante que ça reste à vie. Alors l'odeur du foin, c'est l'enfance, c'est le début de l'été, c'est les bêtes qu'on va nourrir pendant l'hiver, c'est préparer les jours difficiles qui vont venir après. Actuellement, j'ai un petit troupeau, mais je suis obligé de faire du foin puisque d'octobre à avril, je suis obligé de nourrir mes bêtes à la bergerie. Le son, ma passion actuellement, depuis l'âge de 20 ans, 25 ans, c'est l'ornithologie, c'est la passion des oiseaux, je dirais les chants d'oiseaux, puisque, même chose, j'ai été baigné par ces chants d'oiseaux, parce que quand on est au champ, avec les bêtes, on est passif, mais on a une attention qui est permanente. Les insectes, bien sûr, le bourdonnement des insectes, mais aussi le chant d'oiseaux, puisqu'on est sur le bord des haies. Alors peut-être que ma passion ensuite pour la restauration des haies est venue de là, mais le chant des oiseaux, pour moi, est quelque chose qui a construit mon enfance et qui m'a construit ensuite, puisque je suis allé vers l'ornithologie assez tôt. Alors, la texture, je vais prendre de la douceur, parce que dans un monde de brut actuellement, on a besoin de beaucoup de douceur. Et quand on va au champ, je reviens encore à cette histoire, on emmène les chevreaux au début du printemps. C'est-à-dire les chevreaux sont nés entre janvier et février. Chevreaux ou agneaux sont nés entre janvier et février, on les emmène au champ. Mais ils ne peuvent pas suivre, parce que dans la boucle, quand on va au champ, c'est très long, donc on est obligé de porter les agneaux. Et la douceur de la laine, c'est à la fois la douceur, l'odeur, la chaleur, etc., le contact, bien m'est resté. Et quand je vais voir mes moutons sont très proches de moi, et bien je caresse mes moutons tout le temps, parce que ce contact de laine, et, actuellement ils ont été tendus là, au mois d'avril-mai, ils sont encore plus doux. La laine d'hiver est un peu rêche, il y a un peu de suif dedans, mais la laine de printemps et la laine de début d'été est très douce, et c'est vraiment cette douceur que je voudrais conserver. Thank you.
2: Et comment intègres-tu cette vision du vivant dans tes projets ?
3: Alors, dans mes projets passés, comme je faisais de la science de la vie et de la terre, j'incluais ce vivant. Dans ma retraite, j'ai inclus ce vivant dans mon projet au sein de la collectivité, puisque en parlant de biodiversité et d'environnement, j'incluais ce vivant au quotidien. Actuellement, j'inclus ce vivant sur d'autres projets, puis sur tous les travaux qui ont été faits sur les solutions fondées sur la nature, les SFN, où, bien que nous ayons beaucoup d'impacts négatifs sur la nature, il y a des éléments positifs, et en prenant en compte ces solutions fondées sur la nature, je pense qu'on a une orientation qui pourrait changer les pratiques agricoles, par exemple, changer notre rapport au vivant aussi. On ne pourrait pas avoir nos vergers aussi riches actuellement si on n'avait pas ces pollinisateurs. Donc c'est le vivant qui nous fait, qui nous nourrit, entre guillemets. Ce rapport au vivant, les agriculteurs l'ont oublié complètement, puisqu'ils ont remplacé la fumure traditionnelle de la polyculture céréales, élevage, prairies, par des intrants chimiques, plus des traitements chimiques, herbicides, fongicides, rotondicides, etc. Et ils ont perdu ce contact avec le vivant et avec la nature, entre autres, et donc détruisent progressivement. On parle de pollution chimique actuellement, on est à côté de l'eau, mais ici notre eau contient de l'atrazine. L'atrazine, c'est un produit qui a été interdit il y a plus de 20 ans. Et quand on pompe, quand on fait une analyse chimique, quand on cherche, bien sûr, on trouve ce polluant dans l'eau que l'on boit, puisque notre captage est sur la nappe de l'eau qui est toute proche de nous ici. Et bien, avait-on besoin d'utiliser l'atrazine il y a 20 ans, qu'on va conserver pendant des dizaines, voire des centaines d'années dans notre eau, par exemple.
2: Nous, qu'est-ce que l'humain peut apporter à l'ensemble du vivant ?
3: Actuellement, ce qui est visible, c'est l'impact négatif. On le voit au quotidien. Il y a plusieurs impacts sur le vivant, sur la biodiversité, sur l'environnement. Il y a des impacts dits naturels. Il y a des impacts liés au changement climatique, mais qui dépend essentiellement de l'activité humaine. Il y a aussi les pratiques humaines. Moi, je parlais des pratiques agricoles qui modifient excessivement le vivant, en particulier sur notre territoire. Mais d'un autre côté, on apporte des éléments de connaissances scientifiques. Plus on connaît le milieu, plus on peut intervenir et plus on peut aider, entre guillemets, des cycles biologiques, restauration de certains milieux pour l'accueil de certaines espèces ou le maintien de certaines espèces. Je travaille sur un petit espace avec le Conservatoire des espaces naturels Nouvelle-Aquitaine, et dans le cahier des charges, c'est un DAGC, un document d'action et de gestion concertée, il y a un certain nombre d'actions, il y a un programme d'action avec une trentaine d'actions programmées, et une des actions, c'est faciliter le développement d'un petit papillon qui s'appelle l'azuré du Serpollet, qui en réalité un petit papillon qui se développe sur une plante haute et donc qu'on appelle le Serpollet. Mais ce papillon ne peut se développer que si le Serpollet se développe. Or, pour que le Serpollet se développe, il ne faut pas qu'il soit gêné par le développement d'une graminée. Il y a une graminée envahissante sur ces pelouses sèches qui est le brachypode. Et si on n'intervient pas sur le brachypode, eh bien, on n'a pas l'origan, que j'ai appelé serpolier tout à l'heure. L'origan ne va pas se développer. Et donc, l'action de l'homme, là, c'est venir amener un troupeau de moutons avec un dispositif qu'on appelle éco-pâturage pour diminuer l'envahissement par les graminées, c'est-à-dire mettre une pression sur les végétaux de manière à ce que certaines légumineuses et l'origan puissent se développer et que le cycle de notre petit papillon azuré se développe. Donc voilà une action.
2: On va passer à la question d'actualité. Le 5 juin dernier, une étude a été publiée par la Ligue pour la protectrice des oiseaux. Celle-ci porte sur l'évolution des populations d'oiseaux ces 5 dernières décennies. Elle est issue d'une compilation de données recueillies combinant expertise scientifique et sciences participatives. Le résultat de cette étude indique une fracture entre les espèces les plus dépendantes des milieux agricoles et semi-naturels, généralement de plus petite taille, qui s'effondrent, les galliformes, limicoles, passereaux, et celles de grande taille, échassiers et rapaces, qui répondent plus favorablement à des mesures de protection et de restauration. En effet, les populations de 120 espèces communes de France ont baissé de 18% entre 2001 et 2025. Il faut dire que les passereaux, qui représentent la moitié des 314 espèces nicheuses en France, mais 90% de la population totale d'oiseaux, poursuivent leur chute. À titre d'exemple, le martinet noir a perdu 65% de ses effectifs depuis 25 ans. Bien que les passereaux, ces petites espèces telles que la mésange, le rouge-gorge, présentent généralement un métabolisme élevé, une courte espérance de vie, un fort potentiel reproducteur permettant un renouvellement générationnel accéléré qui pourrait laisser croire à une certaine résilience face aux perturbations, il n'en est finalement rien, puisque les pressions auxquelles elles sont soumises ne sont pas ponctuelles, mais chroniques et structurelles. Les causes les plus probables de ce déclin sont bien connues, usage massif de pesticides décimant les invertébrés, base alimentaire des espèces insectivores qui mangent des insectes tels que la fauvette, l'alouette, et également la banalisation des milieux agricoles et semi-naturels qui éliminent progressivement les espèces spécialistes de ces milieux, au profit de quelques espèces généralistes comme le pigeon ramier, la corneille noire. L'étude conclut que ces processus de dégradation ne peuvent être enrayés par des mesures de protection ponctuelles, mais seulement par des changements systémiques. Ce qui n'est pas le cas pour certaines espèces de grande taille, parmi les échassiers et les rapaces, qui répondent favorablement à des mesures ciblées. Les grandes espèces ont des caractéristiques inverses, longue durée de vie, maturité sexuelle tardive, faible productivité annuelle. Dans leur cas, c'est la survie des adultes qui assure la dynamique de l'espèce. Elles sont très vulnérables aux sources de mortalité non naturelles, les tirs, les empoisonnements, l'électrocution. Les pressions qui pèsent sur ces espèces sont plus localisées et plus sensibles à des mesures de restauration ciblées. Protection d'un site, interdiction d'une pratique de chasse. À cela s'ajoute une mobilisation plus facile du public et donc des parties prenantes en faveur d'espèces emblématiques comme l'aigle ou le faucon cresserelle. Parmi les grands gagnants figure aussi la cigogne blanche, qui compte 6000 couples en 2023, contre seulement 11 en 1974, ou le vautour moine, avec 55 couples en 2023, contre un seul en 1996. À la lumière de ta vision du vivant, que penses-tu de tout cela?
3: Alors, pour moi, l'ornithologie est une passion donc, que j'ai depuis l'âge de 20-25 ans. Et j'ai pu constater, en revenant dans mon village 35 ans après, cet effondrement. Actuellement, je fais partie d'un groupe de prospection d'une espèce particulière qui s'appelle l'aigle du Poitou, qui s'appelle le circaète, Jean Leblanc. Ce circaète, jusqu'à maintenant, était relativement rare dans la zone du Poitou-Charentes. Il s'est développé, comme dans l'article cité, les rapaces ont plutôt une tendance d'expansion. lié au règlement dès 1976 sur les rapaces, sur la protection des rapaces. Et puis, en même temps, ce sont des espèces qui choisissent des espaces qui leur permettent de se reproduire sans impact humain. En ce qui concerne les petits oiseaux, lorsqu'on fait, par exemple, une plantation de haies, dans une plantation de haies, au bout de 4 ans à 5 ans, on a normalement les premières nidifications en pied de haies, souvent l'accenteur mouché, le rouge-gorge cité, par exemple. Nous avons planté depuis 2015 entre 3,5 km de haies à 4 km de haies sur la commune en démarche participative, et on s'aperçoit que quand on inspecte les haies pendant la période hivernale, c'est-à-dire quand le feuillage est disparu, eh bien le nombre de nids est très très limité. Ces petits passereaux qui sont essentiellement insectivores, je pense à la fauvette à tête noire, je pense à la fauvette grisette, à l'hippolaïs polyglotte par exemple, ou à l'accenteur mouché, au moment de la reproduction, ils nourrissent les petits essentiellement des chenilles par exemple ou d'autres insectes, et tout le monde connaît l'effondrement des insectes, tout le monde connaît la parabole du pare-brise propre. Cette disparition des insectes a engendré bien sûr l'effondrement de ces populations de petits oiseaux, et en même temps dans la cohorte d'oiseaux que l'on retrouve sur les haies disparaissent en même temps les consommateurs de ces petits oiseaux.
2: On va passer à l'agenda librairie. Quelles références ou rendez-vous souhaiterais-tu nous communiquer ?
3: C'est un livre de philosophie, Baptiste Morisot, et illustré par Sulanowski, « Rendre l'eau à la terre ». C'est un livre qui m'a marqué.

0: Tu y as pêché où, baobab d'acajou?
1: Voici que cet épisode aux côtés d'un amoureux du bocage prend fin. La semaine prochaine, la série Clé des champs reprend du service pour notre plus grand plaisir.
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2: C'est quoi musique de barge, musique de bal en vrac? C'est le bazar azique sur Pierre.

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1: À Arras, chez MDV, 46 rue Baudimont, jusqu'au 17 juillet, Annie Hackett expose une de ses œuvres inspirées par le hareng, ce poisson si commun mais si riche à qui elle donne ses lettres de noblesse. Elle en fait un symbole de vie et joue sur sa profusion en groupe et la fluidité de sa présence en milieu marin. La vitrine MDV, c'est une initiative à but non lucratif, présenter des travaux artistiques de créateurs différents pour affirmer la variété des réflexions dans les arts visuels contemporains.
2: Les expos du Pharos Urban Fest jusqu'au 24 juillet, vous pourrez voir deux expositions dans la ville sur les cultures urbaines. L'expo L'Art du Skateboarding sera installée sur les grilles de la cathédrale rue Méolans. Vous y découvrirez l'histoire du skateboarding dans le monde, mais aussi à Arras. L'expo Le Sol pour s'élever par Madia sera visible sur les grilles de la Casa Saint-Exupéry et sur celle de l'arrière-gare. Née d'un voyage de 300 jours à travers 8 pays d'Asie, l'exposition documente la manière dont la culture hip-hop, et plus précisément le breaking, agit comme un levier d'émancipation sociale, artistique et humaine.
1: Un peu plus loin, la mine dans l'objectif, c'est jusqu'au 23 mai 2027. L'exposition invite à découvrir les regards portés par les photographes sur les mines et les mineurs de charbon. En effet, pendant près de 150 ans, de 1874 à 2023, de l'atelier Nadar à Michel Semeniaco, les grands noms de la photographie se sont emparés de ce sujet. C'est à voir au centre historique minier Fosse de Loire rue d'Erchin à Léouard.
2: Naïmé Merabé, La vie au seuil, une traversée intime de Roubaix jusqu'au 6 septembre. À travers une série de photographies sensibles, Naïmé Merabé explore Roubaix, la ville de son enfance, en captant la poésie du quotidien depuis les seuils, portes, fenêtres, croisements. Entre mémoire algérienne et enracinement local, il poursuit une quête identitaire, mêlant errance urbaine, rencontres imprévues et dialogues silencieux. Exposition gratuite visible dans le jardin Thérèse Castan, la piscine de Roubaix, musée d'art et d'industrie, au 23 rue de l'Espérance à Roubaix.

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1: 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Frédéric partage avec vous, avec nous, ses conseils de lecture. Et cette semaine, petit tour vers une obsession ambiante qu'un excellent auteur de thriller ne cherche pas à éviter. Entre l'IA et l'Amérique trumpienne, le nouveau roman de Bernard Minier est, on ne peut plus, d'actualité. Frédéric.
2: Cela s'appelle Rupture. C'est publié chez XO. Et Bernard Minier donc nous propose une nouvelle aventure de Lucia Guerrero, qui partage maintenant, j'imagine, son temps avec Martin Servaz, puisque un livre sur deux, ou à peu près, cette répartition n'est pas forcément contractuelle, mais elle existe, et elle donne aux lectrices et aux lecteurs à chaque fois une grande satisfaction. C'est pas mal pour un auteur d'avoir deux personnages récurrents extrêmement, et l'un et l'autre, désirables et désirés. On en vient évidemment, et j'imagine qu'on lui pose des milliers de fois la question, et demander mais quand est-ce qu'ils vont se rencontrer tous les deux? Pour l'instant, il n'en est pas question, parce que la fameuse Lucia a une autre rencontre au cœur de ce livre. Puisque en Espagne, l'entreprise de Milton Gale, qui est très très très très proche de l'idée qu'on pourrait se faire d'un certain Elon Musk, l'entreprise s'appelle Starco, et elle est dirigée là-bas par Emma Bosch. Emma Bosch est assassinée suite à une panne de courant généralisée dans toute l'Espagne. Et bien évidemment, Lucia se charge de cette enquête. Le plus intéressant, le plus important, et j'imagine ce qui intéresse le plus Bernard Minier, c'est évidemment de continuer à nous faire rencontrer des personnages et faire en sorte que ces personnages nous restent longtemps dans la tête. Alors quand il s'inspire de personnages qui existent réellement, lorsqu'il prend à bras le corps on ne peut plus l'actualité américaine, parce que Lucia Guerrero va devoir aller enquêter de l'autre côté. Il y a plusieurs femmes qui, enceintes, ont été assassinées. Donc évidemment, il faut qu'elle enquête des deux côtés d'Atlantique. Il faut bien reconnaître que ce qui reste du FBI là-bas est une catastrophe. Et c'est bien raconté par justement un collègue qu'elle a connu dans un précédent roman, Cardone, qui lui est prêt de tout laisser tomber et de prendre sa retraite face à ce qu'il a comme incompétence en face de lui. Mais voilà, ce qui est très intéressant, c'est de voir les dialogues, de voir les rencontres, les moments où il nous fait visiter l'empire de Milton Gale. Ces instants où, justement, on va regarder l'IA, et on ne peut pas dire qu'il évite le problème. Bien au contraire, en mettant ces mots, justement, dans la bouche de Gale. L'IA, c'est la plus grosse révolution cognitive de l'histoire, ou alors, la plus grande arnaque, je le cite. D'accord, l'IA est sans doute l'outil le plus puissant que l'humanité ait jamais inventé. Mais comparer certaines de ses performances à celles d'un enfant, si je dois apprendre à un de mes plus jeunes enfants à connaître un chat, il lui suffira de voir un ou deux de ces animaux pour que son cerveau, tout neuf, apprenne à identifier un matou avec 100% de réussite, y compris sous un mauvais éclairage ou sans le voir en entier. Alors que même pour les IA les plus performantes, il faut environ 100 000 vidéos de chats pour qu'elles arrivent à un taux de reconnaissance ne dépassant jamais les 98%. 2% d'erreur, c'est énorme. Cela dit, l'IA peut retrouver en une milliseconde un visage parmi des milliers, et pas nous. À chacun ses compétences. Il ajoute un tout petit peu plus loin, parce qu'il y a le fameux procès en ce moment, vous le savez, entre Elon Musk et Altman. Altman veut faire de ChatGPT le nouveau Google. Il sait très bien que s'il y parvient, les conséquences seront cataclysmiques pour la planète. Une requête sur ChatGPT consomme autant d'énergie que 10 à 100 requêtes sur Google. Or, il y a 8 milliards de requêtes effectuées chaque jour sur Google, et demander à une IA de créer une vidéo de 10 secondes, ça revient à mettre votre téléphone en charge pendant un an. Je pense qu'on ne peut être plus précis, plus clair, et l'ensemble du roman est aussi cela. Évidemment, on est vivement intéressé par ce qui se passe, on est extrêmement vivement intéressé par les robots qui vont jouer un rôle très important, et là, Bernard Minier se change presque en Pierre Boulle, parce qu'entre les robots qui s'appellent des Shimon X 12, et les chimpanzés, ça c'est le début, ça s'écrit exactement pareil, de la planète des singes, il est difficile de ne pas faire un parallèle et de ne pas regarder aussi le livre comme ce prolongement-là. Et ça, c'est particulièrement réussi. Pour le reste, Bernard Minier nous propose de regarder évidemment le cinéma autrement, qu'il adore et dont il se sert beaucoup parce que ses livres sont toujours très très visuels et très très cinématographiques. Il nous parle des dangers pour les nouvelles générations, des capacités inimaginables de choses que l'on entend ici ou là, mais il a le courage et la précision de remettre tout ça sans être trop didactique dans son livre et de nous faire évidemment regarder ce qu'il reste de notre démocratie avec des yeux, j'allais dire, on ne peut mieux informer. C'est pas mal quand même pour un thriller de réussir ça. Ça s'appelle Rupture, c'est publié chez IXO et c'est signé Bernard Minier. Voilà pour cette semaine, Nico.
1: Frédéric, merci. 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

0: Bordelaise, au million de streams, Inosby.
1: À l'occasion de son premier concert événement à Paris, le 31 octobre 2026. J'espère que vous y serez. En tout cas, Inosby sera avec nous. 20h10 temps universel, 22h10 à Paris, dans Fête au Boucan. Et ici, il n'y a pas de bruit, Delia.
0: Que du Boucan, Boucan. Merci de rester avec nous à l'écoute de RFI, les midis à Paris, 10h en temps universel. Le journal tout de suite avec vous, Gilles Moreau, bonjour.
2: Bonjour Caroline, bonjour à tous. Dans l'actualité, la reprise des hostilités entre les États-Unis et l'Iran. Téhéran cible les intérêts américains dans les pays du Golfe. L'armée américaine, elle, attaque les capacités militaires de l'Iran près du détroit d'Ormuz. Ces frappes sont sans précédent depuis le protocole d'accord de la mi-juin. Comme on pouvait s'y attendre, les cours du pétrole repartent à la hausse. En Europe, le temps très chaud et très sec favorise les feux de forêt. Au sud de Paris, la forêt de Fontainebleau brûle. Et en Espagne, le Premier ministre est en Andalousie où 12 personnes ont péri. Emmanuel Macron présidera pour la dernière fois demain les cérémonies du 14 juillet. Dans les médias, il reçoit à Paris les soutiens de l'Ukraine. Jour après jour, le protocole d'accord signé à la mi-juin par les États-Unis et par l'Iran fait figure de lointains souvenirs. Ces dernières heures, les frappes ont repris de part et d'autre. L'armée américaine affirme avoir visé des dizaines de cibles sur le sol iranien. Des bombardements qui ont fait au moins un mort et quatre blessés dans la ville de Mashhad dans le sud-ouest du pays. Les efforts diplomatiques sont réduits à néant, a commenté Téhéran. Et en représailles, les Iraniens ont visé les intérêts américains dans les pays du Golfe. Le point avec Siavosh Ghazi sur place. Pour RFI.
3: C'est désormais le même scénario qui semble se répéter pratiquement toutes les nuits. Vers minuit, 1h du matin, les Américains mènent des frappes sur le littoral, le long du golfe Persique et en mer d'Oman, mais aussi depuis 3 jours à l'intérieur des terres, donc des cibles qui sont visées. Et puis vers 4-5h du matin, les gardiens de la Révolution ripostent en frappant des bases américaines dans la région. Il y a une extension et une escalade de plus en plus importante, notamment ce matin, puisque les gardiens de la Révolution ont affirmé avoir visé des bases américaines en Jordanie, à Koweït, à Bahreïn, mais aussi à Oman, où des installations de radars américains ont été détruites, selon le communiqué des gardiens de la Révolution. Le détroit d'Ormuz est sous contrôle de l'Iran et aucun navire, contrairement aux affirmations des Américains, ne peuvent traverser le détroit sans l'autorisation de l'Iran et des gardiens de la Révolution et sans le versement des droits de service, ont affirmé les gardiens de la Révolution dans un communiqué. Donc, on est vraiment dans l'escalade. L'enjeu principal, c'est le contrôle du détroit d'Ormuz, mais aussi le contrôle de la région, puisque les Iraniens affirment avoir gagné la guerre et donc veulent imposer leurs propres règles, à la fois dans le détroit d'Ormuz, mais aussi dans l'ensemble de la région.
2: Ici, Siavosh Ghazi, conséquence de la reprise des affrontements dans le Golfe. Les cours du pétrole sont repartis comme il s'était à prévoir à la hausse ce matin, près de 4% de hausse. Autre grand titre dans l'actualité de ce début de semaine, alors que la canicule continue de produire ses effets, c'est la multiplication dans une partie de l'Europe des incendies de forêt, favorisés par le temps très chaud et très sec. En Espagne, le Premier ministre Pedro Sanchez se déplace en Andalousie où 12 personnes ont trouvé la mort ce week-end. Et en France, c'est le ministre de l'Intérieur, Laurent Nunez, qui s'est rendu ce matin à proximité du grave incendie qui touche la forêt de Fontainebleau, à une cinquantaine de kilomètres au sud de Paris. Laurent Nunez a fait le point sur les moyens mobilisés, des moyens très importants.
4: Nous engageons des moyens nationaux. Nous avons ici 500 sapeurs-pompiers qui sont mobilisés. Je tiens à souligner que c'est la première fois en Île-de-France qu'on utilise des moyens aériens nationaux. C'est la première fois. Hier, il y avait 2 avions Dash et 2 hélicoptères bombardiers d'eau. Aujourd'hui, nous sommes sur 2 Canadair, 2 Dash, qui sont des avions qui projettent des produits retardants. Et puis nous allons avoir 3 hélicoptères bombardiers d'eau qui sont déjà là d'ailleurs et qui sont à l'ouvrage. Donc voilà, on a des moyens extrêmement conséquents. On sait qu'on va avoir une saison très compliquée devant nous et elle a déjà commencé, comme vous le voyez, à haute intensité.
2: Et toujours selon Laurent Nunez, cet incendie de la forêt de Fontainebleau pourrait avoir une origine volontaire. À l'échelle de l'Europe cette fois, les pays qui ont subi la vague record de canicule fin juin ont enregistré une surmortalité de 10 000 personnes. Ce chiffre émane d'un réseau soutenu par le Centre européen de prévention et de contrôle des maladies et par l'Organisation mondiale de la santé. Juliette Pietraszewski, bonjour.
5: Bonjour.
2: Devant la multiplication des canicules en Europe, hein, Juliette, ce bilan s'inscrit dans une tendance plus globale.
5: Oui, en 4 ans, plus de 200 000 personnes sont décédées des suites de la chaleur en Europe. C'est ce qu'indiquait déjà le mois dernier l'Agence sanitaire mondiale de l'ONU. Lors de cette vague de chaleur fin juin, c'est donc une surmortalité de 10 000 personnes qui est enregistrée. La plupart des victimes sont des personnes âgées de plus de 65 ans. Pour les scientifiques, aucun autre facteur majeur n'aurait pu contribuer à cette hausse de la mortalité cette semaine-là. La chaleur extrême est un tueur silencieux et peut provoquer coups de chaleur ou encore aggraver des maladies cardiovasculaires et respiratoires. Plus globalement, ces 4 dernières années, les décès prématurés dus à la chaleur extrême en Europe ont surtout eu lieu en Italie, en Espagne, en Allemagne ou encore en Grèce. Selon l'OMS, l'Organisation mondiale de la santé, l'Europe est l'une des régions du monde les plus durement touchées par le réchauffement climatique. Et parmi les recommandations de l'organisation, faire en sorte que les services sociaux puissent s'occuper des personnes vulnérables, veiller à avoir du personnel suffisant dans les établissements de santé ou encore verdir les villes, créer davantage d'ombre. Au-delà de notre adaptation, l'atténuation de nos émissions de gaz à effet de serre reste également essentielle.
2: Juliette, merci. Juliette Pietraszewski du service environnement. 4 ans et demi après le début de l'offensive russe, les soutiens de l'Ukraine ne relâchent pas leur effort. Leur coalition, appelée Coalition des volontaires, est réunie en sommet cet après-midi à Paris dans le cadre prestigieux de l'Hôtel des Invalides. Attendu, une trentaine de chefs d'État ou de gouvernement, dont Emmanuel Macron et Volodymyr Zelensky. Ce sommet précède les traditionnelles cérémonies du 14 juillet qu'Emmanuel Macron présidera pour la dernière fois demain. Direction maintenant la Hongrie, où le Parlement doit voter aujourd'hui le 17e amendement à la Constitution. En réalité, c'est un paquet d'amendements. L'un d'entre eux destitue le président de la République de manière expéditive. Le Premier ministre hongrois, Péter Magyar, justifie la fin anticipée du mandat présidentiel par, je cite, une grave perte de confiance. Il n'hésite pas à traiter le chef de l'État de marionnette de Viktor Orban. Explication sur place à Budapest de Florence Labrouillère.
6: Pour parer aux critiques, Péter Magyar a intensifié sa campagne contre Tomasz Sulyok, le président de la République. Le Premier ministre a accusé le président d'avoir détourné de l'argent public lors d'un voyage aux États-Unis en janvier dernier. Le chef de l'État a fait du tourisme et rencontré des expatriés hongrois, mais aucun officiel américain. Et le voyage a coûté 500 000 euros aux contribuables. Bien que le président hongrois ait un rôle avant tout protocolaire, c'est un fidèle de Viktor Orban. Or, Péter Magyar a promis aux Hongrois de balayer l'ancienne élite au pouvoir afin d'assurer un changement de régime. Une majorité de Hongrois souhaite voir Viktor Orban jugé par les tribunaux pour abus de pouvoir et corruption. Mais cela prendra du temps. Alors, pour satisfaire l'opinion publique, Péter Magyar a besoin d'actes symboliques immédiats, comme le départ du président. D'où cette dernière offensive pour le dénigrer. Le Premier ministre veut aussi éviter une crise constitutionnelle dans le cas où le président s'accrocherait à son fauteuil malgré le vote des députés. Florence Labrouillère, Budapest, RFI.
2: À la Coupe du monde de football, enfin J-1 avant la première demi-finale. France-Espagne, demain soir à Dallas. Affiche très prometteuse entre la meilleure attaque et la meilleure défense du tournoi. Dallas n'est pas réputé pour son amour du football, soccer comme on l'appelle là-bas, mais depuis le début de la compétition, Kylian Mbappé et ses coéquipiers brillent et le public texan s'est pris d'affection. Sur place pour RFI, Cédric De Oliveira.
7: Craig est attablé à un bar du centre-ville de Dallas. Il est plongé dans un match de baseball, un duel fratricide entre les Astros de Houston et les Texas Rangers, l'équipe de la ville. Mais contrairement aux apparences, c'est aussi un fan de soccer et avant ce France-Espagne, il a un favori.
8: La France s'en sort très bien jusqu'à maintenant. J'ai assisté au match France-Irak à Philadelphie et c'est vraiment une équipe très forte.
7: Impressionné les Texans par ses 6 victoires en 6 matchs et la qualité du jeu produit par les Bleus, Laïla ne voit personne pour les arrêter.
9: Leur défense, la façon dont ils jouent, la manière dont ils arrivent à mettre la pression sur les autres équipes, je ne sais pas, s'ils continuent à être soudés comme ça, j'ai l'impression qu'ils peuvent avoir une chance de gagner à nouveau. Et puis j'adore Mbappé.
7: Le capitaine des Bleus, meilleur buteur de la compétition, est déjà une superstar aux États-Unis, dans un pays qui adore tout ce qui brille. Il est en train de prendre une autre dimension, estime Lucas.
10: Mbappé est tellement fort. J'ai l'impression qu'à chaque Coupe du Monde, il arrive à se surpasser, à faire le spectacle. Il arrive à frapper le ballon mieux que personne. Je n'ai jamais vu ça chez quelqu'un d'autre. Donc mon sentiment, c'est que la France va gagner.
7: Il reste 2 marches à gravir. D'abord la redoutable Espagne avant une éventuelle éventuelle finale dimanche à New York. Ensuite, au Texas comme ailleurs, on pourra se concentrer pleinement sur les sports locaux. D'ailleurs, les Rangers ont bien battu les Astros. Cédric De Oliveira, Dallas, RFI.
2: France-Espagne, demain à partir de 19h temps universel, demi-finale de Coupe du Monde à suivre en intégralité sur les antennes africaines de RFI. Enfin en tennis, Alexander Zverev, finaliste hier à Wimbledon face à Yannick Sinner, est désormais deuxième au classement mondial derrière l'Italien. L'Allemand de 29 ans devance l'Espagnol Alcaraz qui n'a pas pu s'aligner à Londres en raison d'une blessure au poignet droit.

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1: Un atelier proposé par le réseau M, ton portrait de super-héroïne et héros. Venez créer une carte magique à l'aide de techniques de collage, du texte et du dessin, un peu comme une carte Pokémon. Cette carte vous permettra d'exprimer les forces magiques qui sommeillent en vous. C'est en compagnie de l'artiste Sarah Baraka. Ça se passe à la médiathèque Jean-Paul Fleurquin de Saint-Laurent-Blangy le samedi 18 juillet. Alors pour les 6-9 ans, c'est de 14h à 15h. Et pour les 10-13 ans, c'est de 15h30 à 17h30. Inscription auprès de la médiathèque Jean-Paul Fleurquin. Dans un autre registre, visite patrimoniale du cimetière d'Arras. Nelly Dupré, qui est historienne et guide conférencière, vous invite à découvrir l'histoire de ce lieu et de ses monuments. Le prochain rendez-vous, c'est le samedi 18 juillet de 15h à 17h. C'est gratuit sur inscription à l'adresse suivante d-pouilly@ville-arras.fr.

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3: Du lundi au vendredi à 7h30, 12h30 et 18h. Salut, bienvenue dans ce magazine Info 30, édition du lundi 13 juillet. Dans une quinzaine de minutes, vous retrouverez notre agenda social et culturel. On vous parlera de différents rendez-vous pour le 14 juillet. Avant ça, Maxime, qui est actuellement en stage à Radio PFM, nous emmène dans le monde des cartes à jouer, à collectionner, cartes Pokémon, cartes Yu-Gi-Oh! Une boutique a récemment ouvert à Arras sur ces thématiques et on vous propose de rencontrer la personne qui tient ce commerce.
4: Je me retrouve au Temple des Cartes avec... Avec Rémi. donc voilà, on va parler un petit peu de l'engouement que prennent les cartes à jouer, qu'ont repris les cartes à jouer ces dernières années. Et puis voilà, on va aussi parler de votre parcours. Donc pour commencer, j'aimerais savoir si vous-même, vous êtes collectionneur de cartes à jouer. Comment cette passion est venue chez vous? Est-ce que vous pouvez nous en dire un mot?
5: Bonjour, donc c'est ça, je m'appelle Rémi, j'ai ouvert il y a peu le Temple des Cartes. Moi de base en fait je suis toujours un passionné de cartes à jouer. Je suis à la fois collectionneur plutôt sur Pokémon et je suis aussi joueur sur un peu l'Orcana et principalement Magic. Tout l'univers de la carte à jouer moi, toujours plus. J'ai commencé en fait à jouer avec Yu-Gi-Oh! En fait faut savoir que je fais partie de cette tranche d'âge qui a connu le début de pas mal de jeux de cartes, pas Magic the Gathering, j'ai pas l'âge pour ça, mais par contre je l'ai connu un peu après. En revanche j'ai connu Pokémon, enfin le début de Pokémon, les débuts de Pokémon, les débuts de Yu-Gi-Oh, donc j'ai rapidement joué en fait avec mon frère qui était un peu plus vieux que moi. On s'y est mis, j'ai jamais décroché, donc j'ai commencé à l'âge de 6 ans et les cartes à jouer m'ont toujours suivi en fait pendant toutes ces années.
4: Donc vous êtes co-gérant de l'enseigne avec Antoine. Est-ce que vous pouvez nous dire un mot sur votre rencontre?
5: Oui. Alors Antoine, du coup, c'était un peu imprévu que je le rencontre parce que on se connaît pas du milieu scolaire ni d'un travail. On s'est rencontrés au bureau de vote. On s'est tous les deux dit, on se connaissait pas. On s'est tous les deux dit que ce serait sympa de participer à un dépouillement. Tous les deux. En y allant, en se disant bon, en espérant que ce soit pas trop long, on s'est rencontrés tous les deux, on a bien rigolé, on a discuté, etc. Et en fait, de là, on s'est recontactés, ça a formé une amitié inattendue, mais très sympathique, et vu que ça fait 5 ou 6 ans qu'on se connaît, lui est entrepreneur à côté. Donc ça lui parlait le milieu de l'entrepreneuriat, moins les cartes à jouer. On voulait créer quelque chose à deux. Je lui ai proposé le projet. Je lui ai dit, voilà, il y a un essor de la carte à jouer. Moi, ça me parle beaucoup. Est-ce que tu serais partant? Et ça lui a plu.
4: Parce que la vie est aussi faite de belles rencontres. Vous n'êtes pas du secteur, me semble-t-il. Vous êtes lillois. Pourquoi Arras? Pourquoi avoir choisi la rue Saint-Aubert? Est-ce que vous pouvez nous expliquer un peu la genèse du projet?
5: Pareil, c'est plus lié à un concours de circonstances. En fait, moi, de base, je suis lillois. J'ai toujours été... je suis né là-bas et j'y suis toujours resté. Je connaissais pas trop Arras il y a 5-6 ans. Je suis venu pour visiter lors du marché de Noël comme beaucoup de touristes. J'ai adoré la ville. Je me suis dit qu'un jour, si je devais partir de Lille, ce serait pour aller sur Arras. Et il y a 2 ans, ma compagne, qui est enseignante, a été mutée sur Arras. Et je me suis dit, en fait, bon, c'est l'occasion, faut y aller. Je suis venu ici. Au final, j'ai regardé un petit peu ce qu'il y avait de possible à faire pour moi. Et en fait, j'avais cette idée d'entrepreneuriat, donc je me suis dit, bon, ben, on est parti, on est sur Arras, on va créer le temple des cartes.
4: Est-ce que vous avez un souvenir de votre enfance ou de votre adolescence par rapport aux cartes à jouer? Vous disiez que vous étiez joueur, que vous étiez familier du milieu, que ça représentait des souvenirs intimes, intenses. Est-ce que vous avez une anecdote à nous raconter concernant les cartes à jouer?
5: Oui, j'en ai une en tête. C'est sur Yu-Gi-Oh! En fait, mon frère, il n'était pas animateur, mais il y avait une mentalité un peu comme ça d'essayer de toujours créer des jeux, etc. Dans Yu-Gi-Oh! Il existait, voilà, j'essaie de me rappeler, mais il existait en fait dans les premiers tomes un labyrinthe. Et donc, dans ce labyrinthe, il fallait sortir, affronter différents dresseurs, etc. Et en gros, mon frère avait créé sur la table du jardin tout un monde, tout un univers, tout un labyrinthe dessiné. Et donc, on tombait sur certains monstres, etc. On devait les combattre pareil avec les cartes. Et tout ça, moi, ça a suscité cette envie chez moi de continuer à jouer et à collectionner les cartes.
4: Vous avez ouvert l'enseigne à la mi-juin. Quel bilan vous pouvez tirer de ces premières semaines? Quelles sont vos satisfactions?
5: Alors c'est récent, donc forcément on n'a pas une visibilité énorme. Ce que je vois, c'est que on s'attendait à ce qu'il y ait du monde, ça s'est relativement bien passé. Là où on est content, indépendamment du monde que ça a attiré, c'est plus le fait que les gens reviennent. Ça c'est vraiment une bonne chose, c'est ce qu'on voit. On n'a pas eu autant de personnes que ce qu'on espérait au démarrage. En revanche, on voit que les gens qui viennent reviennent régulièrement. Donc ça c'est vraiment plutôt bon signe. Et puis le contact avec les personnes est super, super agréable.
4: Est-ce qu'il y avait une demande des Arageois qui voulaient justement une enseigne où justement on pouvait retrouver des cartes à jouer collector, rares? Est-ce que vous avez senti cet engouement en discutant par exemple avec des clients?
5: Alors, je ne l'avais pas senti en amont. J'avoue que, vu que je suis sur Arras depuis 2 ans, je ne connais pas énormément d'Arageois. J'en connais 2-3, mais voilà, ça ne me permet pas de sonder le marché. En revanche, en étant installé, en parlant avec les gens, il y en a beaucoup qui me disaient qu'ils étaient contents en fait, d'avoir ce type de boutique, une boutique spécialisée au sein de la rue Saint-Aubert, donc sur Arras, et que ça manquait justement d'une boutique qui faisait vraiment exclusivement de la carte à jouer et accessoires TCG.
4: Peut-être un mot sur la gamme que vous proposez, voilà un descriptif de tous les produits qui sont mis en rayon.
5: Oui. Donc du coup on est sur plusieurs, en fait on se limite pas, on a une multitude de TCG, on est spécialisé dans la carte à jouer, donc il faut qu'on propose pas mal de produits liés à ça. On propose du Pokémon, du Yu-Gi-Oh!, du Magic, du Lorcana, du One Piece, Riftbound et Naruto Mythos. Pour l'instant, en différentes langues. Enfin, ça va dépendre des TCG. On a du français, de l'anglais, du japonais, du coréen pour certains TCG, du chinois pour Pokémon. Et en plus, après des cartes, du coup, on a souhaité avoir un maximum d'accessoires à la fois pour les collectionneurs et les joueurs. Donc, si vous avez une demande précise, vous pouvez d'ailleurs nous en parler parce que des fois, on n'a pas tout en magasin. Et en fait, le fait de discuter avec un client, ça nous permet de nous rendre compte que vous avez un intérêt pour quelque chose qui n'est pas encore en boutique. Donc ça, et après on a aussi choisi, étant donné qu'on va proposer des tournois sur les soirs en semaine, c'est pas encore fait mais ce sera certainement à la rentrée au maximum, si on a toutes les avals des organisateurs de tournois. On a également une partie épicerie japonaise, vraiment spécifique japonaise, avec une vitrine froide et du sec, du salé, du sucré. Ça permet de pouvoir consommer quand on attend quelqu'un qui est en train de regarder des cartes à jouer, soit une petite envie en fait au moment de la caisse ou lors des tournois. Et voilà, et après on a pas mal de scellés, que ce soit du scellé d'occasion ou du scellé neuf, pour tous les différents TCG dont j'ai parlé juste avant.
4: Je suis toujours en compagnie de Rémi, le co-gérant du Temple des Cartes à Arras. Je vous propose de déambuler avec moi tout au long des allées. Est-ce que vous diriez qu'il y a des cartes qui vous tiennent particulièrement à cœur, des cartes peut-être qu'on ne peut pas retrouver ailleurs?
5: Moi, il y a une carte qui me tient particulièrement à cœur, mais elle n'est pas dans la vitrine. C'est une carte magique, c'est Arcane Vol du bloc Alra, qui coûte pas particulièrement cher, mais c'est une carte qui me plaît beaucoup parce que c'est une période où je jouais pas mal. En revanche, dans les vitrines, donc il y a un petit peu de tout. Donc on est sur, il y a 5 TCG vraiment qui sont 6 TCG qui 7 TCG qui sont proposés. On arrive Band, Mythos, Naruto Mythos, Pokémon, Yu-Gi-Oh, Magic, Lorcana. Et j'en ai oublié un. On a tout ça et on a réussi à avoir quelques grosses cartes au démarrage. Par exemple, là, on a réussi à avoir une carte Lorcana, la Mickey Mouse en version iconique. Donc, on a cette carte-là iconique, Mickey Mouse du chapitre 9, fabuleux, qui est une carte vraiment très très recherchée, très rare. On a eu aussi une manga rare de One Piece, celle d'Aokiji de l'OP16. Donc, on a eu quelques grosses cartes en plus des cartes que moi j'avais ramenées de ma collection personnelle.
4: Est-ce que vous avez un profil type de client qui franchit la porte ou c'est vraiment aléatoire?
5: La clientèle est peut-être un peu plus... Enfin, on a une clientèle un peu plus âgée, des fois. Je vois des personnes qui ont 50, 60 ans qui viennent. Et c'est pas anecdotique, il n'y en a pas une ou deux, il y en a quand même plus que ça. C'est pas une clientèle que je m'attendais à forcément avoir en boutique. Je pensais que j'aurais cette clientèle ou des personnes un peu plus âgées pour leurs petits-enfants, des choses comme ça, mais ils viennent vraiment pour eux, pour leur collection en général. C'est pas des joueurs, c'est vraiment des collectionneurs. Et voilà, c'est pas une clientèle que je m'attendais à avoir, et par contre, du coup, ça prouve que ça touche vraiment beaucoup, beaucoup de personnes. C'est devenu quelque chose d'important, parce qu'à l'époque, c'était principalement des enfants qui jouaient. Après, on est revenu, nous, les millennials, c'est les gens de 30, enfin 25, 30, 40 ans, et des gens plus âgés aussi sont intéressés. Ensuite, après, il y a garçon-fille, enfin, il y a vraiment tout type de personnes. Voilà. Et on intéresse à la fois, de ce que je vois en tout cas, les collectionneurs et les joueurs.
4: Est-ce que vous diriez aussi que l'entrepreneuriat, c'est une manière pour vous de partager votre hobby depuis l'enfance ?
5: Bah, complètement. En fait c'est aussi l'intérêt, même quand je discute avec les gens et tout, c'est agréable de se retrouver en fait à discuter 5 minutes des quarts de notre passion commune. Après, je ne connais pas tout, il y a plein de choses que j'apprends, mais que j'apprends aussi des clients qui me transmettent des informations, des anecdotes, etc. donc voilà, c'est agréable cet échange là.
4: Alors, avant de se lancer dans une telle aventure, voilà, on peut souvent être réfractaire à l'idée de franchir le pas. Est-ce que vous, Rémi, vous aviez ces craintes-là avant de vous lancer dans ce projet avec Antoine, ou alors pas du tout ?
5: Si, complètement. Il faudrait ne pas être raisonnable vraiment pour ne pas avoir ces craintes-là. C'est des choses qui arrivent du fait aussi des montants qui sont investis, du temps qui est investi. On s'est bloqué quand même longtemps, pour plusieurs mois, pour faire ça. On a tout mis en jeu avec mon associé, donc on avait ces craintes-là. Voilà, ça nous... Après, on fonctionne plutôt bien au stress, je pense, donc ça nous permet de bien avancer. On n'est pas restreint par ça. Voilà, non, ça a été long, ça a été quand même difficile comme projet. Mais ce qui est bien, c'est que le fait d'entreprendre à deux, il y a eu plein de moments agréables où on rigolait bien avec mon associé. On n'a pas eu de prise de bec, etc. On est pas comme ça en fait, tous les deux on prend plutôt le bon côté des choses, donc au final ça fait de nouveau des bons souvenirs à deux, en tant qu'amis et associés. Voilà, on est content de ce qu'on a fait. C'est ce qu'on s'est dit d'ailleurs tous les deux à la fin, quand on avait fini les travaux. On a passé, quelque chose de marquant, c'est les travaux qui étaient infinissables. On s'attendait, quand on a eu le local, moi j'ai parlé à mon associé, je lui ai dit logiquement en une semaine ça va être fait, et on a pris plus de 2 mois en fait à faire tout. Il y a toujours des petites finitions, des travaux, quand en fait il faut pas être tatillon. Quand on est tatillon, les travaux ça dure des années, et on s'est arrêté parce qu'à un moment donné c'est tout, fallait ouvrir. Mais pendant 2 mois on a fait des petits travaux, de la peinture, petite rénovation à droite à gauche. On a construit des meubles alors qu'on n'est pas du tout, tout ça on l'a fait sur mesure, le comptoir, etc. Donc on s'est donné on a essayé en tout cas.
4: Est-ce que, à l'inverse, vous diriez que il y a une erreur que vous avez commise peut-être par mégarde, et que avec le recul vous vous dites finalement ça on ne l'aurait pas fait?
5: Il y en a plein. J'ai pas le listing, mais il y en a plein, que ce soit sur les délais, sur le choix de tel fournisseur, sur les marchandises achetées. Enfin, c'est très large. De toute façon, au final, je vais continuer à faire des erreurs. J'en fais encore plein actuellement. Le tout, c'est de s'améliorer. Là, moi, je vois qu'on gagne un peu en efficacité, en prise de décision, etc. Donc, c'est tout. L'erreur doit être acceptée, et on essaye d'apprendre de nos erreurs, quoi.
4: À la louche, est-ce que vous auriez une fourchette du nombre impressionnant de cartes que vous avez autour de nous ?
5: Aucune idée. Je sais que j'ai J'ai vu dans ce qui était marqué 1200 produits, mais 1200 produits, donc logiquement, c'est le nombre de... Donc les cartes, j'en ai pas 1200, mais à raison d'une centaine de cartes par vitrine, ouais, il y en a plusieurs centaines. On doit bien être sur 600-700 cartes, je pense.
4: Qu'est-ce que vous diriez aux Arageois qui passent dans la rue Saint-Aubert, qui observent votre local et qui sont un peu réticents à l'idée de franchir la porte? Qu'est-ce que vous diriez pour les attirer à venir à votre rencontre?
5: Moi, ce que j'avais mis sur les cryptos, c'est, enfin, je l'ai enlevé depuis, mais c'est, n'hésitez pas à passer, vous pouvez toquer, on ne mord pas. petit détail, la porte, n'hésitez pas. Faut pas casser la porte en deux, mais n'hésitez pas. Énormément de ça me fait rigoler après. Mais il y a beaucoup de personnes du coup qui se retrouvent un peu bloquées devant en fait à se dire ah mince c'est fermé etc. La porte est mal graissée ou je ne sais quoi et donc les gens à chaque fois sont en difficulté. Ils ont pas envie de casser la porte. N'hésitez pas. Un bon coup, pas un coup de pied, un coup de main suffit. Mais un bon coup dans la porte et vous rentrez. Je vous dis bonjour et c'est parti pour un petit peu de discussion ou de recherche de cartes. Voilà.
4: Et justement, où les Arageois peuvent vous contacter pour avoir des précisions supplémentaires?
5: Oui, vous pouvez nous contacter donc au 07 81 41 02 44. L'adresse, c'est le Temple des Cartes, donc 21 rue Saint-Aubert. Et sinon, vous pouvez nous envoyer un mail à contact@letempledescartes, tout collé, .fr.
3: Rémi de la boutique Le Temple des Cartes à Arras. Il était au micro de Maxime, qui est actuellement en stage à Radio PFM. 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On passe maintenant à la partie agenda. Alors dans l'agenda social, non à la venue de Jean-Luc Lahaye à Billy Montigny le 14 juillet. Les organisations Nous Toutes Douées, Nous Toutes Lens, qui est en cours de création, le Planning Familial 62, une asso de femmes de Billy Montigny qui s'appelle Femmes tout simplement, et le collectif antifasciste du bassin minier organisent ensemble un rassemblement en réaction au concert de Jean-Luc Lahaye à Billy Montigny. Condamné en 2007 pour atteinte sexuelle sur mineur de moins de 15 ans, condamné en 2015 pour corruption de mineurs aggravée, pour viol sur mineur, agression sexuelle sur mineur de plus de 15 ans, abus de faiblesse et corruption de mineurs, Jean-Luc Lahaye a été invité par la municipalité RN de Billy Montigny pour un concert dans le cadre des festivités du 14 juillet. Alors pour les associations féministes et militantes, ce choix de programmation constitue, je cite, une offense aux victimes du chanteur, aux victimes de pédocriminalité et plus largement aux victimes de violences sexuelles ainsi qu'à leurs proches. Donc il y a un rassemblement contre la présence de Jean-Luc Lahaye qui est organisé devant le stade Gabriel Péri de Billy Montigny. Demain, mardi 14 juillet, c'est à 19h. Il y a aussi une pétition en ligne sur change.org. On revient sur Arras avec les festivités de la fête du quartier Meulens. Alors au programme aujourd'hui, lundi 13 juillet, structure gonflable, apéritif, concert avec Burns & Co et Flora Acosta. Donc ça c'est entre

midi et 18h. Demain, mardi 14 juillet, des promenades en calèche gratuites au départ de la place de l'Ancien Rivage. Il y aura aussi un concours de vélo fleuri destiné aux enfants de 3 à 12 ans, ça c'est à 16h. Et puis le traditionnel feu d'artifice du 14 juillet depuis l'esplanade du Val de Scarpe, ça sera demain soir à 23h. Les Jouteurs d'Arras vous invitent aussi pour leur traditionnel 14 juillet. Alors, au programme, donc demain matin, un défilé dans les rues d'Arras, des rendez-vous avec Monsieur le maire pour le traditionnel Machon, une visite officielle chez le préfet. Et puis l'après-midi, donc place aux joutes nautiques en méthode arageoise. C'est à la Darse Méolens à Arras, donc de 14h à 18h. Allez, on va un petit peu plus loin. Si vous avez la motivation d'aller jusqu'à Gand pour le Ghent Jazz Festival Belgium 2026, toujours un rendez-vous super intéressant avec notamment ce soir John Legend, donc grosse star de la soul music américaine. Il y aura aussi Célassou and the Gallants, Lady Lynn and Her Magnificent Seven, donc c'est aujourd'hui dans le cadre du Ghent Jazz. On reste en Belgique avec cette semaine le Dour Festival, gros festival de musique actuelle. Ça se passe de ce mercredi jusqu'au dimanche. Beaucoup de choses, notamment Quavo de Migos, Damso, Orelsan, Meryl, Holy Priest, Valde, Vladimir Cauchemar, Alonso, Caribou, Charlie Sparks, Ino Casablanca, Sila et Furex Barbarossa, Bigaranx, Okelou, Fave, Guy de Besbar, Peaches, Dizzys, Sean Paul, Imra, O2N et plein d'autres. Le tarif un jour est à 80€, le pass 5 jours est autour de 220€. Info 30, c'est fini pour aujourd'hui. Prochaine édition, si tout se passe bien, demain, 7h30, 12h30 et 18h. À plus.

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2: Bonjour ou bien rebonjour, bienvenue, 11h TU, 13h ici à Paris, le journal sur RFI.
3: Gilles Moreau.
2: À la une de ce journal, la multiplication des feux de forêt dans une partie de l'Europe sous l'effet des niveaux de chaleur et de sécheresse, des niveaux exceptionnels. Au sud de Paris, la forêt de Fontainebleau brûle et en Espagne, le Premier ministre s'est rendu en Andalousie où 13 personnes ont péri. Les hostilités ont repris entre les États-Unis et l'Iran. Téhéran cible les intérêts américains dans les pays du Golfe. L'armée américaine attaque les moyens militaires de l'Iran près du détroit d'Ormuz. Ces frappes sont sans précédent depuis le protocole d'accord de la mi-juin. Elles ont fait repartir à la hausse les cours du pétrole. Emmanuel Macron présidera pour la dernière fois demain les cérémonies du 14 juillet. Dans l'immédiat, le président reçoit à Paris les soutiens de l'Ukraine. Que la canicule continue de produire ses effets. Le temps très chaud et très sec favorise les incendies actuellement dans une partie de l'Europe. En Espagne, le Premier ministre Pedro Sanchez est en Andalousie où 13 personnes ont trouvé la mort la semaine dernière. Et en France, c'est le ministre de l'Intérieur Laurent Nunez qui s'est rendu ce matin à proximité du grave incendie qui embrase la forêt de Fontainebleau à une cinquantaine de kilomètres au sud de Paris. Jeanne Danglejean, bonjour.
4: Bonjour Gilles, bonjour à tous.
2: Le ministre Jeanne a fait le point sur les moyens mobilisés, des moyens très importants pour combattre le feu qui pourrait avoir une origine volontaire.
4: Oui, pour le moment, ils sont 500 sapeurs-pompiers à combattre les flammes dans la forêt de Fontainebleau. 500 sapeurs-pompiers venus de Seine-et-Marne, mais aussi d'Île-de-France, et puis c'est plus rare, du Sud et du Sud-Est. Un mouvement contraire à ce que l'on a l'habitude de voir, note le ministre de l'Intérieur, Laurent Nunez. Et pour lutter contre le feu, des moyens matériels exceptionnels ont été déployés.
5: Je tiens à souligner que c'est la première fois en Île-de-France qu'on utilise des moyens aériens nationaux. C'est la première fois. Hier, il y avait deux avions Dash et deux hélicoptères bombardiers d'eau. Aujourd'hui, nous sommes sur deux Canadair, deux Dash, qui sont des avions qui projettent des produits retardants. Et puis, nous allons avoir trois hélicoptères bombardiers d'eau qui sont déjà là, d'ailleurs, et qui sont à l'ouvrage. Les Canadair vont écoper dans la Seine. Donc, la rotation est très rapide hein, entre des passages de Canadair. C'est de l'ordre de 6 à 10 minutes hein, donc, pour aller se ravitailler en eau, puis ensuite projeter l'eau. Donc, voilà, on a des moyens extrêmement conséquents. Et l'objectif aujourd'hui, encore une fois, c'est de fixer le feu.
4: De leur côté, les équipes de gendarmerie enquêtent pour trouver les causes de l'incendie.
5: Il y a eu une dizaine de points de départ de feu dans un périmètre de 1000 mètres, ce qui laisse supposer que ce pourrait être une origine volontaire.
4: Sur les 44 interpellations en cours pour des débuts d'incendie, les deux tiers sont des mises à feu volontaires.
2: Jeanne Danglejean, direct dans ce journal, merci à vous. Et puis le ministre a aussi indiqué ce chiffre édifiant. 32 000 hectares ont déjà brûlé depuis le début de la saison estivale en France. Et nous ne sommes que le 13 juillet, c'est plus que sur l'ensemble de la saison 2025. Jour après jour, le protocole d'accord signé à la mi-juin par les États-Unis et par l'Iran fait figure de lointains souvenirs. Les frappes ont repris de part et d'autre ces dernières heures. On assiste même à une escalade. L'armée américaine affirme avoir visé des dizaines de cibles sur le sol iranien. Les efforts diplomatiques sont réduits à néant, a commenté Téhéran. En représailles, les Iraniens ont tiré contre des intérêts américains dans les pays du Golfe. Conséquence de cette reprise des affrontements, les cours du pétrole sont repartis à la hausse ce matin, près de 4% de hausse. Dans ce contexte de guerre impopulaire aux États-Unis, les langues se délient dans les rangs de l'armée états-unienne. François Damien Bourgerie, bonjour.
6: Bonjour.
2: Le Washington Post a recueilli des témoignages critiquant les décisions prises par des hauts gradés aux premières heures du conflit début mars.
6: Oui, des critiques au sujet de l'attaque iranienne contre Port Shuaiba au Koweït. C'était le 1er mars, au lendemain du déclenchement du conflit. L'attaque de drone avait tué 6 militaires états-uniens, la plus meurtrière pour l'armée américaine dans la guerre avec l'Iran. Le Washington Post a recueilli au total 17 témoignages de première main. Leurs critiques visent en particulier le général de brigade Clint Barnes et le major général John Hinson. Ces témoins les accusent notamment d'avoir ignoré les avertissements des services de renseignement selon lesquels Port Shuaiba était l'une des cibles identifiées par la République islamique. Résultat, un système d'alerte défaillant et une défense anti-aérienne inefficace contre les drones Shahed utilisés par Téhéran. D'autres critiques pointent aussi aussi de graves lacunes dans la prise en charge des blessés envoyés en Allemagne, des blessés qui n'avaient pas été enregistrés comme tels au moment de leur départ, si bien qu'ils n'ont pas pu être soignés correctement à leur arrivée. L'armée a diligenté une enquête, mais d'après les informations du Washington Post, ses premières conclusions ne constatent aucune erreur de la part du commandement et aucune sanction n'est pour l'instant envisagée.
2: François-Damien Bourgerit du service international. 4 ans et demi après le début de l'offensive russe, les soutiens de l'Ukraine ne relâchent pas leur effort. Leur coalition, appelée coalition des volontaires, est réunie en sommet cet après-midi à Paris, dans le cadre prestigieux de l'hôtel des Invalides. Attendu, 37 chefs d'État ou de gouvernement, dont Emmanuel Macron et Volodymyr Zelensky. Ce sommet précède les traditionnelles cérémonies du 14 juillet qu'Emmanuel Macron présidera pour la dernière fois demain. Il vient de prononcer un discours aux armées, soulignant le réarmement en cours de la France avec un doublement de son budget de la défense en 10 ans. En Russie, des attaques ukrainiennes de drones ont fait la nuit dernière 4 morts et 7 blessés. L'actuelle campagne militaire de Kiev a quelque peu changé le climat politique en Russie. Les autorités parlent de plus en plus ouvertement de guerre plutôt que d'opération spéciale, façon d'insinuer que de nouveaux paliers pourraient être franchis dans ce conflit. Les précisions sur place d'Anissa El-Jabri.
7: Chaque mot du porte-parole du Kremlin est évidemment pesé, mais celui-là a déjà été répété 2 fois en quelques jours, et pas n'importe lequel. Le mot « guerre » qui était jusque-là banni du langage officiel et des médias en Russie, Dimitri Peskov.
8: C'est une guerre qui se déroule, une vraie guerre. Pourquoi ? Parce que ça a commencé comme une opération spéciale, mais ça a évolué. Parce que derrière l'Ukraine, il y a Berlin, Paris, La Haye, Oslo et malheureusement Washington, qui les a aidés à diriger des armes étrangères sur nos infrastructures. Structure, grâce à leurs satellites et toutes leurs techniques.
7: Le pouvoir a toujours dit à sa population que la raison de la longueur des combats était la responsabilité de l'Occident, pas la sienne. Mais en ce début d'été, la prise de distance avec Washington et les négociations est claire. Sergueï Lavrov, la semaine dernière.
9: L'Occident, tout en feignant une volonté de négocier, a désormais, comme l'ont annoncé les Européens, recours à des ultimatums ouverts à la Fédération de Russie. Nous ne croirons plus l'Occident lorsqu'il prétend vouloir des solutions négociées. Notre réserve de bonne volonté et d'espoir est à bout.
7: Des déclarations qui sonnent comme si cette période servait aussi à jeter les bases d'une escalade, peut-être une nouvelle mobilisation à l'automne après les élections. Anissa El-Jabri, Moscou, RFI.
2: Et dans ce cadre, une affaire de cybercriminalité a éclaté entre Paris et Moscou. Le ministre français des Affaires étrangères a prévu de convoquer prochainement l'ambassadeur russe à Paris. Des sanctions sont aussi à l'ordre du jour après, je cite, une vaste campagne à des fins de sabotage et d'espionnage conduite, selon le ministre Jean-Noël Barrot, par Moscou. L'actualité politique en France maintenant, elle est encore marquée par l'annonce de la candidature de Marine Le Pen à la prochaine présidentielle. Depuis, Jordan Bardella était resté discret, même lors de leur déplacement en commun mercredi pour l'entrée en campagne de la candidate. Le président du Rassemblement National a finalement pris la parole dans les colonnes du Figaro pour couper court aux interrogations sur son retour dans l'ombre de Marine Le Pen, Valérie Gasse.
10: Je vais très bien. C'est avec ces mots que Jordan Bardella veut essayer de couper court au questionnement sur son état d'esprit après l'annonce du retour aux manettes de Marine Le Pen, alors que pendant des mois, il avait été propulsé en candidat potentiel à la présidentielle. Jordan Bardella affirme comme la candidate qu'ils vont agir en binôme exécutif, elle en lice pour l'Élysée, lui pour Matignon, et qu'ils vont offrir à la France cette renaissance promise sur les affiches de campagne. Un discours qui vise à la fois à évacuer la question de sa déception de redevenir numéro 2, et les différences de ligne avec Marine Le Pen qu'il nie et résume à de simples débats sur le programme, qui va d'ailleurs faire l'objet d'une réunion annoncée pour la semaine prochaine avec l'état-major du RN. Une manière aussi d'affirmer qu'il peut avoir une influence sur ce projet, par exemple sur la réforme des retraites ou la ligne économique. Jordan Bardella insiste aussi sur la question des alliances en évoquant la mise en place d'un gouvernement d'union nationale et d'abord l'objectif du rassemblement le plus large possible, comme pour définir sa participation à la campagne de Marine Le Pen.
2: C'était Valérie Gasse du service politique. Un mot de sport d'abord à la Coupe du Monde de football. J-1 avant la première demi-finale demain soir. France-Espagne à Dallas au Texas. Affiche très prometteuse entre la meilleure attaque et la meilleure défense du tournoi. Coup d'envoi 19h TU. Une demi-finale à suivre en intégralité sur les antennes africaines de RFI. L'autre demi-finale, faut-il le rappeler, opposera l'Argentine à l'Angleterre mercredi à Atlanta. Et puis le Tour de France au lendemain de la première journée de repos ce lundi. La 10e étape du Tour demain entre Aurillac et Le Lioran. Elle promet du grand spectacle dans les monts du Cantal où les Français espèrent s'illustrer en ce 14 juillet. Donc voilà pour l'étape du Tour de France de demain. Je rappelle l'une des informations du jour, la multiplication des feux de forêt dans une partie de l'Europe sous l'effet des niveaux de la chaleur et de sécheresse, des niveaux exceptionnels. Très bonne journée sur RFI.
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11: Ils pensent toujours que la Pologne est plus proche d'eux culturellement, mais je leur explique toujours que ça ne changera pas grand-chose si tu comprends la langue alors que tu vis sous un pont. Mieux vaut ne rien comprendre, mais dormir dans un lit et avoir de quoi manger.
3: Grand reportage, Jacques Alix.
12: Depuis l'invasion partielle de l'Ukraine en 2022, 90% des réfugiés sont passés par la Pologne. Près d'un million d'Ukrainiens se sont établis dans le pays. Mais avec le temps, la solidarité dopée par la peur de voir les Russes envahir le sol polonais s'est érodée. Un sentiment anti-ukrainien s'est même développé et les aides aux réfugiés se sont taries. Les Ukrainiens qui continuent de passer la frontière sont ceux qui étaient malades ou infirmes ou trop précaires pour fuir dès le départ. Ils ont souvent besoin d'un accompagnement et ne sont accueillis que par des bénévoles qui leur proposent de migrer vers d'autres pays. La Pologne, simple terre de transit pour Ukrainiens fragilisés, un grand reportage d'Adrien Sarlat.
13: Varsovie, gare de l'Est, il fait moins 15 degrés quand le bus médicalisé de deux étages, bardé d'inscriptions en cyrillique, fait son apparition sur le perron. À l'intérieur, la quarantaine de voyageurs arrive au terme d'un long périple à travers l'Ukraine et l'est de la Pologne.
14: Allez, on prend les bagages et on se dirige de ce côté.
13: Très vite, c'est la cohue. Les passagers ukrainiens capables de se déplacer seuls se précipitent pour sortir et se massent sur le perron. De la vapeur s'échappe des bouches et sous les manteaux, les corps se raidissent.
15: À l'hôtel, je veux aller à l'hôtel. Pourquoi on est bloqué là?
13: Tadeusz s'active à vider les valises de la...

0: Arnaud. Juste une petite chose. On a une émission à la radio qui s'appelle Bazar Azik. Mmh. Est-ce que tu as une idée comme ça d'un jingle spontanément?
1: De quoi? De bazar?
0: L'émission s'appelle Bazar Azik.
1: Azik, oui. Et qu'est-ce que tu veux que je fais?
0: Tu imagines, je sais pas, un truc qui fasse écouter cette émission.
1: Bazar Azik, libre ton cul, le reste va suivre. Vive le bazar. Allez.
0: Merci.
2: Putain, c'est vachement bien. Nous sommes quand même tous.

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0: Max Deleval, bonjour.
1: Bonjour Laura, bonjour à tous.
0: Nous revenons sur la question de la dette publique. Rappelons d'abord quelques données sur ce sujet.
1: Eh oui, le déficit budgétaire ne constitue pas en lui-même un problème s'il permet un meilleur fonctionnement de l'économie en particulier grâce aux investissements et à une création ultérieure de valeur, comme les dépenses d'éducation par exemple. Cependant, l'accroissement de la dette pose la question de sa soutenabilité à long terme, compte tenu du niveau des taux d'intérêt.
0: Le cas du Japon s'avère intéressant, je crois.
1: Oui, la dette japonaise totale est de l'ordre de 230% du PIB, soit le double des niveaux américains et français. Cela ne posait pas de problème tant que les taux d'intérêt se situaient aux alentours de 0%. Si en revanche, les taux augmentaient pour atteindre 4%, le service de la dette pèserait très lourd. Or, il n'y a pas de solution facile, puisque la pression fiscale est très forte au Japon. Sa population vieillit, ce qui accroît le poids des retraites et de la santé. De plus, les pressions géopolitiques, les tensions autour de Taïwan avec la Chine par exemple, l'incitent à dépenser plus en matière de défense.
0: Qu'est-ce qu'on peut faire ?
1: La solution consiste à augmenter le dénominateur du rapport, c'est-à-dire le PIB. La première ministre actuelle essaie de relancer la demande par des aides à la consommation d'électricité et des aides aux ménages avec enfants. La relance de la demande devrait accroître le PIB, mais il faudrait aussi favoriser l'offre. Plusieurs solutions apparaissent. Faire appel à l'immigration pour combler le déclin de la population active. Cette tendance va exercer une pression à la hausse sur les taux d'intérêt des autres pays, y compris la France. Par ailleurs, plus le Japon éprouvera des difficultés à gérer sa dette, plus les investisseurs commenceront à douter de la solidité des autres pays lourdement endettés. D'un point de vue démographique, il faut aussi favoriser l'activité des femmes et des seniors, et requalifier les travailleurs âgés et déréglementer les services. Mais le Japon ne prend pas cette voie.
0: Quelles peuvent être les conséquences de cette impasse pour le Japon ?
1: L'augmentation des taux d'intérêt au Japon va rendre plus attractives les obligations d'État japonaises et concurrencer les bons du Trésor américain.
0: Tous les pays sont-ils touchés de la même manière ?
1: Les États-Unis ont une solution simple. Ils peuvent augmenter leur pression fiscale, qui est en dessous de la moyenne des pays occidentaux. Mais l'administration Trump préfère réduire les dépenses publiques dans des secteurs comme les universités ou la recherche. Ce qui, à terme, va s'avérer contre-productif, puisque compromettant la croissance future. Seul un changement de majorité au Congrès après les élections de mi-mandat peut laisser espérer une modification de cette politique. En attendant, la situation est incertaine et la nécessité de trouver un compromis sur le budget en France s'impose.
0: Eh bien, nous verrons ça, Max, la prochaine fois.
1: À bientôt.
0: À bientôt. 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

0: attention, action.
1: Cinéma, vidéo, documentaire, film pour le jeune public, prochainement sur vos écrans.
2: Cette semaine, au Mégarama d'Arras, du côté des sorties, retrouvez Evil Dead Burn, un film d'horreur de Sébastien Vanitschek, interdit aux moins de 16 ans. Toujours à l'affiche Backrooms, un film d'horreur de Kane Persons, c'est interdit aux moins de 12 ans. Disclosure Day, un film de science-fiction de Steven Spielberg. Les Caprices de l'Enfant Roi, un drame de Michel Leclerc. Et Supergirl, un film d'action de Craig Gillespie.
3: Pour les jeunes cinéphiles et toute la famille, Toy Story, un film d'animation d'André Stanton avec Tom Hanks, Des Mignons et des Monstres, un film d'animation de Pierre Coffin, et Vaiana, la légende du bout du monde, un film d'animation de Thomas Cale. D'autres événements, Popcorn Reborn fête ses 10 ans avec une programmation estivale exceptionnelle. Ça se déroulera au Mégarama d'Arras du 26 juin au 23 juillet. On y retrouvera Babe, le cochon devenu berger, de Chris Nounam, le jeudi 16 juillet à partir de 19h30. Le tarif est de 6 euros.
2: Et enfin, mon cinéma d'été avec Plan Séquence, c'est au Mégarama d'Arras, jeudi 16 juillet à 14h. Projection de Les Vacances de Monsieur Hulot, une comédie de Jacques Tati. Juillet, Monsieur Hulot part en vacances au volant de sa voiture pétaradante et sa conduite sème la panique sur la route. Son arrivée dans un hôtel paisible de bord de mer engendre le désordre et la pagaille parmi les estivants, à la grande joie des enfants et d'une vieille anglaise. Séance présentée par Lucie Herreros, médiatrice cinéma de Plan Séquence. C'est dès 6 ans, tarif normal 7 euros, tarif réduit 5 euros, jeune public 4,50 euros. Et d'autres projections sont à retrouver dans la semaine.
3: Bonne séance.
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1: À Arras, chez MDV, 46 rue Baudimont, jusqu'au 17 juillet, Annie Hackett expose une de ses œuvres inspirées par le hareng, ce poisson si commun mais si riche à qui elle donne ses lettres de noblesse. Elle en fait un symbole de vie et joue sur sa profusion en groupe et la fluidité de sa présence en milieu marin. La vitrine MDV, c'est une initiative à but non lucratif, présenter des travaux artistiques de créateurs différents pour affirmer la variété des réflexions dans les arts visuels contemporains.
2: Les expos du Pharos Urban Fest jusqu'au 24 juillet, vous pourrez voir deux expositions dans la ville sur les cultures urbaines. L'expo L'Art du Skateboarding sera installée sur les grilles de la cathédrale rue Méolens. Vous y découvrirez l'histoire du skateboarding dans le monde, mais aussi à Arras. L'expo Le Sol pour s'élever par Madia sera visible sur les grilles de la Casa Saint-Exupéry et sur celle de l'arrière-gare. Née d'un voyage de 300 jours à travers 8 pays d'Asie, l'exposition documente la manière dont la culture hip-hop, et plus précisément le breaking, agit comme un levier d'émancipation sociale, artistique et humaine.
1: Un peu plus loin, la mine dans l'objectif, c'est jusqu'au 23 mai 2027. L'exposition invite à découvrir les regards portés par les photographes sur les mines et les mineurs de charbon. En effet, pendant près de 150 ans, de 1874 à 2023, de l'atelier Nadar à Michel Semeniaco, les grands noms de la photographie se sont emparés de ce sujet. C'est à voir au centre historique minier Fosse de Loire, rue d'Erchin, à Léouard.
2: Naïmé Merabé, La vie au seuil, une traversée intime de Roubaix jusqu'au 6 septembre. À travers une série de photographies sensibles, Naïmé Merabé explore Roubaix, la ville de son enfance, en captant la poésie du quotidien depuis les seuils, portes, fenêtres, croisements. Entre mémoire algérienne et enracinement local, il poursuit une quête identitaire, mêlant errance urbaine, rencontres imprévues et dialogues silencieux. Exposition gratuite visible dans le jardin Thérèse Castan, la piscine de Roubaix, musée d'art et d'industrie, au 23 rue de l'Espérance à Roubaix.
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5: Bienvenue à vous à l'écoute de Micro Rebelle Hebdo, notre émission d'actualité diffusée le vendredi à midi en direct, rediffusée le même jour à 17h, le samedi à midi et le lundi à 8h. Micro Rebelle Hebdo est également diffusée sur Radio PFM 99.9 à Arras, une émission pour parler des enjeux de société et informer sur les événements à venir dans la région. Aujourd'hui, c'est Elsa au micro. Bonjour à toutes et à tous. Nous, j'ai le plaisir d'être avec vous pendant une heure sur Micro Rebelle 99.6, la radio libre, solidaire et sans publicité. Aujourd'hui, nous parlons de féminisme, d'enfantisme et d'adultisme avec notre invitée. Bonjour à toi, Marie.
6: Bonjour, Elsa.
5: Alors, ces trois termes, on va y revenir tout au long de cet entretien. Pour en avoir parlé autour de moi, c'est vrai que enfantisme, adultisme, c'est encore tout frais pour certaines personnes. C'est même parfois la première fois qu'ils entendent ces termes-là. Féminisme, normalement, on en a un peu plus entendu parler. Il se trouve que toi, tu fais partie de deux associations sur Arras. Donc, il y a le collectif féministe Arrajois et il y a également Mouv' Enfant.
6: Oui, c'est ça.
5: Alors peut-être dans un premier temps, on peut revenir sur le premier collectif. Tu en fais partie depuis ses débuts. Est-ce que tu peux revenir sur quand est-ce qu'il a été créé et puis pourquoi il a été créé et aussi pourquoi toi, tu as décidé d'en faire partie?
6: Alors il a été créé il y a 6 ans en fait, après le Covid, après le premier confinement. Donc moi, je les ai rencontrés via Instagram parce que j'avais ouvert un compte moi-même pour parler de ces sujets-là, parce que je suis une survivante des violences sexuelles. Et du coup, je les ai contactés et puis on avait commencé à faire des choses ensemble, à discuter. Et puis au final, on a voulu créer un collectif pour pouvoir organiser des actions vraiment concrètes. Et c'est comme ça qu'il est né, en fait, il y a 6 ans.
5: Tu parles d'actions concrètes. Est-ce que tu peux un peu donner des exemples de quel type d'action vous menez et sur peut-être quel sujet précisément ?
6: Alors, nos deux principales actions, ce sont donc le 25 novembre et le 8 mars hein, pour la lutte contre les violences faites aux femmes et pour les droits des femmes. Ce sont vraiment les deux dates qui ont les plus importantes. Et ensuite, on fait régulièrement, selon l'actualité aussi, dès que ça concerne le droit des femmes, mais aussi le droit des enfants, la lutte contre les violences, contre les inégalités. Par exemple, on a aussi été très présente sur le mouvement contre la réforme des retraites, où on a été assez visible, on était habillés en rosy. C'était ultra important parce que, par exemple, sur le terme des retraites, c'est vrai que les femmes sont vraiment perdantes avec cette réforme, puisque on est encore plus touchées par notamment les emplois précaires.
5: Donc effectivement, vous, vos actions, c'est le fait d'être visible. Je ne dirais pas qu'il y a une mise en scène, mais en tout cas, c'est un peu un côté, on arrive à un endroit et on se rend visible. Votre particularité aussi, c'est d'avoir des pancartes. Est-ce que tu peux revenir un peu sur ce mode d'action et de visibilité ?
6: En fait, c'est un mode d'action qui est hyper important, qui permet en fait le but, c'est vraiment d'être visible et de provoquer une prise de conscience, un déclic chez les personnes dans les lieux publics. Donc c'est vrai qu'on a deux types d'actions. On a les actions qui sont préparées et qui sont enregistrées auprès de la préfecture, comme le 25 novembre et le 8 mars, où parfois on va être soutenu par des syndicats, par exemple. Et d'autres actions qui sont non déclarées, où là, ça va être vraiment des actions, entre guillemets, un peu plus coup de poing, comme on a fait dernièrement aussi en marge du festival du Men's Square. C'est pour rappeler aussi parfois certains chiffres sur les violences sexuelles faites aux femmes et aux enfants. C'est aussi pour soutenir aussi les personnes qui sont victimes. On a eu beaucoup de personnes qui sont venues nous remercier par rapport à ça. C'est rappeler aussi que les violences faites aux femmes sont toujours extrêmement présentes dans notre société, notamment les lieux publics comme les festivals.
5: Est-ce que tu peux peut-être de tête redonner un peu des choses qu'on peut voir sur vos pancartes ?
6: On peut voir par exemple que il y a 80% des plaintes même plus de 80% des plaintes violences sexuelles ou violences conjugales qui sont classées sans suite. Concernant les violences sexuelles et notamment les violences sexuelles faites aux enfants, c'est moins de 5% de condamnation, 1% pour l'inceste. Sachant que pour les violences sexuelles faites aux enfants, par exemple, c'est au minimum 160 000 enfants par an, c'est un enfant toutes les 3 minutes. Donc on a pu voir notamment dernièrement avec l'affaire Liana, malheureusement, qu'il y a de graves dysfonctionnements de la justice et que quand on est victime de violences en tant que femme ou enfant, c'est très difficile de se faire entendre.
5: Et alors, quand vous faites ces actions sur des lieux publics, que ce soit un festival ou que ce soit des places, je sais que vous aviez fait ça aussi dans Arras, c'est quoi donc le but, c'est d'interpeller, effectivement, sur vos pancartes, il y a des chiffres, tu le rappelais, il y a aussi un peu des rappels qui nous semblent fondamentaux, mais du style, quand on dit non, en gros, c'est non. Ça semble un peu bête de dire ça, mais on se rend compte qu'on a encore besoin de le rappeler. C'est quoi, du coup donc l'objectif, c'est d'interpeller. Est-ce que suite à ça ou en parallèle de ça, vous avez des réactions des gens qui passent ? Comment ça se passe ?
6: Alors il y a différentes sortes de réactions. On va commencer par les réactions positives qui sont quand même heureusement majoritaires. Ça peut être des personnes qui ont été victimes et qui viennent raconter aussi, témoigner de leur histoire, parce que elles se sentent moins seules. Donc je dis elles parce que ce sont majoritairement des femmes, il y a aussi des hommes qui sont victimes de violences sexuelles, qui viennent nous parler parce que ils se sentent enfin moins seules, et c'est important pour elles de partager. Ça peut être aussi des personnes qui nous soutiennent et qui nous remercient d'être là. Il y a des personnes aussi qui sont encore choquées, étonnées par les chiffres et qui du coup viennent discuter de ça aussi. Et puis on a aussi parfois des réactions négatives, mais je trouve qu'on n'en a pas trop en direct. En général, c'est plus sur les réseaux sociaux. Là, je pense justement ce qu'on a publié par rapport à l'action qu'on a fait en marge du festival Men's Square, où on se prend encore beaucoup de commentaires, notamment d'hommes assez violents, mais qui montrent qu'en fait, on a encore notre place dans ce genre de lieu.
5: Ouais, donc ils ont le courage de faire ça derrière leur écran déjà.
6: Oui, c'est plus simple comme ça.
5: Ouais, effectivement, il y a du boulot. Et tu le disais, donc beaucoup de personnes qui viennent témoigner de leur vécu, en fait, on se rend compte que c'est un fléau qui touche énormément d'enfants et de femmes. Il y a les chiffres que vous sortez, on ne peut pas s'empêcher de se dire que peut-être que en fait, les chiffres ne sont même pas suffisamment hauts, c'est-à-dire qu'ils représentent finalement une fourchette basse de ce que c'est que la réalité.
6: Totalement. Oui, parce qu'en fait, c'est encore très tabou. Finalement, il y a énormément de victimes qui ne portent pas de plainte, qui ne témoignent pas, donc qui sont encore silencieuses. Donc, c'est vrai que ces chiffres viennent de la Civise, mais c'est le minimum. On sait que la réalité, malheureusement, c'est beaucoup plus important encore que ces chiffres-là.
5: On rappelle que la Civise, c'était une commission d'enquête qui avait fait toute une recherche sur un état des lieux des réalités de l'inceste en France. Ils avaient mené vraiment une enquête très approfondie. Et effectivement, c'est de ce rapport-là que on sort des chiffres absolument abominables de 3 enfants par classe qui sont victimes d'inceste, etc.
6: Exactement, oui, c'était donc le rapport a été rendu en 2023 et malheureusement encore aujourd'hui les 82 préconisations de la Civise ne sont toujours pas mises en place et on se bat aussi pour ça et elles sont reprises en grande partie par la loi intégrale qu'on réclame actuellement.
5: Alors on va y revenir dans un instant. Avant ça, je voudrais qu'on revienne peut-être rapidement. Tu parlais des deux temps forts de l'année, 25 novembre, 8 mars. En quoi ça consiste? Est-ce que c'est une soirée publique? Est-ce que c'est plus un happening? Voilà, c'est quoi qu'est-ce qu'on peut y faire? Et j'imagine que c'est aussi un moyen pour vous rencontrer.
6: Oui, totalement. Bah, en fait, le 25 novembre, en général, on est face à la gare d'Arras. Donc après, on invite toujours les personnes de nous rejoindre si elles le souhaitent, même avec leur propre pancarte. On fait régulièrement aussi des réunions publiques où on invite les gens à nous rencontrer. Ça, c'est hyper important, justement. Donc vous êtes toujours les bienvenus à ce moment-là pour discuter, pour voir si vous souhaitez participer, et notamment en amont de ces grosses actions où on cherche des personnes aussi pour venir avec nous. Le but, c'est un happening, donc on reste sur place avec des pancartes. En général, le 25 novembre, on a souvent une mise en scène avec... On représente chaque victime de féminicide avec leur nom, l'âge, avec une paire de chaussures. En fait, ça permet de visualiser le nombre de victimes chaque année. Et en tout cas, on a toujours des retours très forts parce que c'est vraiment... c'est très fort justement. On a déjà fait des die-in, donc quand on se couche aussi au sol, donc ça permet de visualiser aussi pareil les victimes. Donc on essaye vraiment de sensibiliser sur les violences faites aux femmes et les féminicides dans le cadre du 25 novembre. Et après, les personnes qui souhaitent venir sont toujours les bienvenues. Et le 8 mars, souvent là on le fait aussi avec plusieurs syndicats. On essaye vraiment de s'organiser ensemble. Et donc là, on fait une marche depuis la gare jusqu'au beffroi, en fait. Et puis, on a aussi encore des pancartes. Ces dernières années, c'est vrai qu'on avait été beaucoup... On était en Marianne, donc on était très visible. Et c'est pareil, c'était le fait d'apporter la visibilité sur cette cause-là. Il y a une prise de parole aussi qui est faite. Et puis, cette année, on a voulu changer. Donc, on avait plutôt fait des stands de sensibilisation sur le marché et sur un quartier d'Arras dans lequel on ne va pas habituellement. On a essayé de sensibiliser aussi d'autres populations que les populations du centre-ville. Et donc, on a pu proposer différents jeux, quiz et puis des interactions avec les personnes pour essayer de toucher aussi des personnes qui sont peut-être moins touchées par les actions qu'on fait habituellement.
5: Ok, on se rend compte que votre collectif, finalement, il est très actif. Vous faites quand même pas mal de choses tout au long de l'année. Tu le disais, il y a aussi des réunions publiques. C'est l'occasion de vous rencontrer. Vous êtes aussi sur les réseaux, donc on peut voir ce que vous faites. On peut vous suivre et puis vous contacter aussi à cette occasion-là. Je sais que moi, je vous ai aussi rencontré au festival féministe Louise Michel à Avion. Donc c'était aussi dans le cadre du mois de novembre, 25 novembre et tout. Mais vous avez en fait une chorale.
6: Oui.
5: Une chorale féministe, ça donne aussi un peu de puissance.
6: Oui, totalement. On a décidé de lancer une chorale parce que déjà, ça fait du bien de chanter. On s'est rendu compte, même dans les manifs, de mettre l'ambiance, d'avoir des chants, c'est entraînant et ça rapporte aussi de la visibilité. Donc au départ, c'était surtout un moment pour nous rassembler et faire quelque chose aussi de plus léger, entre guillemets, parce que c'est vrai qu'on parle quand même de sujets qui sont assez lourds. Et puis finalement, on a été invités petit à petit dans différents... dans différentes organisations, différents événements. Et les gens sont venus nous voir parce qu'ils trouvent ça super de nous entendre chanter. Donc c'est vrai qu'on est de plus en plus invités. Ça permet aussi de... Là, on a chanté aussi durant les rassemblements pour Liana. Ça plaît beaucoup aux gens. Ça permet aussi à celles et ceux qui souhaitent venir chanter avec nous de le faire. Et des fois, c'est plus simple de chanter que de prendre la parole ou de raconter son histoire. Et ça rassemble énormément. Donc, c'est vrai que cette chorale, finalement, c'est un plus aussi pour notre collectif et on a plaisir à le faire.
5: Alors, tu as évoqué à plusieurs reprises votre implication suite à l'affaire Liana et donc les rassemblements que vous meniez, il me semble, de manière hebdomadaire. Est-ce que tu peux revenir sur comment le collectif féministe arageois se positionne par rapport à toute la question aussi de la justice, des moyens alloués de protection de l'enfance qui devrait avoir lieu? Tu as pris plusieurs fois, toi aussi, la parole au nom du collectif. Voilà, est-ce que tu peux revenir un peu sur comment le collectif féministe arageois s'engage sur cette question de la protection des enfants?
6: Bah, en fait, je pense que le féminisme englobe aussi la protection des enfants et donc l'enfantisme. C'est hyper important. Et puis, en fait, on a répondu à l'appel d'Andrea Bescon la première fois. Je crois que c'est moi qui ai vu la première sur les réseaux sociaux. Et tout de suite, on s'est dit, il faut qu'on fasse quelque chose.

0: quelque chose. Donc on a communiqué comme quoi on donnait rendez-vous aux Arrageois et Arrageoises devant le tribunal à 19h, c'était un lundi. C'est hyper important parce que c'est des sujets qui restent très tabous. Et déjà, le féminisme, les violences faites aux femmes, c'est tabou. Mais alors, les violences faites aux enfants, c'est encore plus tabou. Et qu'on n'en parle pas suffisamment. Et même dans nos luttes féministes, on se rend compte que c'est parfois invisibilisé. Donc, c'est hyper important. C'était hyper important pour nous d'être présentes et de profiter, entre guillemets, un peu de ce mouvement citoyen où les gens, c'est comme s'ils avaient un déclic à ce moment-là et de se dire il faut pas lâcher et il faut en parler, il faut faire en sorte que ça reste aussi, que c'est un sujet qui reste. Et puis, essayer de mobiliser, rassembler les gens autour de cette question. Et on a vu qu'il y avait quand même pas mal de gens qui étaient touchés, qui réclamaient à ce qu'on vienne tous les lundis, qui, pareil, on a eu des témoignages notamment de mères protectrices, donc c'était des moments très très forts. Et c'était hyper important pour nous d'être là, on pouvait pas faire autrement, ça c'est sûr.
1: Alors je voudrais qu'on revienne sur deux termes que tu as abordés là dans ce que tu viens de dire. Tout d'abord peut-être présenter qui est Andréa Bescon. C'est donc une autrice, danseuse, réalisatrice, actrice, metteuse en scène qui a elle-même vécu l'inceste dans son enfance. C'était un ami de son père. Elle l'a mis en scène au théâtre, dans un seul en scène. Puis elle l'a adapté au cinéma. C'est le film qui s'appelle Les Chatouilles, qui est absolument incroyable et en même temps très dur. Si vous le regardez, faut juste savoir que c'est des sujets très durs qui sont abordés. Et effectivement, elle a sorti aussi tout un tas de livres à destination des enfants pour que les enfants apprennent aussi à se protéger. J'imagine qu'elle est très engagée dans les mouvements enfantistes et pour la protection des enfants. Et d'ailleurs, elle avait été interpellée, il me semble, par les forces de l'ordre lors d'une manifestation à Paris. Hein, c'est ça, elle avait été mise en garde à vue.
0: Oui. Lors du premier rassemblement, effectivement, elle a été mise en garde à vue. En fait, ça fait un moment que sur Instagram, elle fait des posts noirs où elle reprend les chiffres, où elle reprend, elle parle des différentes affaires en fait concernant les violences sexuelles pour montrer à quel point la justice elle est dysfonctionnelle. Et elle a déjà été aussi condamnée pour diffamation d'ailleurs par rapport à ces postes-là. Donc oui, elle est très engagée. Je pense que quand on a été victime, on a à cœur de faire en sorte que ça bouge parce qu'on sait ce que ça coûte d'être victime et on n'a plus envie que ça arrive. Et du coup, c'est elle qui a lancé effectivement cette idée de rassemblement. Et c'est quelqu'un qui est du coup très active. Elle avait fait une pause un moment parce que c'est très lourd, mais elle est très active notamment sur Instagram. Je vous invite vraiment à vous abonner et à suivre ce qu'elle fait parce que c'est un gros travail et que c'est hyper important de dénoncer tout ça et qu'elle a la force et le courage de le faire.
1: Et avant de faire une petite pause musicale, je voudrais revenir sur le terme mère protectrice que tu as énoncé à l'instant. Est-ce que tu peux revenir sur ça ?
0: En fait, les mères protectrices, c'est les mères qui, suite à une séparation, leurs enfants vont dénoncer des faits de violence et notamment d'inceste à l'encontre de leur père. Et la mère protectrice, en fait, c'est celle qui veut protéger justement son enfant, qui va croire son enfant, qui va faire les démarches auprès de la justice pour porter plainte au nom de son enfant. Et malheureusement, bien souvent, l'enfant n'est pas cru. Ou alors il y a aussi le fait qu'une enquête pénale ça peut prendre plus de temps que le juge familial et en fait il n'y a pas de corrélation entre les deux, ce qui fait que bien souvent le père garde un droit de visite et quand la mère refuse d'apporter son enfant au père, ce qui peut se comprendre, c'est elle après qui se trouve criminalisée en fait pour refus
1: De
0: présentation d'enfants, non présentation d'enfants, voilà. Et des fois, elles sont condamnées pour ça. Il y a déjà des mères qui sont retrouvées en cavale à l'étranger parce qu'elles ne pouvaient pas protéger leur enfant. Donc, c'est très grave. Il faut savoir que ça touche quand même plus de 60% des cas. Et du coup, ces mères se retrouvent dans des situations catastrophiques où elles ne peuvent pas protéger l'enfant. Elles sont obligées d'envoyer leur enfant chez leur bourreau. Et elles voient leur enfant aller de moins en moins bien psychologiquement. Il y en a même qui ont perdu la garde de leurs enfants. Il y avait une maman qui n'avait pas revu ses enfants depuis 2019. C'est terrible en fait.
1: Quand tu dis 60%, c'est quoi 60% des cas où il y a inceste avec séparation?
0: Oui, c'est ça.
1: Les mères ne veulent pas présenter leur enfant et se font...
0: Se retrouvent désenfantées dans la plupart des cas, oui. Okay.
1: Alors, je suis toujours en compagnie du coup de Marie, du collectif féministe Arrageois, et également, on en parlera dans un instant, de l'association Move Enfants. Je te propose qu'on fasse une petite pause musicale avant de poursuivre notre échange. On parlera donc de la loi intégrale, on parlera de la justice, on parlera donc de Move Enfant, juste après une chanson que tu as choisie de la chanteuse féministe Mathilde qu'on adore. Il s'agit de Martyr de la cause.

0: Martyr de la cause de la chanteuse féministe Mathilde sur Micro Rebelle 99.6. Vous êtes toujours à l'écoute de l'émission Micro Rebelle Hebdo, diffusée donc sur notre antenne et également chez nos amis de Radio PFM 99.9 à Arras. Je suis toujours en compagnie de notre invitée Marie du collectif féministe Arageois et de l'association Move Enfants. À présent, on va aborder la question donc de la protection des enfants, notamment à travers les lois et la justice. Peut-être avant ça, est-ce que tu peux présenter cette association Move Enfants ?
1: Oui, alors Move Enfants, c'est une association qui est nationale, qui est présidée par Arnaud Gallet, qui est quand même assez récente, ça fait environ 3 ans. Donc moi, je suis adhérente depuis 2 ans. C'est une association où on aime organiser des actions coup de poing, mais vraiment plus autour des enfants, donc des violences faites aux enfants, pour dénoncer la situation actuelle. Ils ont été connus notamment, on a dénoncé notamment les poupées sexuelles qui étaient vendues chez Shein, donc il a fait beaucoup d'actions aussi autour de ça. Et après, évidemment, Betaram, près de chez nous, Riomont, on a fait plusieurs actions à Riomont. On était d'ailleurs au tribunal la semaine dernière par rapport à ça. C'est à chaque fois que les enfants sont en danger, on essaye de médiatiser, de faire des actions pour faire un déclic, une prise de conscience par rapport aux gens. On intervient aussi des fois auprès des différentes commissions sur ces questions-là pour essayer de faire avancer les choses aussi du point de vue de la loi.
0: Tu disais vous étiez au tribunal par rapport à ce qui s'est passé à Riomont. Vous êtes partie civile ou c'est non aussi happening un peu devant le tribunal pour dénoncer des choses?
1: Non, là en fait on était en soutien à la conseillère régionale, Karima Deli, qui est attaquée par Riomont parce qu'elle a refusé de diffuser un droit de réponse suite au vote d'une motion de censure en soutien aux victimes. Donc on est venu la soutenir parce qu'elle est attaquée par Riomont et puis d'ailleurs on a le délibéré le 7 octobre.
0: Ok, donc affaire à suivre. Tu parlais des lois et de la justice. Effectivement, on évoquait avant la pause musicale l'affaire Liana qui s'est produite il y a plusieurs semaines et pour lequel vous êtes mobilisée aussi avec le collectif féministe. C'est quoi, vous, un peu votre... toi, en tant que et collectif féministe et au niveau de l'asso aussi Move Enfants, c'est quoi déjà l'état des lieux aujourd'hui de la protection des enfants ? Peut-être dans un premier temps ça, et dans un deuxième temps, qu'est-ce qui dysfonctionne au niveau du système, que ce soit policier, juridique, judiciaire ou autre. Et dans un troisième temps, quelle piste de solution on pourrait avoir, notamment peut-être à travers la loi intégrale. On va y aller peut-être étape par étape. Je ne sais pas, l'état des lieux aujourd'hui. Alors, tu avais déjà évoqué des chiffres glaçants sur les violences faites aux enfants. On se rend compte surtout aujourd'hui que... Il y a des belles paroles qui sont mises en avant sur le fait que les enfants sont des êtres à protéger. Et en fait, on se rend compte qu'il n'y a aucun moyen qui sont mis vraiment pour mettre en place cette protection.
1: Non, je pense que pour parler un peu de la situation des enfants, notamment en France, on pourrait parler des violences éducatives ordinaires, par exemple. Depuis 2019, c'est interdit par la loi, mais en fait, c'est encore 85% des enfants qui subissent des violences éducatives ordinaires. Donc ça peut être des humiliations, ça peut être des violences aussi physiques, mais psychologiques. Et en fait, on se rend compte de la place de l'enfant. Donc c'est là qu'on parle aussi d'enfantisme et d'adultisme. Donc l'adultisme, en fait, c'est un système de domination des adultes sur les enfants. Et en fait, les enfants ne sont pas réellement un sujet de droit dans notre société. Par exemple, quand il y a des conflits familiaux ou autres, ils n'ont pas d'avocat, ils ne sont pas représentés. Donc on voit bien que la parole des enfants n'existe pas ou très peu aujourd'hui et que même quand ils dénoncent des faits de violence, ils ne sont pas entendus, ne sont pas écoutés, ils ne sont pas pris au sérieux parce qu'on estime qu'un enfant peut mentir, qu'un enfant est influençable ou qu'un enfant ne sait pas qu'est-ce qui est bien ou pas pour lui, par exemple. Et donc et on voit bien aussi que la société est très peu adaptée aux besoins des enfants. Il y avait aussi, il n'y a pas si longtemps, la SNCF qui voulait faire des wagons sans enfants, alors qu'en fait, la solution serait de proposer des wagons pour les enfants, parce que rien n'est fait pour qu'ils puissent s'occuper qui répond à leurs besoins juste naturels et biologiques par rapport à leur propre développement. Et en fait, c'est ça le cœur du problème, je pense, aujourd'hui. C'est la place de l'enfant dans notre société. Et pour l'instant, ils n'ont pas de place. Et je pense que c'est... Parce que c'est un continuum des violences. Et à partir du moment où on ne considère pas réellement l'enfant comme un sujet de droit, on voit aussi que le corps...

0: des enfants quelque part appartient aux adultes et nos parents, notamment aux parents, les violences en fait vont s'inscrire dans ce cadre-là.
1: C'est-à-dire que même si on mettait tous les moyens possibles et inimaginables en termes d'argent et en termes de personnel pour, par exemple, pour juger des affaires de violence sur les enfants, tant qu'il n'y aura pas ce changement de fond, en fait, de regard, tu parlais vraiment du monde adulte sur comment sont perçus les enfants, finalement, ça ne pourra pas avancer.
0: Non, en fait, moi, je pense vraiment qu'il y a deux choses qui sont hyper importantes. Il y a évidemment les moyens à mettre en termes d'éducation, de sensibilisation et de justice. Et la justice, en fait, elle intervient en dernier parce que le but, c'est qu'il y ait moins de violence en réalité. Alors que, on parle que de justice et je pense que c'est vraiment pas ce qui est le plus important. Le but, c'est qu'il y ait moins de victimes de violence, notamment chez les enfants. Et donc, il y a un autre point aussi qui, là, regarde tout le monde. C'est notre regard sur les violences, notre regard sur les enfants, sur les rapports aussi, du coup, hommes-femmes. Et ça, on peut tous et toutes faire des efforts pour déconstruire aussi tout ce système de domination pour changer nos comportements. C'est accorder plus d'importance aux enfants, à leurs paroles, à ce qu'ils disent au quotidien, les intégrer dans les prises de décision qui les concernent, que ce soit à la maison ou à l'école, par exemple. Pour tout ce qui est les violences sexistes, par exemple, ne plus accepter une blague sexiste de son pote, arrêter de rigoler. Enfin, ça commence par tout ça. En fait, il faut vraiment aller à la base si on veut déconstruire ce système de violence.
1: Tu parlais effectivement de l'idéal qui serait de finalement arriver à stopper ces violences-là, donc c'est-à-dire que ne pas parler que de l'après, de la guérison, mais faire de la prévention, de la sensibilisation. T'évoquais donc ce qu'on peut faire au quotidien chez nous. Il y a aussi l'éducation dont tu parlais. J'imagine que c'est aussi quelque chose qui devrait être appliqué pour tout ce qui est les associations, les clubs sportifs, tous les endroits où finalement les enfants vont. Ça veut dire quoi ? C'est-à-dire des formations vraiment au niveau des adultes qui encadre, faire vraiment changer notre représentation de ces rapports-là.
0: Oui, totalement. Il faudrait intervenir dans tous les lieux qui accueillent des enfants, auprès de tous les professionnels. On voit bien aujourd'hui que la plupart des professionnels qui accueillent des enfants ne sont absolument pas formés à ce genre de choses. Moi, j'ai fait longtemps de l'animation, par exemple. Le BAFA, on parle pas de ce genre de choses. Et ce serait hyper important, effectivement, parce que déjà, il faut savoir que les pédocriminels, souvent, ils travaillent auprès des enfants. Et que du coup, si on est formé sur tout ça, ça pourrait aussi faire le tri sur les personnes qui vont pouvoir travailler auprès des enfants. Et puis parce que c'est hyper important d'être formé à la façon dont on doit parler avec les enfants, échanger avec eux, s'en occuper, mais aussi sur quels signes aussi on peut voir si jamais ils sont victimes de violences et comment intervenir, quoi faire et puis comment accueillir cette parole, parce que bien souvent les gens sont démunis et il se passe rien derrière, c'est-à-dire qu'on va plutôt protéger finalement l'image de l'institution, que ce soit la famille, un club sportif, l'école, plutôt que de faire ce qu'il faut pour protéger l'enfant.
1: Tu parlais d'ailleurs de la famille et puis des violences éducatives ordinaires. C'est vrai que c'est le premier foyer où finalement les violences physiques, psychologiques, sexuelles s'expriment. On se rend compte qu'en fait, il n'y a pas de formation aussi pour être parent. C'est peut-être quelque chose aussi à réfléchir, ça, que être parent, en fait, ça demande aussi de connaître, le développement de l'enfant, ce genre de choses. C'est aussi quelque chose que vous discutez, ça. Moi, je sais que depuis que je suis parent, je me dis, il faudrait des écoles pour parents, en fait, pour apprendre et être formé pour ça.
0: Oui, je trouve qu'on en parle de plus en plus quand même de ça. Je trouve que les parents devraient être davantage accompagnés et formés, effectivement, parce qu'on part du principe que genre c'est instinctif, c'est naturel d'être parent, alors que pas du tout. Et puis il faut savoir que les violences éducatives ordinaires, c'est des choses qu'on a intégrées depuis des générations et des générations, et que du coup on n'a pas forcément les bons réflexes parce qu'on a été tellement habitués, conditionnés à faire autrement. Donc ça s'apprend, donc ça demande un effort, mais il faut aussi avoir les informations. Donc je pense que ce serait bien d'être effectivement beaucoup plus accompagné en tant que parent. D'avoir des groupes de parole. Je sais que ça se fait de plus en plus aussi des groupes de parole pour les parents pour pouvoir échanger sur ces genres de choses. Et moi, je dirais aussi qu'on se rend compte qu'on demande aux enfants de se gérer émotionnellement, mais la plupart du temps, les parents eux-mêmes ne savent pas gérer leurs émotions, la frustration. Et il faut savoir que les enfants font des effets miroirs. Donc c'est pour ça que c'est souvent compliqué à gérer émotionnellement et que si les parents ne sont pas capables de gérer leurs émotions, ils ne peuvent pas gérer et accueillir celles de leurs enfants. Et donc il y a un vrai travail là-dessus à faire d'abord auprès des parents pour qu'ensuite ils puissent aussi être de bons parents auprès de leurs enfants et qu'on puisse changer cette société, quoi.
1: C'est tout un programme, en tout cas, effectivement, ça va demander du travail, mais on sait hein, que de toute façon, chaque changement, c'est à tous les niveaux. Donc ça, ça nécessite un changement assez radical de système. Ça passerait aussi par éventuellement des lois à changer, même si malheureusement on se rend compte qu'il y a beaucoup de lois qui sont pas toujours appliquées et où les moyens ne sont pas toujours mis. Ça, c'est des volontés politiques. Tu parlais tout à l'heure de loi intégrale. Est-ce que tu peux revenir sur ce qu'elle est et sur vous aussi en tant que collectif féministe et association enfantiste, vous exigez ou vous demandez par rapport à ça?
0: Alors la loi intégrale, en fait, c'est une loi qui est transpartisane, hein, qui a été vraiment rédigée par différents professionnels, associations féministes, enfantistes, qui ils ont fait un état des lieux déjà de la situation actuelle en France, et puis ils ont fait plusieurs propositions, en fait, c'est assez large, en fait, c'est pour ça qu'on l'appelle la loi intégrale. Ça part aussi bien justement de ce qu'on parlait, de l'éducation, de la prévention, et de la justice, mais aussi de la prise en charge des soins, parce qu'on parle pas suffisamment, mais quand on a été victime, on a aussi la charge mentale de se soigner, et c'est très compliqué parce que ça coûte cher, c'est pas remboursé, c'est difficile de trouver les bons professionnels aussi, par exemple. Donc ce serait de créer un parcours de soins qui soit 100% adapté et remboursé pour les victimes. C'est faire de la prévention et de l'éducation à l'école, dans les entreprises aussi, sur les lieux de travail, parce qu'il y a aussi beaucoup de violences sexistes et sexuelles dans le monde du travail. Et donc c'est vraiment très global, en fait, sur les différents lieux où il peut y avoir des violences. Et c'est aussi de demander de vrais moyens. Donc là, on parle de 3 milliards d'euros, sachant qu'en fait, les violences, le fait de ne pas prendre en charge les violences, ça coûte à la société entre 9 et 20 milliards d'euros pour le moment. Parce que c'est des personnes qui, du coup, sont en précarité, ont des difficultés pour s'intégrer dans la société, pour travailler, tout ça. Ça coûte en fait, ça coûte plus cher de ne pas prendre en charge correctement les victimes que de les prendre en charge. Donc, c'est ça qui est important de comprendre. Donc, cette loi, elle n'est pas parfaite, mais ce serait vraiment un premier pas historique et ça permettrait quand même d'arranger, d'améliorer les choses et de pouvoir ensuite continuer à travailler pour que les choses. Pour apporter encore des améliorations, mais ce serait vraiment un premier pas hyper important et on demande à ce qu'elle soit évidemment votée dans son intégralité parce qu'ils ont tendance des fois un peu à vider les lois de leur substance et à prendre ce qui les arrange et en disant si on a passé la loi et nous on veut surtout pas ça. Et c'est pour ça que malgré le fait qu'ils ont annoncé qu'ils allaient discuter de cette loi en octobre, on continue la mobilisation parce qu'on veut la loi dans l'intégralité et on veut se faire entendre jusqu'au bout, quoi.
1: Surtout qu'elle s'appelle loi intégrale, donc effectivement, on espère avoir l'intégralité de la loi intégrale.
0: Exactement.
1: Donc tu disais en octobre, c'est-à-dire quoi, elle passe à l'Assemblée nationale en
0: octobre ? Oui, elle sera discutée à l'Assemblée nationale, oui.
1: Ok. Donc pareil, affaire à suivre, peut-être que tu pourras revenir cet automne pour faire un point un peu là-dessus.
0: Avec plaisir.
1: Est-ce que tu as quelque chose à ajouter sur ces luttes enfantistes et puis ces outils, ces moyens, ces conseils pour essayer de faire basculer cette domination adultiste, justement?
0: Moi, je dirais déjà une première chose, c'est que c'est à chacun et chacun propre comportement de se remettre en question. Je sais que c'est très difficile de se remettre en question, mais c'est hyper important parce qu'on a tous et toutes intégré en fait des violences et on a tous et toutes parfois des comportements violents, même sans s'en rendre compte. Et c'est important de se regarder dans le miroir et d'essayer de voir ce qu'on peut changer nous-mêmes. Et puis ensuite, c'est important de préciser que les violences sexuelles, ça touche tout le monde. Déjà en tant que femme, on a tous vécu que les enfants sont. C'est hyper important d'en parler. C'est hyper. On connaît tous et toutes des pédocriminels ou des violeurs. Et je sais que c'est des mots qui sont très durs de le réaliser parce que c'est la réalité et monde. Et nous, on a besoin de tout le monde parce que ça fait des années qu'on lutte. On n'est pas nombreux mobilisés sur la question, notamment des enfants.
1: Est-ce que tu aurais des ressources à conseiller aux personnes qui veulent aller plus loin, que ce soit des livres, des podcasts, des sites, des réseaux sociaux, des noms d'associations? Je sais creuser ce sujet-là.
0: Collectif enfantiste, d'outils. Je ne sais pas si l'adultisme et l'enfant move qui sont, tu le disais. Et donc, c'est vraiment une forme. Vous aurez déjà beaucoup d'explications. Il y a un livre aussi en 2025 sur l'enfantisme et l'adultisme. Donc, il est présent sur le voir, Move Enfant, qui explique vraiment tout ça. Vous pouvez aussi aller voir les différentes associations comme Move Enfant. Vous pouvez voir ce qu'on fait. Vous pouvez aussi nous aider financièrement parce qu'évidemment, comme tout asso, on a besoin d'aide, de soutien financier. Il y a aussi Innocence, vraiment les enfants, notamment en leur proposant un avocat gratuitement. Donc, ce sont des associations qui sont très importantes et c'est important de les faire aussi. Et puis, si vous êtes vous-même, vous aider. Donc c'est hyper important, toutes ces associations à suivre. Nous, sur le collectif féministe aussi, pour suivre aussi notre actualité, parce que on va faiblement à la rentrée, donc sans doute le 7 septembre. Donc on sera prêts.

0: présente encore. Le 7 octobre, ouverte à Arras, fait en partenariat avec PFM. Moi, si je peux donner mon compte Instagram, ça s'appelle Combat de Facou. Bah, j'essaye aussi, je raconte. Puis, j'essaye aussi d'apporter des outils, de sens de vie. Donc, voilà.
1: Merci. Bienvenue.
0: Bah, merci à toi de m'avoir invité.
1: C'est vrai que c'est hyper important. On en parle mal aux auditeurs, auditrices. On a appris beaucoup de choses en t'écoutant. Vous pourrez retrouver en podcast sur notre site d'ici quelques jours. Nous te laissons partir pour la suite de ta journée avec une seconde pause musicale, toujours Mathilde, hein, puisqu'on l'aime. Et je vous propose Mélancolia.

0: Et oui, toujours à l'écoute de Micro Rebelle Hebdo, l'émission hebdomadaire d'actualité sur votre radio associative Micro Rebelle 99.6 dans le bassin minier, une radio libre, solidaire et sans publicité. Sachez également que cette émission est rediffusée chez Radio PFM 99.9 à Arras. Nous venons d'entendre deux titres de la chanteuse féministe Mathilde et la dernière chanson s'intitulait « Souveraine ». Je vous propose à présent de parler d'un événement militant qui a lieu en ce moment à près de Cambrai, puisque du 9 au 12 juillet, il y a une mobilisation contre le méga canal.
1: Le canal Seine-Nord, c'est la troisième révolution industrielle. Mais attention, je ne veux pas opposer écologie et économie.
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5: Au programme, manufactions, villages militants, tables rondes, concerts, camping et cantines.
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Peut-être avez-vous entendu parler de ce projet de construction de canal, le canal Seine-Nord Europe. Et donc, il y a un certain nombre de personnes qui se mobilisent contre la construction de ce canal en ce moment, du 9 au 12 juillet, du côté de Cambrai. Je vous lis un extrait de leur appel à mobilisation. Méga travaux pour un méga carnage. Il est encore temps de stopper le projet. Au moins 10 milliards d'euros d'argent public. Le canal Seine-Nord Europe dans une impasse budgétaire. Un projet contre la batellerie locale et celle et ceux qui habitent le territoire. Les habitants habitantes déterminés sont déterminés à reprendre le pouvoir. Et donc, durant cette grande mobilisation, il y aura des manifestations, actions, villages militants, débats et festivités. Que vous dire d'autre ? Oui, que nous sommes... que nous lançons un appel à animateurs et animatrices bénévoles radio.

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0: Et si durant cet été vous ne savez pas quoi faire ou si vous désirez vous rafraîchir lors d'une séance cinéma, je vous propose tout de suite la chronique de Marie-Charlotte, cette semaine au ciné, qui vous propose un film à découvrir.
1: Salut, c'est Marie-Charlotte. Chaque semaine, je vous parle d'un film que j'ai vu pour vous donner envie de retourner au cinéma. Et cette semaine, j'ai vu Le Vertige de Quentin Dupieux avec Alain Chabat, Jonathan Cohen et Anaïs de Moustier. Alors cette année à Cannes, on n'a pas eu un, mais deux films de Quentin Dupieux. Full Fil pour commencer, dont les critiques étaient plutôt mitigées. Et puis à la fin de la quinzaine, Le Vertige qui lui a beaucoup plu aux spectateurs de la Croisette. Alors on est habitué à la production prolifique du réalisateur français, mais deux en même temps, c'est assez inédit. Alors Le Vertige, de quoi ça parle? C'est l'histoire de Jackie, jouée par Alain Chabat, qui décide de révéler sa découverte à son ami Bruno. En effet, rien n'est réel, leur monde est une simulation. La particularité de ce nouveau Dupieux, c'est que c'est un film d'animation. Alors attention, ne vous attendez pas au dernier Pixar. On est plutôt sur une inspiration GTA 3, voire les Sims 1. À savoir que c'est volontaire et que pour réaliser ce moteur graphique, Dupieux a fait appel à des étudiants de l'école des Gobelins. Ce graphisme rétro donne tout de suite une coloration amusante et paradoxale au film. En effet, Alain Chabat relève que dans son monde, il y a 264 bugs, mais il ne remarque pas que son doigt traverse l'interphone quand il sonne. J'ai trouvé le film très intelligent dans les sujets qu'il traite. Et j'ai envie de relever deux points qui m'ont particulièrement interpellée. Tout d'abord, notre rapport aux images et à notre image, avec toute une partie de l'intrigue autour des miroirs. Et le deuxième point, c'est notre capacité à accepter pleinement des solutions simplistes à des problèmes profonds, tant qu'ils nous complaisent dans une certaine idée de nous-mêmes. Et donc en 1h07, Le Vertige, sous couvert de parodies de théories complotistes de la Silicon Valley qui disent que nous sommes dans une simulation, nous interroge sur des vrais sujets actuels, l'IA, les réseaux sociaux et notre rapport à l'environnement. Alors foncez voir Le Vertige et n'oubliez pas qu'au ciné, il fait plus frais.
0: Merci Marie-Charlotte pour cette recommandation cinéphile. Une autre date, si vous êtes intéressé par la musique et les échanges culturels, il s'agit des jeudis de juillet au 9-9 bis de Wany. Le prochain, ce sera le 16 juillet en compagnie de l'artiste Isée. Alors, le programme, c'est quoi? À partir de 18h30, vous pouvez venir pour un atelier artistique patrimoine. Ce sera sur le thème de nos voisins, les mammifères et reptiles. Puisque saviez-vous que le terri et le bois des Hautois, juste à côté du 9-9 bis, sont remplis d'une faune remarquable. Et donc, grâce à la technique du tampon gravé, vous pourrez fabriquer votre jolie carte pour représenter les animaux colorés du 9-9 bis. C'est en accès libre à partir de 18h30. Il y aura également les visites en 15 minutes chrono de l'exposition Révéler l'impact. Puisque chaque semaine, vous pouvez découvrir un des coups de cœur des médiatrices de l'espace du 9-9 bis avec un focus sur une œuvre. Il y a également des jeux en pagaille pour les jeunes et les moins jeunes avec l'association Well Wege pour rencontrer vos amis, votre famille dans des parties endiablées. Et le soir à 20h, il y aura le concert pop de l'artiste Isée, qui est autrice, compositrice et interprète, et elle impose ici une pop sensible et lumineuse, portée par une écriture sincère et une voix immédiatement reconnaissable, nous dit le site du 9-9 bis. On peut d'ailleurs en écouter un extrait.
2: Et moi alors?

Voilà, donc Isée au 9-9 bis le jeudi 16 juillet. C'est la fin de cette émission L'Hebdo, émission hebdomadaire, hebdomadaire d'actualité. Je vous quitte avec cette information, puisque pour nous, cela fait un an que nous sommes sur les ondes et que nous souhaitons vous proposer de répondre à une consultation pour savoir ce que vous aimeriez entendre et à quelle heure sur notre antenne. Voilà, donc dans ce court questionnaire, vous pourrez mettre vos préférences pour que Micro Rebelle vous ressemble un peu plus. Pour ce faire, allez sur le site de Micro Rebelle, tout en haut, dans le focus en haut à droite, il y a un lien vers cette consultation qui vraiment ne prend que quelques minutes. On vous remercie d'avance d'y participer. C'est la fin de cette émission. Merci à vous, chers auditeurs, chères auditrices, pour votre écoute et belle continuation à l'écoute de nos programmes sur Micro Rebelle 99.6 FM, la radio libre, solidaire et sans publicité. On se quitte avec Mathilde, ni oui ni non.

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1: Un atelier proposé par le réseau M, ton portrait de super-héroïne et héros. Venez créer une carte magique à l'aide de techniques de collage, du texte et du dessin, un peu comme une carte Pokémon. Cette carte vous permettra d'exprimer les forces magiques qui sommeillent en vous. C'est en compagnie de l'artiste Sarah Baraka. Ça se passe à la médiathèque Jean-Paul Fleurquin de Saint-Laurent-Blangy le samedi 18 juillet. Alors pour les 6-9 ans, c'est de 14h à 15h. Et pour les 10-13 ans, c'est de 15h30 à 17h30. Inscription auprès de la médiathèque Jean-Paul Fleurquin. Dans un autre registre, visite patrimoniale du cimetière d'Arras. Nelly Dupré, qui est historienne et guide conférencière, vous invite à découvrir l'histoire de ce lieu et de ses monuments. Le prochain rendez-vous, c'est le samedi 18 juillet de 15h à 17h. C'est gratuit sur inscription à l'adresse suivante d-pouilly@ville-arras.fr.

Un grand bonjour à tous les auditeurs de PFM, c'est Tropique, l'émission consacrée à la musique du soleil, l'émission de la musique des Caraïbes, de l'océan Indien, du continent africain, des musiques tropicales, celles qui vous mettent le soleil au cœur. Patrick avec vous au micro de PFM, en direct le samedi, chaque samedi de 10h à 11h30.

Alors certains diront peut-être que c'est de la variété, effectivement, que ce n'est pas de la grande musique, mais moi j'aime bien, c'est Jacquito avec Victoire, l'amour, l'amour toujours, avec cette fois-ci Chemistry, extrait de l'album It's My Life.

Antov de toi, c'était Antov. Antov qui est comme prénom en fait Anthony, mais c'est le nom qu'on lui donnait. Donc il l'a conservé pour son nom de scène. C'est vrai qu'il parle beaucoup d'amour, les chanteurs de Zouk, et c'est pour ça d'ailleurs qu'on parle de Zouk Love. C'est la preuve encore avec Emma, I Love You.

0: Si on a mon applaudissement devant, s'il vous plaît.
1: Une qualité d'enregistrement assez médiocre pour ce titre d'Original H, mais une bonne reprise quand même de Fille du Soleil et un rythme quand même tout à fait intéressant. On poursuit avec Fatigué. Fatigué, c'est le titre des Espoirs de Coronti.

Ils sont deux sur cet album, l'un est burkinabé, l'autre est malien, et ils forment ensemble le groupe Debademba, c'était Touma. Diblo, Dibala pour se poursuivre.

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Les groupes Snack et Ensemble Zot, pour terminer cette séquence Océan Indien, à moins qu'on écoute encore un petit morceau, allez, pourquoi pas, on est bien dans l'Océan Indien, on y reste.

0: Comartino avec vous, la communauté réunionnaise présente sur Arras. On vous salue bien et on vous donne rendez-vous à la semaine prochaine pour d'autres titres de l'océan Indien. Mais on repart maintenant du côté des Antilles avec Vio, Oublie-moi.
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Contrairement à ce titre de Vio qui s'appelle L'Oublie-moi, j'espère que vous n'oublierez pas de me réécouter ou de me rejoindre, en tout cas pour la semaine prochaine en direct, samedi 10h-11h30 pour l'émission Tropique en direct tous les samedis. Les rediffusions, c'est lundi 16h30, jeudi 22h30, vendredi 2h du matin, et puis on s'écoutera encore de la bonne musique pour ces émissions à venir, en rediffusion ou en direct. Je vous souhaite une très bonne journée à l'écoute de nos programmes et vous donne rendez-vous à très bientôt. D'ici la semaine prochaine, portez-vous bien. On s'écoute avec Serge Cabrera, Arrêtez soudain.

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2: Le festival des Illuminés, un festival qui se déroule à Aix-en-Issard dans le Pas-de-Calais entre Hesdin et Étaples, au tarif très abordable. Un jour c'est 7 euros, c'est gratuit pour les enfants. Vendredi 17 juillet, vous aurez droit à Octone, Dirty Old Matt, Baika, Les Vents Passent, DJ Grégo et Storm. Samedi 18, Fred Ogre, Parole de Bard, Debout sur le Zinc, Atlas Karma, La Brigade du Kiff, DJ Benji, Saxi, Trombe. Et dimanche 19 juillet, Opus One Big Band, Terrain Vague, Dragon Juice Band, Le Fils du Facteur, Color Snake ou encore Les Petits Yeux. On va faire un petit tour du côté de la Belgique avec le Dour Festival 2026 du 15 au 19 juillet cette année avec Quavo, Damso, Orelsan, Meryl, Holly Priest, Val et Vladimir Cauchemar, Alonso, Caribou, Charlie Sparks, Inno Casablanca, Sila et Furax Barbarossa, Bigaranx, Okelou, Favé, Guy de Besbar, Peaches, This is Sean Paul, Imra, O2N et tant d'autres. Le tarif un jour c'est 80 euros, le pass 5 jours est à 220 euros.

Yes, aïe les amis, George Nooks, Tribal War. On va enchaîner avec la version dub. Yeah man. Et au passage, je vais faire envoyer un message à tous ceux qui, pour des raisons idiotes, genre t'es pas de la même tribu, t'as pas la même couleur, t'as pas... veulent faire la guerre. Écoutez, nous on va vous envoyer du dub pour apaiser les tensions, vous avez compris ?

Aujourd'hui, on se fait plaisir. On joue ce qu'on aime et on aime ce qu'on joue. Tu vois ce que je veux dire? Eh, Positive Vibration, George Nooks, Tribal War, version dub. On va enchaîner avec un autre singa que j'apprécie beaucoup. L'homme s'appelle Everton Blender. Yeah, man. Yes. Yeah, on va jouer ça proprement. Everton Blender, dans le Cabard Ready, World Corruption.

Yo, est-ce qu'il y a encore besoin de présenter l'homme qui arrive dans la playlist, enfin sur la playlist du Cabard Ready? J'ai nommé Mr. Music, King of Reggae, Mr. Bob Marley, a Crazy Ball Head. You know what? On va pull up et remettre ça proprement. Yeah man, Bob Marley, Crazy Ball Head dans le Cabard Ready. Comme je t'ai dit, eh, on joue ce qu'on aime parce qu'on aime ce qu'on joue. You know? Yeah man, c'est parti. Bob Marley, Crazy Ball Head dans le Cabard Ready right now. Eh, joue-moi ce truc. Joue-moi ce truc. Crazy Ball Head. Yeah, massive.

On va commencer par le pionnier, celui-là qui a mis la première pierre sur cet édifice. Yeah. Tous ceux qui aiment les DJ, genre Sizzla et compagnie, sachez qu'avant lui, avant eux-mêmes, je dirais, il y avait l'homme que l'on

Yeah, special big up à tous mes Rastaman. Eh, hey, tous ceux qui avaient, vous avez les locks là. Pour certains, il y en a, ils traînent même jusque par terre. Eh, hey, si un Babylone il vient vous embrouiller, fouettez-le avec, man. Whip them, fouette avec tes dreads, man.

Yes, I, désolé pour la transition un peu brutale, mais on enchaîne après le Prince of Reggae, Dennis Emmanuel Brown. On enchaîne avec Jacob Miller. Hey.

Yes, les amis, on va enchaîner dans un autre style avec Jesse Royal en combinaison avec Vybz Kartel. Yeah man, et le morceau s'appelle Rich Forever.

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Yes, on enchaîne avec Jack Hughes.

Yeah, Massif, on va pull up le son. Très, très lourd. Jack Yo, I am on my way. 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

Yeah, après Capleton Stenthal, on enchaîne avec Gregory Zach, Mr. Cool Ruler, The Slave Master, live right now.

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4: 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Salut, bienvenue dans ce magazine Info 30, édition du lundi 13 juillet. Dans une quinzaine de minutes, vous retrouverez notre agenda social et culturel. On vous parlera de différents rendez-vous pour le 14 juillet. Avant ça, Maxime, qui est actuellement en stage à Radio PFM, nous emmène dans le monde des cartes à jouer et à collectionner. Cartes Pokémon, cartes Yu-Gi-Oh! Une boutique a récemment ouvert à Arras sur ces thématiques. On vous propose de rencontrer la personne qui tient ce commerce.
5: Je me retrouve au Temple des Cartes avec Rémi. on va parler un petit peu de l'engouement que prennent les cartes à jouer, qu'ont repris les cartes à jouer ces dernières années. Et puis voilà, on va aussi parler de votre parcours. Donc, pour commencer, j'aimerais savoir si vous-même, vous êtes collectionneur de cartes à jouer. Comment cette passion est venue chez vous? Est-ce que vous pouvez nous en dire un mot?
6: Bonjour, c'est ça, je m'appelle Rémi, j'ai ouvert il y a peu le Temple des Cartes. Moi de base en fait je suis toujours un passionné de cartes à jouer. Je suis à la fois collectionneur plutôt sur Pokémon et je suis aussi joueur sur un peu l'Orcana et principalement Magic. Tout l'univers de la carte à jouer moi, m'a toujours plu. J'ai commencé en fait à jouer avec Yu-Gi-Oh! En fait faut savoir que je fais partie de cette tranche d'âge qui a connu le début de pas mal de jeux de cartes, pas Magic the Gathering, j'ai pas l'âge pour ça, mais par contre je l'ai connu un peu après. En revanche j'ai connu Pokémon, enfin le début de Pokémon, les débuts de Pokémon, les débuts de Yu-Gi-Oh! Donc j'ai rapidement joué en fait avec mon frère qui était un peu plus vieux que moi. On s'y est mis, j'ai jamais décroché, donc j'ai commencé à l'âge de 6 ans et les cartes à jouer m'ont toujours suivi en fait pendant toutes ces années.
5: Donc vous êtes co-gérant de l'enseigne avec Antoine. Est-ce que vous pouvez nous dire un mot sur votre rencontre?
6: Oui. Alors Antoine, du coup, c'était un peu imprévu que je le rencontre parce que on se connaît pas du milieu scolaire ni d'un travail. On s'est rencontrés au bureau de vote. On s'est tous les deux dit, on se connaissait pas. On s'est tous les deux dit que ce serait sympa de participer d'un dépouillement. Tous les deux. En y allant, en se disant bon, en espérant que ce soit pas trop long, on s'est rencontrés tous les deux, on a bien rigolé, on a discuté, etc. Et en fait, de là, on s'est recontactés, ça a formé une amitié inattendue, mais très sympathique. Et depuis que ça fait 5 ou 6 ans qu'on se connaît, lui est entrepreneur à côté. Donc ça lui parlait le milieu de l'entrepreneuriat, moins les cartes à jouer. On voulait créer quelque chose à deux. Je lui ai proposé le projet. Je lui ai dit, voilà, il y a un essor de la carte à jouer. Moi, ça me parle beaucoup. Est-ce que tu serais partant? Et ça lui a plu.
5: Parce que la vie est aussi faite de belles rencontres. Vous n'êtes pas du secteur, me semble-t-il. Vous êtes lillois. Pourquoi Arras? Pourquoi avoir choisi la rue Saint-Aubert? Est-ce que vous pouvez nous expliquer un peu la genèse du projet?
6: Pareil, c'est plus lié à un concours de circonstances. En fait, moi, de base, je suis lillois. J'ai toujours été... je suis né là-bas et j'y suis toujours resté. Je connaissais pas trop Arras il y a 5-6 ans. Je suis venu pour visiter lors du marché de Noël comme beaucoup de touristes. J'ai adoré la ville. Je me suis dit qu'un jour, si je devais partir de Lille, ce serait pour aller sur Arras. Et il y a 2 ans, ma compagne, qui est enseignante, a été mutée sur Arras. Et je me suis dit, en fait, bon, c'est l'occasion, faut y aller. Je suis venu ici. Au final, j'ai regardé un petit peu ce qu'il y avait de possible à faire pour moi. Et en fait, j'avais cette idée d'entrepreneuriat, donc je me suis dit, bon, ben, on est parti, on est sur Arras, on va créer le Temple des Cartes.
5: Est-ce que vous avez un souvenir de votre enfance ou de votre adolescence par rapport aux cartes à jouer? Vous disiez que vous étiez joueur, que vous étiez familier du milieu, que ça représentait des souvenirs intimes, intenses. Est-ce que vous avez une anecdote à nous raconter concernant les cartes à jouer?
6: Oui, j'en ai une en tête. C'est sur Yu-Gi-Oh! En fait, mon frère, il n'était pas animateur, mais il y avait une mentalité un peu comme ça d'essayer de toujours créer des jeux, etc. Dans Yu-Gi-Oh! Il existait, voilà, j'essaie de me rappeler, mais il existait en fait dans les premiers tomes un labyrinthe. Et donc, dans ce labyrinthe, il fallait sortir, affronter différents dresseurs, etc. Et en gros, mon frère avait créé sur la table du jardin tout un monde, tout un univers, tout un labyrinthe dessiné. Et donc, on tombait sur certains monstres, etc. On devait les combattre pareil avec les cartes. Et tout ça, moi, ça a créé ça a suscité cette envie chez moi de continuer à jouer et à collectionner les cartes.
5: Vous avez ouvert l'enseigne à la mi-juin. Quel bilan vous pouvez tirer de ces premières semaines? Quelles sont vos satisfactions?
6: Alors c'est récent, donc forcément on n'a pas une visibilité énorme. Ce que je vois, c'est que on s'attendait à ce qu'il y ait du monde. Ça s'est relativement bien passé. Là où on est content, indépendamment du monde que ça a attiré, c'est plus le fait que les gens reviennent. Ça c'est vraiment une bonne chose. C'est ce qu'on voit. On n'a pas eu autant de personnes que ce qu'on espérait au démarrage. En revanche, on voit que les gens qui viennent reviennent régulièrement. Donc ça c'est vraiment plutôt bon signe. Et puis le contact avec les personnes est super, super agréable.
5: Est-ce qu'il y avait une demande des Arageois qui voulaient justement une enseigne où justement on pouvait retrouver des cartes à jouer collector, rares? Est-ce que vous avez senti cet engouement en discutant par exemple avec des clients?
6: Alors, je ne l'avais pas senti en amont. J'avoue que, vu que je suis sur Arras depuis 2 ans, je ne connais pas énormément d'Arajois. J'en connais 2-3, mais voilà, ça ne me permet pas de sonder le marché. En revanche, en étant installé, en parlant avec les gens, il y en a beaucoup qui me disaient qu'ils étaient contents en fait, d'avoir ce type de boutique, une boutique spécialisée au sein de la rue Saint-Aubert, donc sur Arras, et que ça manquait justement d'une boutique qui faisait vraiment exclusivement de la carte à jouer et accessoires TCG.
5: Peut-être un mot sur la gamme que vous proposez, voilà un descriptif de tous les produits qui sont mis en rayon.
6: Oui. Donc du coup on est sur plusieurs, en fait on se limite pas, on a une multitude de TCG, on est spécialisé dans la carte à jouer, donc il faut qu'on propose pas mal de produits liés à ça. On propose du Pokémon, du Yu-Gi-Oh!, du Magic, du Lorcana, du One Piece, Riftbound et Naruto Mythos. Pour l'instant, en différentes langues. Enfin, ça va dépendre des TCG. On a du français, de l'anglais, du japonais, du coréen pour certains TCG, du chinois pour Pokémon. Et en plus, après des cartes, du coup, on a souhaité avoir un maximum d'accessoires à la fois pour les collectionneurs et les joueurs. Donc, si vous avez une demande précise, vous pouvez d'ailleurs nous en parler parce que des fois, on n'a pas tout en magasin. Et en fait, le fait de discuter avec un client, ça nous permet de nous rendre compte que vous avez un intérêt pour quelque chose qui n'est pas encore en boutique. Donc ça, et après on a aussi choisi de, étant donné qu'on va proposer des tournois sur les soirs en semaine, c'est pas encore fait mais ce sera certainement à la rentrée au maximum, si on a toutes les avals des organisateurs de tournois. On a également une partie épicerie japonaise, vraiment spécifique japonaise, avec une vitrine froide et du sec, du salé, du sucré. Ça permet de pouvoir consommer quand on attend quelqu'un qui est en train de regarder des cartes à jouer, soit une petite envie en fait au moment de la caisse ou lors des tournois. Et voilà, et après on a pas mal de scellés, que ce soit du scellé d'occasion ou du scellé neuf, pour tous les différents TCG dont j'ai parlé juste avant.
5: Je suis toujours en compagnie de Rémi, le co-gérant du Temple des Cartes à Arras. Je vous propose de déambuler avec moi tout au long des allées. Est-ce que vous diriez qu'il y a des cartes qui vous tiennent particulièrement à cœur, des cartes peut-être qu'on ne peut pas retrouver ailleurs?
6: Moi, il y a une carte qui me tient particulièrement à cœur, mais elle n'est pas dans la vitrine. C'est une carte magique, c'est Sarkhanvol du bloc Alara, qui coûte pas particulièrement cher, mais c'est une carte qui me plaît beaucoup parce que c'est une période où je jouais pas mal. En revanche, dans les vitrines, donc il y a un petit peu de tout. Donc on est sur, il y a 5 TCG vraiment qui sont, 6 TCG qui sont, 7 TCG qui sont proposés. On arrive Band, Mythos, Naruto Mythos, Pokémon, Yu-Gi-Oh!, Magic, Lorcana Et j'en ai oublié un. On a tout ça. Et on a réussi à avoir quelques grosses cartes au démarrage. Par exemple, on a réussi à avoir une carte Lorcana, la Mickey Mouse en version iconique. On a cette carte-là iconique, Mickey Mouse du chapitre 9 fabuleux, qui est une carte vraiment très très recherchée, très rare. On a eu aussi une manga rare de One Piece, celle d'Aokiji de l'OP16. Donc on a eu quelques grosses cartes en plus des cartes que moi j'avais ramenées de ma collection personnelle.
5: Est-ce que vous avez un profil type de client qui franchit la porte ou c'est vraiment aléatoire?
6: La clientèle est peut-être un peu plus... Enfin, on a une clientèle un peu plus âgée, des fois. Je vois des personnes qui ont 50, 60 ans qui viennent. Et c'est pas anecdotique, il n'y en a pas une ou deux, il y en a quand même plus que ça. C'est pas une clientèle que je m'attendais à forcément avoir en boutique. Je pensais que j'aurais cette clientèle ou des personnes un peu plus âgées pour leurs petits-enfants, des choses comme ça, mais ils viennent vraiment pour eux, pour leur collection en général. C'est pas des joueurs, c'est vraiment des collectionneurs. Et voilà, c'est pas une clientèle que je m'attendais à avoir, et par contre, du coup, ça prouve que ça touche vraiment beaucoup, beaucoup de personnes. C'est devenu quelque chose d'important, parce qu'à l'époque, c'était principalement des enfants qui jouaient. Après, on est revenu, nous, les millennials, c'est les gens de 25, 30, 40 ans, des gens plus âgés aussi sont intéressés. Ensuite, après, il y a garçon-fille. Enfin, il y a vraiment tout type de personnes. Voilà. Et on intéresse à la fois, de ce que je vois, en tout cas, les collectionneurs et les joueurs.
5: Est-ce que vous diriez aussi que l'entrepreneuriat, c'est une manière pour vous de partager votre hobby depuis l'enfance ?
6: Bah, complètement. C'est aussi l'intérêt, même quand je discute avec les gens et tout, c'est agréable de se retrouver à discuter 5 minutes des quarts de notre passion commune. Après, je ne connais pas tout, il y a plein de choses que j'apprends, mais que j'apprends aussi des clients qui me transmettent des informations, des anecdotes, etc. Donc voilà, c'est agréable cet échange là
5: Alors, avant de se lancer dans une telle aventure, voilà, on peut souvent être réfractaire à l'idée de franchir le pas. Est-ce que vous, Rémi, vous aviez ces craintes-là avant de vous lancer dans ce projet avec Antoine, ou alors pas du tout ?
6: Si, complètement. Il faudrait ne pas être raisonnable vraiment pour ne pas avoir ces craintes-là. C'est des choses qui arrivent du fait aussi des montants qui sont investis, du temps qui est investi. On s'est bloqué quand même longtemps, pour plusieurs mois, pour faire ça. On a tout mis en jeu avec mon associé, donc on avait ces craintes-là. Voilà, ça nous... Après, on fonctionne plutôt bien au stress, je pense, donc ça nous permet de bien avancer. On n'est pas restreint par ça. Voilà, non, ça a été long, ça a été quand même difficile comme projet. Mais ce qui est bien, c'est que le fait d'entreprendre à deux, il y a eu plein de moments agréables où on rigolait bien avec mon associé. On n'a pas eu de prise de bec, etc. On est pas comme ça, en fait, tous les deux, on prend plutôt le bon côté des choses. Donc au final, ça fait de nouveau des bons souvenirs à deux, en tant qu'amis et associés. Voilà, on est content de ce qu'on a fait. C'est ce qu'on s'est dit d'ailleurs tous les deux à la fin, quand on avait fini les travaux. On a passé quelque chose de marquant, c'est les travaux qui étaient infinissables. On s'attendait, quand on a eu le local, moi j'ai parlé à mon associé, je lui ai dit logiquement en une semaine ça va être fait, et on a pris plus de 2 mois en fait à faire tout. Il y a toujours des petites finitions, des travaux, quand en fait il faut pas être tatillon. Quand on est tatillon, les travaux ça dure des années, et on s'est arrêté parce qu'à un moment donné, c'est tout, fallait ouvrir. Mais pendant 2 mois, on a fait des petits travaux, de la peinture, petite rénovation à droite à gauche. On a construit des meubles, alors qu'on n'est pas du tout tout ça, on l'a fait sur mesure, le comptoir, etc. Donc on s'est donné, on a essayé en tout cas.
5: Est-ce que, à l'inverse, vous diriez que il y a une erreur que vous avez commise peut-être par mégarde, et que avec le recul, vous vous dites finalement ça, on ne l'aurait pas fait?
6: Il y en a plein. J'ai pas le listing, mais il y en a plein, que ce soit sur les délais, sur le choix de tel fournisseur, sur les marchandises achetées. Enfin, c'est très large. De toute façon, au final, je vais continuer à faire des erreurs. J'en fais encore plein actuellement. Le tout, c'est de s'améliorer. Là, moi, je vois qu'on gagne un peu en efficacité, en prise de décision, etc. Donc, c'est tout. L'erreur doit être acceptée, et on essaye d'apprendre de nos erreurs, quoi.
5: À la louche, est-ce que vous auriez une fourchette du nombre impressionnant de cartes que vous avez autour de nous ?
6: Aucune idée. Je sais que j'ai vu dans ce qui était marqué 1200 produits, mais 1200 produits, donc logiquement, c'est le nombre de... Donc les cartes, j'en ai pas 1200, mais à raison d'une centaine de cartes par vitrine, ouais, il y en a plusieurs centaines. On doit bien être sur 600, 700 cartes, je pense.
5: Qu'est-ce que vous diriez aux Arageois qui passent dans la rue Saint-Aubert, qui observent votre local et qui sont un peu réticents à l'idée de franchir la porte? Qu'est-ce que vous diriez pour les attirer à venir à votre rencontre?
6: Moi, ce que j'avais mis sur les cryptos, c'est, enfin, je l'ai enlevé depuis, mais c'est, n'hésitez pas à passer, vous pouvez toquer, on ne mord pas. petit détail, la porte. N'hésitez pas. Faut pas casser la porte en deux, mais n'hésitez pas. Énormément, ça me fait rigoler après. Mais il y a beaucoup de personnes du coup qui se retrouvent un peu bloquées devant en fait à se dire ah mince, c'est fermé, etc. La porte est mal graissée ou je ne sais quoi. Et donc les gens à chaque fois sont en difficulté. Ils ont pas envie de casser la porte. N'hésitez pas. Un bon coup, pas un coup de pied, un coup de main suffit. Mais un bon coup dans la porte et vous rentrez. Je vous dis bonjour et c'est parti pour un petit peu de discussion ou de recherche de cartes. Voilà.
5: Et justement, où les Arageois peuvent vous contacter pour avoir des précisions supplémentaires?
6: Oui, vous pouvez nous contacter donc au 07 81 41 02 44. L'adresse, c'est le Temple des Cartes, donc 21 rue Saint-Aubert. Et sinon, vous pouvez nous envoyer un mail à contact@letempledescartes, tout collé, .fr.
4: Rémi de la boutique Le Temple des Cartes à Arras. Il était au micro de Maxime, qui est actuellement en stage à Radio PFM. Vous écoutez toujours Info 30 sur PFM 999. On passe maintenant à la partie agenda. Alors dans l'agenda social, non à la venue de Jean-Luc Lahaye à Billy-Montigny le 14 juillet. Les organisations Nous Toutes Douées, Nous Toutes Lens, qui est en cours de création, le Planning Familial 62, une asso de femmes de Billy-Montigny qui s'appelle Femmes tout simplement, et le collectif antifasciste du bassin minier organisent ensemble un rassemblement en réaction au concert de Jean-Luc Lahaye à Billy-Montigny. Condamné en 2007 pour atteinte sexuelle sur mineurs de moins de 15 ans, condamné en 2015 pour corruption de mineurs aggravée, mis en examen depuis 2021 pour viol sur mineur, agression sexuelle sur mineur de plus de 15 ans, abus de faiblesse et corruption de mineurs, Jean-Luc Lahaye a été invité par la municipalité RN de Billy-Montigny pour un concert dans le cadre des festivités du 14 juillet. Alors pour les associations féministes et militantes, ce choix de programmation constitue, je cite, une offense aux victimes du chanteur, aux victimes de pédocriminalité et plus largement aux victimes de violences sexuelles ainsi qu'à leurs proches. Donc il y a un rassemblement contre la présence de Jean-Luc Lahaye qui est organisé devant le stade Gabriel Péri de Billy-Montigny. Demain, mardi 14 juillet, c'est à 19h. Il y a aussi une pétition en ligne sur change.org. On revient sur Arras avec les festivités de la fête du quartier Meulens. Alors au programme aujourd'hui, lundi 13 juillet, structure gonflable, apéritif, concert avec Burns & Co et Flora Acosta. Donc ça c'est entre midi et 18h. Demain, mardi 14 juillet, des promenades en calèche gratuites au départ de la place de l'Ancien Rivage. Il y aura aussi un concours de vélo fleuri destiné aux enfants de 3 à 12 ans, ça c'est à 16h. Et puis le traditionnel feu d'artifice du 14 juillet depuis l'esplanade du Val de Scarpe, ça sera demain soir à 23h. Les Jouteurs d'Arras vous invitent aussi pour leur traditionnel 14 juillet. Alors au programme, donc demain matin, un défilé dans les rues d'Arras, des rendez-vous avec Monsieur le maire pour le traditionnel Machon, une visite officielle chez le préfet. Et puis l'après-midi, donc place aux joutes nautiques en méthode arageoise. C'est à la Darse Méolance à Arras, donc de 14h à 18h. Allez, on va un petit peu plus loin. Si vous avez la motivation d'aller jusqu'à Gand pour le Ghent Jazz Festival Belgium 2026, toujours un rendez-vous super intéressant avec notamment ce soir John Legend, donc grosse star de la soul music américaine. Il y aura aussi Selassou and the Gallants, Lady Lynn and Her Magnificent Seven, donc c'est aujourd'hui dans le cadre du Ghent Jazz. On reste en Belgique avec cette semaine le Dour Festival, gros festival de musique actuelle. Ça se passe de ce mercredi jusqu'au dimanche. Beaucoup de choses, notamment Quavo de Migos, Damso, Orelsan, Meryl, Holly Priest, Valde, Vladimir Cauchemar, Alonso, Caribou, Charlie Sparks, Ino Casablanca, Sila et Furex Barbarossa, Bigaranx, Okelou, Fave, Guy de Besbar, Peaches, Dizzys, Sean Paul, Imra, O2N et plein d'autres. Le tarif un jour est à 80€, le pass 5 jours est autour de 220€. Info 30, c'est fini pour aujourd'hui. Prochaine édition, si tout se passe bien, demain, 7h30, 12h30 et 18h. À plus.

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5: Bienvenue. Chers PFMiens, PFMiennes, pour un décibel, dans décibel de ce lundi 13 juillet 2026, c'est PCH au micro et je vous propose un petit voyage dans le temps. Un dimanche de septembre 2020, je me suis rendu à une visite du parc et du complexe sportif à Bruay-la-Bussière. Nous sortions de 5 confinements, souvenez-vous, et cette visite fut un vrai délice, un vrai moment apaisant. Je vous propose de vous replonger dans cette époque, mais l'époque encore plus lointaine, de l'été 1936.
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0: Aujourd'hui, je vous emmène sur la route des vacances. Il y a tout juste 80 ans, les Français découvrent pour la première fois le plaisir de ne rien faire grâce aux congés payés. Petit retour dans le temps, à l'occasion de cet anniversaire pas si désagréable.
1: J'ai demandé à la guide conférencière de se présenter.
2: Je m'appelle Maïlys de Franqueville et donc je suis guide pour l'office de tourisme de Bruay, enfin Béthune-Bruay, depuis 2012.
1: Alors, par rapport à la communauté, enfin le territoire de Bruay-Béthune, l'office de tourisme Bruay-Béthune, vous avez travaillé sur différents sites et vous êtes spécialisé sur certains sites ou quels sites vous connaissez le mieux ?
2: Alors nous travaillons sur tous les sites du patrimoine, que ce soit de Béthune, Bruay et puis surtout le territoire de l'office de tourisme qui aujourd'hui est très étendu puisqu'il s'étend sur tout le territoire minier. Et puis également ça peut aller jusqu'à Château d'Olin, le château de Ranchicourt, vous avez également le chevalement de Marle-les-Mines, le Vieux Deux. Enfin bon, c'est très, très varié et très étendu. Hein, donc.
1: Là on est au cœur du square qui est juste à l'entrée, une des entrées du stade Roger Saint-Langros. C'est un site de quasiment au départ de 5 hectares. Est-ce que vous pouvez recontextualiser les prémices de la construction de ce projet de ce site?
2: Alors le Stade Parc donc Roger Saint-Langros a été à l'initiative du maire de l'époque qui s'appelait Henri Cadeau, et Henri Cadeau qui est un ancien mineur est élu maire en 1919 et il a j'allais dire il y a une espèce de rivalité locale entre la municipalité la compagnie des mines de Bruay, qui, comment dire, cette compagnie des mines est très omniprésente dans la vie des mineurs, construit tout sous leurs écoles, leurs hôpitaux, tout leur logement. Et Henri Cadeau va vouloir proposer, lui, de son côté, un espace de loisirs et de détente pour les familles de mineurs et pour les mineurs. Et donc, c'est dans cet esprit-là qu'il va demander à construire sur ce terrain d'aviation, cet ancien terrain d'aviation, le Stade Parc de 5 hectares.
1: Voilà. Alors, il y a plusieurs édifices, donc particulièrement le stade et la piscine. Comment ça commence? Comment c'est décidé de se construire? On est en 1937, je crois.
2: 36, voilà. Ouais. Alors 1936, c'est un contexte national important, c'est la montée du Front populaire et donc le vote aussi des congés payés en 1936. Néanmoins, donc Henri Cadeau était député, hein, Front populaire depuis 1914, et donc lui, il est dans cet état d'esprit, c'est-à-dire du courant hygiéniste de l'époque, de la volonté d'ouvrir aussi le sport, les activités sportives, la détente. Aussi au monde des ouvriers. Donc c'est dans cet esprit-là qu'en 1931, il fait voter la construction du Stade Parc.
1: Et alors, il y a eu évidemment la crise de 1929, ça a été un peu compliqué les choses. Comment il a pu essayer de débloquer et que ça démarre le chantier ici?
2: Ah oui, parce qu'il y a cette histoire-là, effectivement, que le budget était de plus d'un million 600 mille euros de budget, donc très difficile à trouver cet argent. Et au départ, ils sont obligés d'ajourner le projet à cause d'un problème de budget. Et finalement, dans ce contexte de crise, le Conseil général va décider d'aider les municipalités à engager des chantiers en payant 75% des salaires des ouvriers qui seront embauchés sur les chantiers. Et donc Henri Cadeau profite de l'opportunité pour relancer son projet et les travaux commencent le 8 mars 1932.
1: Les plans sont signés d'un architecte, Paul Annotte. Est-ce que vous pouvez le présenter par rapport à l'architecture Art déco et à l'Art déco en général?
2: Oui, alors Paul Annotte, c'est un architecte qui a fait les écoles, les Beaux-Arts de Douai. Il arrive en 1920 à Bruay et il devient architecte municipal. C'est un architecte qui au départ est plutôt influencé par le régionalisme. C'est lui notamment qui a construit l'hôtel de ville de Bruay. Il a construit aussi le monument aux morts et il a construit de nombreux édifices des écoles dans la région. Mais dans ces années 30, il est très influencé évidemment évidemment par le nouveau style architectural de l'époque, la mode de l'art déco. Et donc, eh bien, pour lui, le Stade Park, ça va être l'opportunité, enfin l'occasion de justement construire, créer un stade des édifices de type art déco.
1: Alors l'art déco, c'est un type d'architecture du mot dénature, de frise, de décoration. Comment on pourrait définir ça pour expliquer aux auditeurs d'où ça vient et à quoi ça ressemble à peu près?
2: Bah, c'est un style qui est né un petit peu avant la guerre, la Première Guerre mondiale, mais qui va véritablement exploser, si je puis dire, au moment, en 1925, lors de la grande exposition internationale des arts décoratifs et industriels modernes à Paris, où là, véritablement, si vous voulez, ça prend beaucoup d'envergure. Et donc, on va notamment, à l'origine, vous avez le Palais Stoclet à Bruxelles, hein, qui est un petit peu, un des premiers édifices construits dans cet esprit-là. Vous avez le Bauhaus aussi. Et donc, tous les architectes vont être très influencés cet art déco. Alors, c'est quoi, l'expression de cet art? C'est beaucoup de motifs géométriques, très stylisés. Au début, c'est beaucoup des motifs floraux, des animaux, enfin voilà, et entouré de géométrie, le losange, les vaguelettes, les zigzags, tout ça à répétition. Et puis, au fur et à mesure du temps, donc dans les années 30, ce style va s'épurer considérablement, et donc c'est beaucoup plus les motifs géométriques qui vont prendre le dessus, beaucoup moins, et surtout les édifices vont s'épurer. Il y aura beaucoup moins de motifs présents sur les façades, notamment.
1: Maëlys, la guide conférencière, a évoqué un certain orientalisme. On la retrouve pour la suite de l'interview. Alors là, justement, on est dans une des deux entrées du stade et vous avez parlé de l'orientalisme et par des petits détails que vous m'avez pointés. Quels sont-ils, par exemple, dans cette quiétude et cette architecture extérieure, finalement?
2: Oui, bah, cette architecture, on voit ici, on est dans une entrée, alors comme un sas un petit peu d'arrivée dans le stade. Et quand on parle d'orientalisme, c'est vrai que vous avez l'impression de rentrer dans un temple égyptien, en fait, un petit peu, de l'entrée d'un temple égyptien avec une porte monumentale surplombée d'un entablement qui, avec des motifs aussi un petit peu orientaux posés dessus. Vous avez des grandes portes qui sont si sculptés avec des motifs un petit peu en éventail, qui forment une sorte de drapé très stylisé. Vous avez vraiment l'impression de rentrer peut-être même dans une ville, dans une porte de ville orientale du Moyen-Âge, quoi, quasiment.
1: Ça, vous parliez ça vous fait penser à un caravansérail. Qu'est-ce que c'est, ça, sur la route de la soie?
2: Ça me fait penser à un caravansérail, une entrée de caravansérail, un petit peu. C'est vrai que, bon, ça, c'est personnel, hein, comme
3: c'est oriental, c'est vrai.
2: Oui, non, mais voilà, quoi. C'est caravansérail dans lesquels se logeaient les marchands. Et on a un peu cette impression. Et c'est ce côté, justement, protecteur, en fait. Là, ce sas d'entrée, il est très protecteur. Il a un côté très intime. On imagine la foule qui attend là avant de rentrer pour pouvoir rentrer sur le stade. Et d'ailleurs, ce qui est amusant, c'est que quand vous rentrez sur le stade, vous n'êtes pas directement sur les gradins. Vous êtes obligé de faire tout le tour du stade pour arriver accéder aux gradins, quoi. Vraiment, vous êtes dans une mise en scène.
1: Et alors, pour venir à la piscine, qui est un peu l'autre côté du parc, hein, sur l'autre bord du parc, la piscine où on parlait, c'était la naissance du style paquebot.
2: Oui, alors en fait, Paul Hanot, il ne fait, j'allais dire, quelque part que dans la continuité du style de l'époque. Et donc, cette piscine, il va la construire dans le style paquebot. Mais il va forcer le trait dans l'idée où il va, l'architecture même de la piscine est construite comme une poupe de paquebot, c'est-à-dire l'arrière d'un paquebot, avec l'espace de détente de ces immenses bateaux. Et donc, tout est dans l'esprit du nautisme. Tout est construit dans le, avec des lignes très très épurées, des couleurs très pastel. On est vraiment dans. On n'a pas parlé des couleurs hein, tout à l'heure quand je parlais, mais on est vraiment dans ces couleurs-là, des ocres, des bleus, des choses très, j'allais dire, oui, dans l'esprit très très pastel. Et puis on est dans un édifice qui paraît un petit peu massif comme ça, mais qui est considérablement allégé par justement ces lignes qui, comment dire, qui soulignent les bassins de la piscine.
1: Et actuellement, il y a même une passerelle qui a été construite en caille boutique pour permettre l'accessibilité aux fauteuils roulants, et avec des pentes douces. Et on a un point de vue plongeant sur cette piscine sans devoir rentrer à l'intérieur. Et vous parliez aussi de ces portes qui étaient rouges à l'époque, au tout début de l'ouverture, en 36. Comment étaient les gens quand ils arrivaient dans cette piscine? Quel était l'état d'esprit à l'époque, au tout début?
2: Les témoignages des gens hein, qui connaissent la piscine, puisqu'elle est encore en activité, depuis leur enfance, en fait, au départ, forcément, les mineurs, ils découvrent un petit peu la natation. D'ailleurs, sur la porte d'entrée de la piscine, vous n'avez pas marqué piscine de Bruyé, vous avez marqué école de natation. Donc, en fait, ils vont découvrir la natation, parce que la natation, c'est un des sports qui vous maintient en bonne santé. Et puis, c'est hygiéniste dans le sens où on est dans l'eau, donc on se lave, hein, quelque part. Et donc, au départ, ils sont un peu surpris. Et au départ, ils ne savent pas nager, donc ils pataugent un peu dans l'eau, etc. Ils viennent tâter l'eau, hein, quelque part. Et puis, finalement, au fur et à mesure, ils apprennent à nager. Des maîtres nageurs sont formés. Et vous avez cette école de natation qui, dès l'été 1936, ouvre ses portes, hein, avec des maîtres nageurs qui ne savent pas forcément très bien les techniques, mais qui y arrivent. Et donc, les gens, petit à petit, adoptent complètement cette piscine. Et ça devient un lieu très privilégié.
1: Vous évoquiez dans cette tour, il forait l'eau naturellement. Ça, c'est assez particulier. Et qu'est-ce qu'il en est aujourd'hui de ce forage d'eau naturelle qui arrive dans les bassins, quoi?
2: Oui, on fore l'eau à plusieurs centaines de mètres de profondeur pour récupérer l'eau de la nappe. Et puis, cette tour, elle servait pour stocker l'eau qui était filtrée en permanence. Et aujourd'hui, c'est encore le même système. Et donc, si ce n'est que l'eau est chauffée hein, aujourd'hui, puisqu'à l'époque, les gens nageaient dans de l'eau à 14-16 degrés maximum. Aujourd'hui, elle est à 30 degrés, je vous rassure. Hein, mais voilà quoi, donc c'est effectivement le forage, ça ils avaient l'habitude, hein, foncer des trous, et c'était pas un souci pour eux, ils savaient faire.
1: Alors entre les deux édifices, le stade et la piscine, il y a donc ce grand parc avec des essences d'arbres assez exceptionnelles, des séquoias, des ginkgo biloba et des cèdres du Liban qui ont été plantés et voulus déjà par Paul Hanotte, hein, si j'ai bien compris.
2: Le parc a été paysagé dès le départ par Paul Hanotte, qui était aussi finalement, qui avait des talents aussi de paysagiste. Et donc, il a voulu beaucoup d'essences d'arbres et des arbres rares hein, également. Donc, il y a 10 essences d'arbres dans ce parc qui est aménagé, qui est paysagé pour la déambulation, pour la mise en valeur de ces arbres. Hein. En fait, vous avez très peu de fleurs dans le parc. Tout est fait pour qu'il y ait une végétation un petit peu basse, pour contenir un petit peu, côté intime, mais vous avez aussi la possibilité de voir tout, vous en avez cité une partie.
1: Et justement, il y a un beau petit kiosque très aérien qui est derrière nous, et vous faisiez remarquer les motifs dans la ferronnerie et tout ça. Ce petit kiosque, il servait à quoi à l'époque? Qu'est-ce que c'était?
2: Alors, il servait pour les concerts d'harmonie. Donc, tous les dimanches, les gens venaient écouter ces concerts d'harmonie. C'est vrai que la musique était très présente dans le monde des mineurs, dans la vie des mineurs, particulièrement avec la forte présence des Polonais. Dans la région. Et donc ce kiosque, il a été voulu par Paul Hanotte, est conçu en 1935, enfin imaginé en 1935, voté, et donc construit un petit peu plus tard, en 1938. Et donc il est aussi dans le style art déco de l'époque.
1: Merci beaucoup pour l'ensemble de ce parc. À chaque fois que vous reveniez ici, au niveau des choix des couleurs, on n'a pas... trop épilogué, mais il y a des harmonies de couleurs qui sont propres à l'art déco. Et en fait, il y a beaucoup de gris, mais c'est pas forcément dans les harmonies de l'époque, en fait, je crois.
2: Oui, alors effectivement, vous avez plusieurs petits édifices dont on n'a pas forcément parlé aussi pendant cette interview. C'est la présence des boulodromes et donc des abris pour les spectateurs. Et donc, parfois, les abris sont repeints en gris. Le gris est très, très à la mode depuis quelques années, mais c'est vrai qu'il faut imaginer qu'au départ, ils étaient plutôt dans des tons ocre rose, orangé, voilà, plus des tons de l'art déco.
1: J'espère que ça vous a donné envie d'aller découvrir cette piscine à ciel ouvert. L'Office du tourisme Béthune-Bruay, www.tourisme-béthune-bruay.fr. Et le téléphone, c'est le 03 21 52 5000, 03 21 52 5000, pour réserver. Vous propose des séances nocturnes dans cette exceptionnelle piscine à ciel ouvert, encore en service en cet été 2026. C'est à l'occasion des 90 ans de cette piscine Art Déco de Bruay-la-Bussière. Vous êtes invité sur le Solarium à venir partager un buffet de pâtisserie polonaise traditionnelle. Laissez-vous conter l'histoire de la piscine et contempler son architecture typique des années 30, conservée depuis près d'un siècle, pour le plus grand bonheur des baigneurs. Ce sera les mercredis 29 juillet, 5 et 12 août 2026, de 19h à 20h. Les tarifs pleins sont de 10 euros, tarifs réduits 8 euros. C'est gratuit pour les moins de 3 ans et accompagnants de personnes en situation de handicap, et dégustation incluse. Le tarif réduit s'applique aux étudiants, demandeurs d'emploi, personnes en situation de handicap et enfants âgés de 3 à 12 ans, sur présentation justificatif le jour de la visite. Dans le prix de la visite guidée n'inclut pas l'entrée piscine pour la baignade. L'achat pour la baignade s'effectue uniquement sur place via un supplément tarifaire.

0: Rendez-vous pour cette visite dégustation nocturne devant les grilles de la piscine rue Augustin Caron à Bruay-la-Bissière.
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0: Plus proche, vous avez les fêtes sur la place de l'Ancien Rivage. Concours de vélo fleuri, chansons, food truck devant l'espace Saint-Éloi et la salle Marcel Roget, et feux d'artifice dans le parc du Val de Scarpe le 14 juillet, c'est-à-dire demain.
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0: Pour ceux qui aiment les châteaux, il y a des visites possibles au château de Barly. Deux étudiants vous accueilleront, formés par Bernard Draguesco, l'un des deux propriétaires du château 18e siècle, ainsi qu'un jardin de plus de 2 hectares, vous attendent pour une belle journée d'été. Les visites seront possibles donc jusqu'au 16 août inclus, de 13h à 19h, donc uniquement l'après-midi, 13h-19h, tous les jours sauf le lundi. Tarif 7€ pour les adultes, 6€ pour un groupe, 3,50€ pour les moins de 18 ans et gratuit pour les moins de 10 ans. Voilà, si je ne vous ai pas donné envie de sortir en ces belles journées d'été, je démissionne. Voilà. Je vous souhaite un bel été 2026 sur les ondes de Radio PFM 99.9. Et on écoute une salsa pour bouger ses petites fesses, comme on dit, sur Radio PFM.

Au revoir. Et pour les renseignements sur l'office du tourisme Béthune-Bruay, c'est www.tourisme-béthune-bruay.fr. Vous avez toutes les informations possibles, aussi bien sur la région du Bruaisy et du Béthénois. Et pour le château de Barly, c'est sur place, c'est à une quinzaine de kilomètres d'Arras, un château 18e siècle à visiter à Barly. Et sinon, vous avez les places de l'ancien rivage et les fêtes du 14 juillet.

0: Salut à tous, salut à toutes, bienvenue pour une nouvelle édition des Gardiens de la BD, enfin de la Gardien de la BD à peu près. Ce soir, ni Sophie, ni Franck, ni Laurent. Mais j'ai la joie de recevoir une nouvelle fois Farid. Bonsoir Farid.
1: Salut Nicolas.
0: Donc, depuis très longtemps, PFM nous demande de faire des intemporels autour de sujets pour la bande dessinée. Donc ce soir, c'est une intemporelle qui n'a rien à voir avec la bande dessinée. Farid, je te laisse la parole.
1: Eh bien, bonjour et bienvenue à bord de voilà, l'Arche, non pas l'Arche de Noé, mais l'Arche de Marley. C'est une nouvelle émission, sans prétention, hein, consacrée au roi du reggae, icône intemporelle qui a marqué notre époque, que ce soit les jeunes d'aujourd'hui ou les jeunes que nous étions dans les années 80, quand nous allions prendre de plein fouet ce style musical, comme une... venue d'une petite île... au milieu de la des Caraïbes, hein, je crois, c'est ça, et qui s'appelle la Jamaïque, qui a révolutionné le monde. Mais et une question qu'on se pose, c'est qui est Bob Marley? Eh ben, d'où vient-il? Durant la Seconde Guerre mondiale, son père, le colonel Norval Marley de Liverpool, vécut quelque temps en Jamaïque avec son corps d'armée. L'île l'enchanta avec son lagon bleu, sa cascade de dunes, Spanish Town. La vieille cité espagnole qui inspira tant de films de pirates. Défaite ressuscitant l'époque des boucaniers au son de vieux airs jamaïcains, chantés en chœur et accompagnés par la musique des flûtes pastorales et des tambourins en peau de chèvre. Le colonel tomba amoureux de cet univers et décida de s'établir sur ses rivages. Il choisit la baie de Sainte-Anne où Christophe Colomb mouilla l'ancre en 1493. La Jamaïque était plus belle encore que les jardins de Valence. Et ce rhum somptueux, doré, inimitable, et délice des archéologues. Ces opulentes cités des Indiens Arawak, dont il ne reste plus que des débris d'argile et quelques poteries brisées. Et cette plage de ville brune qu'on compare à la Riviera où jadis les Espagnols, si pleins de morgue, s'enfuirent devant les Anglais. Île pleine d'histoire. À l'époque où Napoléon battait l'Angleterre, naissait le premier mouvement d'émancipation des esclaves. Le colonel, séduit par la beauté de l'île, décida d'y faire souche. Il épousa la belle Cédella Booker. À la peau mordorée et au corps élancé comme la tige de la canne à sucre. Et voilà, le bébé de 9 livres vit le jour le 6 avril 1945 sous le signe ardent du bélier qui symbolise le feu du printemps et les êtres destinés à diriger. On l'a appelé Robert Bob le mulâtre. Je suis mulâtre, je n'y peux rien changer. Je suis né comme ça et c'est marre, disait-il. Quelle honte y a-t-il à ça? Mon père était blanc, ma mère était noire et moi, je suis rien. C'est ainsi que le chanteur sèchement rappelait ses origines en s'appuyant sur ce blues de la Nouvelle-Orléans. Mon père est blanc, ma mère est noire. Mon père est mort dans un manoir, ma mère est morte dans un grenier. Je me demande où je mourrai, moi qui ne suis ni blanc ni noir. Quand je chante, je ne le fais ni pour les blancs ni pour les noirs, disait Marley. Dieu est tout ce que j'ai. Je chante pour lui et pour ma seule conviction. Si l'on est venu sur Terre ensemble, on doit pouvoir vivre ensemble. Je suis Rasta et les Rasta peuvent être n'importe quoi, sauf racistes.
2: Devant vous, les remparts, une des plus imposantes forteresses de Babylone. Allez, je parle un petit peu en langage reggae, mais c'est la magie qui agit. Ça veut dire tout simplement qu'on est dans le 15e arrondissement de Paris et que c'est un grand hôtel américain dans lequel est descendu la superstar du reggae, Bob Marley, pour recevoir deux disques d'or, ni plus ni moins, pour ses deux derniers albums, Kaya et Rastaman Vibration. Et c'était une bonne occasion pour parler avec Bob Marley du reggae et des débuts des Wailers.
3: When was the beginning?
2: Le début, c'était 1963.
3: Was it in Kingston?
4: Yeah, Kingston.
2: C'était à Kingston, Kingston Trench Town.
4: In Kingston Trench Town. And we all come together, you know.
2: On était un petit groupe.
4: Some couple of youths were
2: going
4: around the place, come together, and with the help of one professional.
2: Et un jour, on est tombé sur un professionnel qui nous a aidé. Il s'appelait Joe Higgs. C'est lui qui nous a fait répéter, qui nous a amélioré. Et c'est grâce à lui qu'on a pu enregistrer le tout premier disque en 1963.
3: But when did you begin to feel success coming on?
2: Quand est-ce que vous avez commencé à sentir le succès vraiment venir?
4: But exposure was a different thing.
2: C'est pas tellement le succès, l'idée du succès, mais arriver à faire connaître notre musique. C'était en 73, 10 ans après, avec l'album Catch a Fire, et puis ensuite Burning, et puis Natty Dread.
3: And the new album is a double album live.
2: Le nouvel album, c'est un double album live.
4: Babylon by Bus.
2: Il s'appelle Babylon by Bus.
3: Could you explain what is,
2: vous pourriez expliquer Babylon pourquoi ce titre?
3: Babylon.
4: Well, it's not Babylon and it's really by Bus. You know what I mean? Because, you know, Babylon is a system that tells people they must die.
2: Babylon, c'est le système qui tue les gens. Mais le Rasta, c'est celui qui dit que tu dois vivre. D'aller à Sion. Qu'est-ce que c'est, Sion? Où c'est? C'est en Éthiopie? Non, Sion, c'est là où on peut trouver la paix, la bonté, la communication avec Dieu. Ça peut être l'endroit où tu veux, à condition que tu trouves cette bonté, cette paix et cette communication avec Dieu.
4: But the whole thing is to communicate with God and stay near to Him. That is the whole Zion.
2: C'est ça que ça veut dire.
3: You are a Rasta, Bob.
4: Yeah.
2: Bob, vous êtes un Rasta.
3: What rules of life does it include to be a Rasta?
2: Qu'est-ce que ça veut dire? Quelles règles de vie?
4: It includes struggle.
2: When
4: you're a Rasta, you have a lot of struggle.
2: Se battre.
4: And when beyond every dark cloud, there's a silver lining.
2: Être un Rasta, ça veut dire se battre toute sa vie.
4: You know what they find at the other end, you know. But the whole struggle is for life.
3: You think violence?
2: Vous pensez qu'il y a beaucoup de violence dans la vie quotidienne en Jamaïque, à Kingston?
4: Violence.
2: Non, je pense que la violence est internationale. La violence est créée par des groupes qui fomentent des guerres pour gagner de l'argent. Dans une interview à un journal anglais, le Melody Maker, il y a à peu près un an et demi, vous avez répondu à des critiques qui vous demandaient ce que vous feriez devant la commercialisation du reggae. Et vous leur avez répondu, on leur amènera le Naya Bingi. Qu'est-ce que ça veut dire, Naya Bingi?
3: What's this term?
4: Well, Naya Bingi means death to black and white oppressors.
2: Naya Bingi veut dire mort aux oppresseurs noirs et blancs. C'est la musique la plus spirituelle qui existe. Musique très spirituelle.
4: But the Naya Bingi is really the highest you can ever go in music.
2: C'est l'endroit le plus haut qu'on puisse atteindre en musique, le Naya Bingi. Est-ce qu'on pourrait appeler ça le reggae des racines? C'est pas le reggae, c'est le Naya Bingi. C'est au-delà du reggae.
4: Like Christian music, really, when you really know what you're doing.
2: Et ça pourrait être la forme la plus pure de musique jamaïcaine. Ça peut être la forme la plus pure de musique tout court.

La Jamaïque est souvent considérée comme un pays où le poids de la famille repose sur les épaules de la mère, où le père est absent. C'est un des vestiges de l'esclavage. La vente des parents, mal brisait la cellule familiale. Comme toutes les sociétés où la femme se voit chargée seule de l'éducation. Les enfants, en dépit des déplorables conditions économiques, sont particulièrement gâtés. Bob semble avoir eu une enfance heureuse. Sa mère et sa grand-mère maternelle ont joué un rôle important dans le sacerdoce qu'il a choisi de suivre. Son père ne compte guère, un père absent. Seul compte cette mère chez qui il vivra aux États-Unis de 67 à 76, qui partira en exil à Miami pour être à ses côtés, qui en novembre 1980 le suivra en Bavière, où Bob sera traité par des cancérologues. Dès son enfance, Bob le mulâtre, le Jamaïcain Bob le perdu, mène un âpre combat pour la survie. Si l'amour maternel ne lui manque pas, en revanche, les conditions matérielles s'avèrent insuffisantes, voire impossibles. Sa maison, une Watteland Daube, faite de planches et couverte d'un toit de branchage, le tout consolidé avec de l'argile et blanchi à la chaux. Le sol est en terre battue. Les sanitaires sont un trou creusé derrière la maison. La cuisine, un appentis couvert d'une tôle ondulée. Voici l'environnement de Bob Marley. Sa vie, aider aux travaux ménagers, manger un peu, être heureux, même le ventre creux. Sa mère, membre actif de l'église apostolique, essaie timidement de le convertir à la religion de l'éveil. Bob se soucie peu de la Bible, encore moins de l'église, aux sermons, aux prières. Il préfère les chorales où sa mère chante d'une voix merveilleuse. C'est Della Marley, écrit aussi des gospels et des spirituals. Jusqu'à l'âge de 14 ans, Bob Marley fréquente l'école Sainte-Anne, puis sa famille emménage à Kingston, dans le pire quartier, Kingston 12, et les Jamaïcains, que les Jamaïcains appellent Trenchtown.

0: Vous êtes toujours sur Radio PFM pour les gardiens de la BD.
1: Trenchtown Rock, tiré de l'album, ou plutôt du coffret Song of Freedom, réunissant 4 CD qui retracent toute la carrière de Bob Marley, de One Cup of Coffee à Redemption Song. Le chétif Bob Marley, âgé de 15 ans, mal nourri, nerveux et toujours tirant sur son joint, captait sur son transistor les stations de Miami. Il faisait partager sa passion musicale à un enfant de 13 ans, encore plus petit et plus malingre, Neville O'Reilly Livingston. Ses parents aimaient Bob pour l'amitié protectrice qu'ils voulaient à leur fils. Et chez eux, la future vedette devait trouver un second foyer. Ils habitaient Trenchtown. L'entourage de Bob appelait le gentil Neville Bunny, petit lapin. Il devait devenir Bunny Weller, un des plus célèbres musiciens de reggae. Plus conscient, plus agressif que la musique diffusée par ces stations, il existait un blues de grande classe, celui de Ray Charles, de Fats Domino, de Jack Brown, de Chuck Berry et d'autres. C'était le rhythm and blues. Les Road Boys adoraient cette musique, où ils retrouvaient un peu de leur hargne. Un jour, un Jamaïcain eut l'idée de promener un magnétophone bon marché, un ampli et des baffles dans une charrette avec un assortiment de disques de grand choix. Pour un prix modique, il fit jouer les 45 tours en provenance directe de Memphis, New Orleans ou Détroit. Ainsi, il peut faire de l'argent avec le rhythm and blues. L'idée eut du succès et l'on vit se multiplier les discothèques mobiles qu'on appela Sound System. Bientôt, la demande fut telle que les disques américains devinrent insuffisants. C'est alors que naquit un embryon d'industrie musicale locale. Les moyens étaient primitifs et le matériel bon marché. L'enthousiasme supplia à tout.

0: Vous êtes toujours sur Radio PFM et on poursuit avec Farid l'exploration de la saga Bob Marley.
1: Là, nous venons d'écouter Ska Fart Rock, souvent orthographié Rock Fart Rock, est un instrumental emblématique des Skatalites, l'un des groupes fondateurs du ska jamaïcain. Ce morceau met en avant leur maîtrise des cuivres et leur influence jazz. À savoir que ce sont eux qui ont accompagné les tout premiers titres des Wailers, le trio réunissant Robert Nesta Marley, Bunny Livingston et Peter McIntosh. C'était la révélation pour Bob. Jeune ambition dévorée par l'envie d'enregistrer, de faire un hit, de sortir de la misère et de l'anonymat, la détresse matérielle des jeunes réclamait autant de musique que de drogue, une certaine musique. Il fallait non seulement répondre à la demande, mais en quelque sorte la recréer en inventant une exigence de qualité. C'est ainsi que naquit, grâce à Desmond Dekker, qui avait déjà quelques enregistrements à son actif, le premier disque de Marley, One Cup of Coffee.
0: Non, erreur de programmation, on lance le bon morceau, donc One Cup of Coffee par Bob Marley.

N'étant pas promené par les sound systems, le disque n'obtint aucun succès. Bob attendit un an avant de réitérer son essai. Sa déception fut assurément amère, mais la seconde chance allait lui sourire. Jimmy Cliff s'intéressait à lui. Il avait entendu parler de ses dons musicaux. Même s'il n'avait pas grimpé bien haut, Bob n'était déjà plus tout à fait un inconnu. Jimmy Cliff convoqua Bob. À cette nouvelle, Bunny, le petit lapin au cœur tendre, montra presque autant de joie que Bob. Jimmy Cliff était un des musiciens les plus importants du reggae. Élevé à la campagne chez sa grand-mère, il était venu à la fin des années 50 à Kingston, dans l'espoir de percer comme chanteur avec Hurricane Haiti. Il connut son premier hit qui allait le révéler comme l'un des chanteurs les plus connus de l'île. Il n'avait pourtant pas la popularité de Higgs et Wilson, d'Owen Gray et Laurel Aitken, et de Jackie Edward, les stars jamaïcaines de l'époque. Son producteur était le chinois Leslie Kong. Une des grandes figures du reggae, Kong, s'occupait d'une boutique du nom de Beverly, magasin de disques, glaciers, restaurants. Un jour, Jimmy Cliff vint à la boutique chanter Beverly. Kong fut impressionné et décida de devenir producteur dans le music business. Il n'avait au début aucune compétence, mais suffisamment d'argent pour s'acheter les meilleurs musiciens et puis de les enregistrer. Marley essaiera de démarrer pour la seconde fois donc sous le label de Beverly et il enregistra Judge Not.

À qui la faute? Les deux disques eurent le même destin que le malheureux One Cup of Coffee. En 62, Marley en a assez de la musique, il boude les studios d'enregistrement. Quand il prend son troisième départ en 64, il est mieux préparé. Il ne joue plus en solo. Entre-temps, le noyau de la bande qui allait devenir les célèbres Wailers venait de se former. Qu'a fait Bob son temps pendant que Leslie Kong, souriant de ses yeux bridés, payait l'orchestre de Cliff en poulet frit et glace à la goyave? Plus volontiers qu'en bon argent sonnant et trébuchant. A-t-il soudé, c'est-à-dire trouvé dans quelques drogues nouvelles, l'oubli éphémère de sa passion musicale? On raconte que tout ce temps-là, il s'éloigna de sa mère, sans doute inquiète de le voir prendre une pente dangereuse. Il semble qu'il ait surtout vécu chez les parents de Bunny, où il écrivit des poèmes de colère et de tristesse semblables à la misère qui s'appesantissait encore plus lourdement sur l'île de Soleil. C'est vrai. Il vivait chez les Livingstone et luttait pour sa vie. Plutôt mal. Il s'entraînait à la guitare. Il n'aura jamais la maîtrise de cet instrument. Il écrivait surtout des chansons. Alors qu'il avait toujours improvisé seul. Il prit un professeur, puis deux, puis quatre. L'un d'eux s'appelait Joe Higgs. Joe faisait un duo d'un très haut niveau avec Wilson Higgs, dont la voix se situe entre celle de Marley et celle de Toots Hibbert. Était auteur de chansons à succès, habitant Kingston. Il prit Marley sous son aile et lui enseigna les techniques de base pour produire une douzaine de chansons où, à la différence de ses essais précédents, Bob retracera davantage la réalité des bidonvilles, le mouvement croissant des Root Boys, dont il allait devenir un des porte-paroles avec la chanson « Simmer Down ».

Enregistré en 1963 avec l'accompagnement des Scatalites, le produit est produit par Clement Coxon Dodd. Le morceau est un pur titre de ska bien avant que le groupe ne devienne une référence mondiale du reggae. La chanson s'adresse aux Rude Boys des quartiers populaires de Kingston en leur demandant de se calmer. Simmer down signifie calme-toi et d'abandonner la violence. Ce message social porté par la voix du jeune Bob Marley a contribué à faire connaître le groupe et à marquer le début de sa carrière. Le titre est devenu numéro 1 en Jamaïque en 1964 et reste aujourd'hui un classique fondateur du ska jamaïcain. Et d'ailleurs, Simmer Down fut suivi par It Hurts to Be Alone, un autre tube. Curieusement, bien que le titre fût écrit et chanté par Junior Braithwaite, il résuma à merveille les sentiments de Bob concernant une grande partie de sa vie. Pendant le reste de l'année 64, les Wailers quittèrent rarement les charts jamaïcains grâce à une série de morceaux enregistrés au 13 Brentford Road. Lonesome Feeling, Mr. Talkative, I Don't Need Your Love, Donaldson, Lonesome Feeling, Wings of a Dove. Mr. Dodd n'était pas mécontent. Ils avaient besoin d'un bon coup de vernis. Mais Bob avait un don, vous savez. Il fallait seulement qu'il coordonne tout ça. Mais il avait l'étoffe. On va s'écouter Mr. Talkative.

0: Farid, vous êtes, enfin, pardon, vous êtes toujours sur Radio PFM pour les Garnets de la BD. Farid, c'est à toi.
1: Eh bien, voilà. En 1965, les Whalers, le nom sous lequel on les connaissait désormais, sortirent la contrepartie spirituelle et tant de militantisme Root Boy. One Love était la distillation des idées rastafariennes que Bob avait absorbées durant ses années à Trenchtown. La chanson contenait-elle un hymne de quintessence de messages de Rastafari? Unissons-nous et soyons heureux. Fin 65, le groupe enregistra donc Put It On, un autre hymne à l'autodétermination. Le 10 février 66, Put It On passa pendant une heure sans interruption au mariage de Bob Marley et de Rita Anderson.

0: Ouais, donc pour respecter les auditeurs de PFM 99 qui nous écoutent et qui sont fans de Bob Marley, bien sûr, on a
1: je
0: écouté...
1: Je te coupe 99.9.
0: 99.9, excuse-moi, hein, c'est que la deuxième fois que je viens ici. Et donc, c'est bien Pootie Tone de 1973, de l'album Burning, hein, avec Island Records. Et donc, les festivités du mariage étaient de courte durée parce que dès le lendemain, Bob Marley, bah, il prend l'avion pour le Delaware, rejoindre sa mère à Wilmington, aux États-Unis. Elle était partie quelques mois plus tôt. Elle lui avait demandé de venir le rejoindre pour y travailler. C'est d'ailleurs ce qu'il fera pendant quelques mois. Il travaillera chez Chrysler. Il travaillera même en tant qu'homme de ménage dans les hôtels. Pendant ce temps-là, bah, à Kingston, Rita poursuivait sa carrière musicale. Le départ de Bob l'avait troublée. Alors, c'est ça qu'on appelle le mariage, méditait-elle étonnée. Tartare, un ami, lui donnait de la force et le courage d'attendre le retour de Bob. Il reviendra vite, disait-il, n'aie pas peur. En partant, Bob avait confié une tâche importante à sa femme. Ayant grandi parmi les esprits rebelles de Trench Town et du Studio One, Bob avait un a priori extrêmement favorable concernant la philosophie de Rastafari. Il y croyait assez pour faire du prosélytisme et Rita en avait bénéficié. Mais il manquait encore à Bob de pénétrer le cœur du mystère. Pour ça, il avait besoin d'un guide. Le 21 avril 1966, deux mois après que Bob eut quitté la Jamaïque, un événement d'une importance extraordinaire pour tous les adeptes de Rastafari se produisit. Sa Majesté impériale Haïlé Sélassié, empereur d'Éthiopie, était attendu à l'aéroport de Kingston. Lion of Judah.
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0: On peut dire que c'est l'effet Rastafari, Lion of Judah.
1: In Jamaica, we dub Bob Marley, Mr. Music. And right here.

Le récit que fit Rita de la visite de Sa Majesté impériale lui allait droit au cœur. Et il remarqua le changement qui s'était opéré en Rita. Changement caractérisé par cette béatitude pareille à une aura dont la plupart des gens de Kingston semblaient atteints. Son séjour aux USA, durant lequel Bob avait travaillé comme serveur, conducteur de chariots, élévateur ou manœuvre sur les chaînes de l'usine Chrysler, avait été une période cruciale de réflexion. Un chapitre était clos, il le savait. Lorsqu'il revint à Kingston, 2 mois plus tard, il avait 2 buts bien précis. En ce qui concernait sa carrière musicale, Bob Marley avait résolu de créer sa propre maison de disques, de devenir un artiste autofinancé. Pour cela, il avait stocké de nouvelles chansons et mis de côté chaque cent possible. Malgré tout, ses économies ne se montaient pas à plus de $100 américains. Son autre intention était de poursuivre sa quête de la connaissance de Rastafari. Il ignorait alors que les deux choses deviennent

Alors, vers la fin de l'année, Bob retourna à Kingston pour enregistrer avec les Wailers trois nouveaux simples pour Wailing and Solemn. Thank You Lord reflétait l'optimisme que Bob ressentait alors en dépit de ses problèmes financiers. La face B, Nice Time, exprimait à la fois la joie de Bob de retrouver la Jamaïque et le surnom de Cédella, son premier enfant. Akirita avait donné naissance au Kingston Public Hospital peu après leur retour à Trenchtown. Il y avait également Hypocrites, qu'on écoutera tout à l'heure, avec Pound Get Blow en face B. Une chanson intitulée Buzz Them Shot, Piaka, produite par Mortimo Planner, se vendit bien. Un Piaka, mot d'origine africaine, désigne un rapace humain. La chanson était un commentaire social sur la situation de la Jamaïque à cette époque, comme sur les relations désormais détériorées du groupe avec Coxon Dodd. Le son en était plus sauvage et plus dur que celui des morceaux enregistrés au Studio One. Et le feeling en était plus lâche, comme libéré, même si l'on retrouvait en partie l'effet de rythme ralenti du rocksteady. Comme je vous l'ai dit, là on va écouter Hypocrites de cette même période.

Et Bob décide alors de retourner aux États-Unis pour y vivre avec sa mère. Cette fois, c'est un fils à l'aspect extérieur radicalement différent qu'accueillit Cédella Booker. Avant son arrivée, elle s'était préparée au pire. Bob lui avait écrit pour lui parler de son intérêt pour le rastafarisme. Cédella s'inquiétait comment son fils pouvait-il fréquenter des gens pareils. Aussi bien la mère que le fils évitèrent le sujet. Bob l'effleura seulement lorsqu'il parla de régime alimentaire. Maintenant, dit-il, il détestait la viande. Pour le petit déjeuner, le porridge ou le plantain convenaient parfaitement. Que mangeait-il donc aux autres repas, lui demandait sa mère. Ben, du poisson, des légumes, des choses comme ça, mais jamais de viande. Alors j'ai essayé de lui faire plaisir, de lui donner ce qu'il voulait. Cependant, il se méfiait toujours des ustensiles dans lesquels je lui préparais sa nourriture. Il me demandait si j'avais fait cuire du bacon dedans, parce que le porc, c'est mauvais. Mon mari est américain, il aime les œufs au bacon. Mais Bob s'est mis à lui expliquer combien ces choses étaient dangereuses. Alors je n'ai plus voulu en faire. J'ai dit à mon mari de se les préparer lui-même. Bob n'avait pas voyagé seul. Il avait emmené sa famille avec lui. Rita voulait que les enfants vivent dans un environnement différent de Trenchtown. Tout le monde grandissait. Et j'ai dit que je n'allais pas attendre que les disques se vendent. Ce fut ma décision, pas celle de Bob. Cédella et Ziggy furent inscrits dans les écoles américaines. Rita trouva un travail d'infirmière et Steven naquit aux États-Unis. Bob se retrouva à la chaîne d'assemblage de l'usine Chrysler. Mais la guerre du Vietnam faisait rage et les travailleurs immigrés des Caraïbes étaient des candidats tout désignés au sac à cadavres. En octobre, Marley reçut ses papiers de conscription. Sa réponse, sauter dans le premier avion pour Kingston. On va écouter donc, voilà. Le changement va s'opérer à partir de ce moment-là, quand il retournera à cette époque-là et il rencontrera pour la prochaine émission, ben, si on peut se retrouver, Mr. Lee Perry. Mr. Brown.

0: Voilà, c'est là-dessus qu'on se quitte. On se retrouve la semaine prochaine si tout va bien. Farid, merci encore d'être venu cette semaine.
1: Merci Nicolas.
0: Et à tout à l'heure dans vos rêves.

vous, voilà, dans Grunts, votre repère façon rock, punk et metal, ainsi que tout leur sous-genre sur les bonnes ondes de Radio PFM tous les mercredis en direct de 18h30 à 19h. Vous êtes bien sur le 99.9 Radio Associative, le libre sans pub et surtout un proviseur qui dure depuis 1981. Alors je vous avoue tout, une playlist façon un peu bricolage hein, aujourd'hui. Ça revient du Rock in Bourlon, bon ça fait déjà une semaine et demie, mais pas eu trop l'occasion d'écouter grand chose. Je me suis attelé à d'autres choses dans la vie, mais bon, il y a eu du gros stoner dans mes oreilles dernièrement et d'autres aussi, d'autres choses quand même. Je vous concocte quelque chose vraiment de bien éclectique. Hein. On va avoir du post-hardcore, un peu du rock touareg, un truc un peu dark, et puis pour finir, une belle pièce de rock progressif. Hein. C'est un petit peu le menu du jour. On commence notre balade sans plus grande cérémonie du côté de Limoges pour un duo de frangins qui est Doughty Rodeo qui tape dans le post-hardcore. Ce son un peu mélancolique mais quand même rempli d'espoir, surtout quand tu viens de Limoges. C'est pas gentil. C'est une découverte dans les bacs des CD de PFM. On a un bac entier de CD qu'on reçoit qui attend d'être écouté. Et je dois avouer que c'est le dinosaure sur la pochette hein, qui a attisé ma curiosité. Cette pochette, c'est celle de leur premier album qui est At Least We Try dans les bacs depuis le 13 février 2026. Ça révolutionne pas le genre en soi, mais les frangins de Doughty Rodeo se déchaînent et c'est toute une boule d'énergie qu'on prend dans la tronche à l'écoute du Scud. De cette LP, je vous en ressens le morceau We Were So Sad Before qui change un peu en termes de structure et certainement mon titre préféré de l'album pour ouvrir le 162e numéro de Scud.

On est à l'écoute du morceau We Were So Sad Before du duo de frangins de Dirty Rodeo. C'est issu de leur tout premier album qui est At Least Retry. C'est sorti le 13 février 2026 via le label En Soirée Je Danse Pas. J'aime beaucoup le nom du label. D'ailleurs, pour la suite, on va rester à Limoges et toujours dans le post-hardcore avec Burdens qui connaissent bien de fait Dirty Rodeo. Eux aussi ont publié leur premier album en 2026, le 13 mars, qui est Faded. Un post-hardcore un peu plus criard quand même, plus bourrin aussi. En fait, ça ferait grave la peur avec les arrangements de Late Blossom. Cette touche un peu nu metal, CF qui groove bien et qui vient parfaire toute la petite recette. Hein. Une avalanche de riffs, de gros coups sur les fûts et crier à pleine ouverte. Ça fonctionne toujours, comme avec le morceau Whispers. Vous êtes toujours dans Je Gonne sur PFM 99.9.

qu'est-ce qu'on écoutait? On écoutait le morceau Whispers de Burdens, groupe qui nous vient également de Limoges et qui pratique le post-hardcore. C'est paru sur leur tout premier album qui est Faded dans les bacs depuis le 13 mars 2026 et c'est une sortie Useless Pride Records. On passe aussi faire un béco à nos copains belges pour découvrir Grave ou Grave, hein, c'est avec deux A, qui est vraiment dark, hein, littéralement. Hein. Dès les premières notes, on ressent le ton grave et sombre de leur musique. L'orgue d'église y contribue beaucoup. De fait, d'ailleurs, ces parties à l'orgue sont enregistrées dans une église directement, ce qui rajoute un petit quelque chose, ce petit truc mystique à leur musique, hein, en explorant nos entrailles avec une certaine mélancolie. Grave a sorti son premier fait d'armes tout récemment, le 19 juin 2026, un EP 4 titres qui est Brief One, peut-être qu'il y aura d'autres volumes, et dont on va s'écouter le hors-d'œuvre qui est Embrace the Deep Pain pour capter toute l'essence du groupe.

on écoutait le morceau Embrace the Deep Pain des Belges de Grave ou Grave, ça dépend comment on le prononce, il y a deux A, c'est dark, voilà, du dark rock avec un orgue d'église directement enregistré dans une église. C'est issu de leur tout premier EP qui est Reef One, c'est sorti le 19 juin 2026 et c'est une autoprod. Et vous êtes toujours à l'écoute de Grunts sur les ondes de Radio PFM sur le bon vieux 99.9 pour le 162e numéro de Grunts façon vraiment bricolage et éclectisme. On a eu du post-hardcore, on a eu un truc un peu dark. Et pour la suite, on aura du rock touareg et du rock progressif. Donc vraiment, on élargit bien le spectrum. Et je vous parlais donc de Rock Touareg, donc on fait un petit crochet par l'Afrique pour un groupe né sur le sable du Sahara qui a sorti son 6e album le 15 mai 2026 qui est Tamik Rest. On est vraiment en plein, comme je disais, dans le Rock Touareg, un mélange psychédélisme et blues, tout en chantant sur leurs conditions. La communauté Touareg est toujours autant étranglée avec le temps. Tamik Rest nous est donc revenu avec Asikel, qui est finalement un disque très calme, comme si on faisait un avec soi et ce qui nous entoure. Une musique qui donne envie d'être unis. En fait, des balades psyché blues et sa petite dose d'acoustique qui font fort mouche, notamment avec Tapsakin, avec laquelle on se laisse aisément guider par la musique et nos pensées. On écoute ça sur les ondes hertziennes de la bande 99.9 FM de PFM, Radio Provisoire.

On a blasté dans les baffles des studios de Radio PFM le morceau Tapsakin du groupe Touareg Tamikrest. C'est issu de leur tout dernier album, le sixième, qui est Asikel. C'est sorti le 15 mai 2026. C'est une sortie Glitterbeat Records. Pour se quitter, on va le faire avec une vieillerie, celle qui mérite d'être plus écoutée. On plonge donc dans la scène prog rock britannique des 70s avec T2, c'est sobre comme nom. Groupe qui a sorti un seul album en 70 et depuis disparu des radars. Il y en a eu plein, des, comme ça, des groupes qui ont sorti un ou deux albums extraordinaires et un pour les plus vus. Cet album, c'est It's All Rock Out in Boomland, qui est vraiment un pur mélange entre rock psyché, rythme jazz et quelques bribes de gros riffs hein, qu'il ne serait pas Black Sabbath en reste, hein, honnêtement. Entre le courant plus hard rock ou bien le côté plus sophistiqué, vraiment jazz, prog, il y a eu des groupes comme T2 qui se sont dit tiens, ça serait quand même beaucoup plus fun de mélanger les deux courants. Seulement 4 titres sur cet album, notamment avec la pièce incroyable de 21 minutes qui est Morning, mais on va se quitter avec No More White Horses, belle pièce aussi de 8 minutes 30 hein, qui je pense fait bien la synthèse de ce super album. On commence tranquillement avant d'envoyer ses meilleurs riffs avec néanmoins un petit goût pour l'orchestral. Mais avant toute chose, on n'oublie pas de capter les rediffusions de J'Grunts sur le 99.9 de Radio PFM. On se retrouve le jeudi à 23h, vient ensuite le vendredi à 22h, juste après 22h30, il y a la rediff des comptines du Forgeron pour terminer la semaine en beauté, émission dans laquelle j'officie également. On se retrouve aussi le samedi de 13h30 à 14h pour les couches tard ou les leftos dans la nuit de samedi à dimanche de 3h à 4h du Sbar. Et enfin le lundi de 20h à 20h30, c'est 5 doses de Vivien dans votre semaine, c'est déjà pas mal. Mais si vous n'êtes pas rassasié de m'écouter, bah déjà c'est gentil. Et bien on se retrouve sur notre bon vieux site internet, tout beau, tout mignon, tout rouge, qui est www.radiopfm.com. J'essaie de mettre en ligne la dernière émission en temps et en heure. On se quitte donc avec le morceau No More White Horses des Britanniques de T2. C'est un groupe de rock prog des années 70, enfin, qui a sorti un album en 70, et après on les a plus vus, un peu comme plusieurs groupe à cette époque. C'est paru sur leur seul album, donc It's All Rock Out in Boomland, une sortie Decca Records et belle pièce de prog rock, on va se faire bien kiffer. D'ici là, des bisous, des câlins, ne courez pas avec des ciseaux et de bonnes aventures et découvertes sur les ondes de Radio PFM.

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0: ensemble. Bonjour, oui, salut, ça va, bud?
1: Oui, bonsoir.
0: J'ai même pas le temps de finir ma phrase de.
2: Il y a du monde, on laisse pas de temps, on se bouscule. La dernière émission de l'année.
0: Non, c'est pas la dernière émission de l'année, c'est la dernière émission
3: de la saison.

0: bien évidemment. Donc voilà, donc je suis pas tout seul dans les studios, évidemment il y a Tonio qui est avec nous. Ça va Tonio?
1: Bonsoir, bonsoir, ouais ça va, merci pour l'invitation, toujours un plaisir d'être dans vos locaux, merci pour l'accueil. Le maquilleur qui me maquille toujours d'une façon extrêmement juste, mais faudrait lui dire que ça sert à rien puisqu'on est à la radio quand même. Donc, mais il est super cool.
0: On est aussi avec Bud, ça fait un petit moment que t'étais pas venu, je crois que ça fait depuis l'émission du Nouvel An.
2: Yes,
0: donc voilà. Alors c'est bien parce que toi tu viens au Nouvel An et puis bah tu viens pour la dernière émission de la saison alors.
2: Ouais, que les grandes dates toujours.
3: Et j'ai encore rien préparé.
0: T'as encore rien préparé?
2: Non, ça fait très longtemps que je reviens plus dans les studios et j'avoue, je me fais plaisir à passer. Et si on le demande, peut-être moyen que je refasse des petites sons, des petits trucs et tout à passer. Mais pour le moment, je laisse la place aux jeunes.
0: T'as bien raison. On a un nouveau jeune aussi dans les studios aujourd'hui, c'est le magicien d'Oz.
4: Oui, bonsoir.
0: Salut Man.
4: Je reviens du Main Square là, je suis à fond là.
0: T'es sur les rotules.
4: Du mainstream à mort mon gars.
0: Mainstream
4: c'est
0: à
4: la
0: mort.
4: Folie. Genre là je suis encore dans. Je sors de l'after là du mainstream, du main festival pardon.
0: Bah tout ce
4: génial.
0: Qui est main.
4: Tout ce qui est main, je main.
0: Ok, tiens bah qu'est-ce qu'on va faire pendant 7 heures? Tiens, on va écouter du son, une grosse sélection pour
3: 7 heures.
0: Cette dernière.
1: Ouais non c'est vrai que ça prête à confusion quand même.
2: 7 heures entières, c'est vrai pour
1: qu'est-ce
2: la
1: qu'on va faire pendant l'heure qui arrive.
0: Non, pendant
4: 7 heures,
0: une heure,
4: minute
0: enfin,
4: et 15 heure. Secondes.
0: Tiens, moi j'ai prévu évidemment du gros son, j'ai du ragatech pour finir un petit peu.
1: Non.
0: Et puis toi aussi mon cher de Vancouver, tu nous as ramené des petites tracks, des petites tunes.
1: Ouais, deux petits sons là que j'ai découvert cette année, qui m'ont fait sourire, qui m'ont un peu ambiancé, qui ont ambiancé aussi le magicien comme tu l'as cité tout à l'heure.
4: J'adore, c'est ultra mainstream, j'adore.
1: C'est très court, hein, c'est deux morceaux de 2 minutes. Voilà, ça va vous faire sourire à nos milliers d'auditeurs.
0: Tiens, bah, avant évidemment d'écouter ta sélection, mon cher de Vancouver, on repart vers le magicien. Tu nous parlais de Main.
4: Oui. En fait, il y a une auditrice là que j'ai croisée là, un feu d'artifice là hier. Et en fait, elle disait ouais, non mais moi j'écoute PFM depuis 15 ans. Et en fait, il n'y a jamais eu des morceaux mainstream et tout. Elle était un peu dégoûtée.
0: Bah si, en
4: du
0: plus,
4: coup, elle,
0: on
4: m'a,
0: en pense, ouais.
4: elle m'a demandé, ouais, mais pas la musique qu'elle adore.
0: Ah ouais.
4: Du coup, elle m'a demandé si je pouvais faire un truc et lui passer.
2: T'es serre. Ouais, le mec qui gagne une côte dans la rue, tu sais.
5: Moi, ça manque un petit peu de
0: de mainstream.
4: J'adore les feux d'artifice.
2: Un petit bonnet de temps en temps, PFM.
4: Ça génial.
2: Quand même.
4: En plus, c'était à la sortie du Main Square, donc c'était nickel.
1: Mais il n'y aura pas de Patrick.
4: J'ai dit, je vais demander à la production si on peut faire quelque chose.
0: Là, évidemment, voilà. Ouais. Moi, j'ai demandé derrière. En fait, évidemment, c'est vrai qu'on passe du son underground, mais on peut aussi passer du son mainstream parce que ça nous fait aussi kiffer. Toi, tu penses à quoi comme son là? Qu'est-ce que tu nous envoies?
4: C'est Calm Down de Rema, voilà.
0: Rema, ok, vas-y, on se retrouve
4: ultra juste après, ouais.

0: Vous pouvez hein, vous nous appeler au 03 21 50 99 99. C'est pas un numéro surtaxé, bien évidemment. Et puis, bah, vous pouvez passer du son. Ça faisait plaisir. C'était une de nos auditrices qui voulait l'entendre sur notre radio, mon cher magicien.
1: Exactement. C'est tout à fait ça.
2: Je confirme.
0: Ok, ah bah,
3: il
0: vas-y.
3: En faut pour tous les goûts. Hein.
0: Eh bah, bah évidemment mon cher.
4: Ah ouais, ouais, ouais, non, on est sorti de la ligne éditoriale de la du truc. Mais autant mais
0: pas
4: pour
0: du tout, pas du tout. Plaisir. Moi ça m'est déjà arrivé de passer du Beyoncé dans l'émission. Hein.
2: Oui.
0: Bon, j'étais un peu ivre, mais j'ai passé du Beyoncé.
1: Qu'est-ce qu'on prête?
0: Tiens, on va
3: s'est pas vu pendant plusieurs
0: on enchaîne.
3: Mois, d'ailleurs, après.
0: On va continuer allez, avec
1: tu veux
0: un,
1: que j'enchaîne
0: avec un second le son prochain, de ton acabit.
1: Oui, bah, ah. C'est une découverte là sur les réseaux, machin. Je suis tombé sur ça. C'est un petit groupe de hip-hop en fait. C'est deux chanteurs, hein, un garçon et une fille. Et ils font des textes super engagés, hyper actuels. Et en mode hip-hop de la mort, je trouve ça défonce.
0: Ouais.
1: C'est The Neighborhood Kids. Kids.
0: D'accord, voilà. Les enfants des.
4: Ah, les voisins de l'enfant.
1: Les voisins des enfants, ouais.
0: Ça marche, yes.

0: Time to get free, time to get free par The Neighborhood Kids. Voilà, c'est la dernière de la saison pour nous dans la Cour des Miracles.
1: Impossible.
2: On a les meilleurs.
0: On se revoit l'année prochaine pour la 17e saison, je crois. Ouais, ça fait déjà 17 putains d'années.
1: Mais c'est pas les prochaines.
2: Et bientôt, rattrape les Simpsons.
3: Tu parles de l'année scolaire, voyons.
0: Année fiscale N-1.
1: Et c'est deux fois plus de saisons que Friends.
0: Tiens, bah merci pour ce deuxième son.
3: Mais de rien.
1: Trois fois plus que Twin Peaks.
3: Si on a le temps, je pourrais mettre un petit son anarchisant, déstructurant et défoliant aussi. Voilà.
0: Bah, exfoliant. on part sur tes sons, mon cher de Vancouver. Tu voulais nous faire découvrir deux artistes aujourd'hui.
4: Alors déjà, j'ai les poils qui se dressent parce que ça fait bien 15 ans que j'ai pas ramené une instru ou quelque chose.
2: C'est vrai.
4: Donc là, ça s'est fait sur le tard. C'est un son qui nous a fait beaucoup sourire avec Jean Rey. Qui a fait beaucoup pleurer Jordan Bardella, puisque ce son est devenu connu grâce à Jordan Bardella en fait. Parce qu'il a porté plainte contre les jeunes rappeurs qu'on va entendre, dont l'artiste s'appelle Soli.
0: Ouais.
4: Et parce que simplement, le titre s'appelle Un facho KO, et le mec, comme d'habitude, il porte plainte, ça veut dire qu'il se sent concerné. Et c'est très, très, très rigolo. Et le son est sympa, c'est un petit son de l'été, ça donne envie de danser. Et c'est des gamins plein d'avenir, c'est la nouvelle jeunesse.
1: Je pensais que c'était la fois où Bardella a pissé en amphi.
4: Non, il s'est chié dessus. Il s'est chié dessus en amphi.
0: Petite anecdote que c'est ça.
1: J'avais cru que c'était une autre anecdote. On a pas beaucoup. J'ai cru que c'était celle-là.
4: Non, il se pisse dessus face à Manuel Bompard. C'est autre chose encore. Mais bon, bref, voilà. Non. Et du coup, l'artiste s'appelle Soli.
0: Un facho KO dans vos oreilles.
4: Voilà. Parti.

0: Yes.
1: Yes.
0: Voilà, oui, c'est petit hommage. Petit hommage. Est-ce que t'es là de Vancouver?
2: Oui.
0: Ah, pardon.
2: Oui.
0: C'est un peu
1: je suis aveugle de naissance.
0: C'est un peu
1: déclinez votre identité.
0: C'est un peu la cour des miracles des gens vaques à leurs occupations. C'est bien.
1: Quelle bonne saveur.
0: C'est bien normal. Ouais, ouais, c'est un peu un pied de nez à Quentin Durand, peut-être ce morceau.
2: Non, je me permettrai pas de faire une telle analogie. Je me permettrai même pas de faire allusion à une minute de silence pour un néo-nazi.
0: Ouais.
2: Non, je pense que c'est juste des jeunes qui en ont marre d'être racialisés parce qu'ils sont eux-mêmes peut-être d'une couleur
0: stigmatisée déjà.
2: Mais bon, bref. Donc le clip est très drôle. Je vous invite à aller le regarder sur des plateformes que vous pourrez retrouver sur vos internets.
0: Un facho chaos.
2: Voilà, un facho chaos, c'est Soli. C'est très connu. Et d'ailleurs, il y a une grande actrice qui faisait beaucoup de passes en profondeur qui s'appelle Mia Khalifa, qui a fait une story justement là-dessus.
0: Vrai, ouais.
2: Grande joueuse de foot.
0: Ouais.
2: Voilà, elle était très collective. Voilà, beaucoup de passes.
0: Bah, la performance, oui, beaucoup dans la performance sportive.
2: Ouais. Non, mais elle a beaucoup d'humour aussi. Enfin, moi, j'avoue que c'est pas ma catégorie.
1: C'est ce que je préfère chez elle, c'est son humour, vraiment.
2: Non, Soli, un facho chaos, je vous invite à l'écouter. Merci PFM de pouvoir faire tourner ce genre de son
0: qu'on
2: n'écoutera nulle part ailleurs.
0: Bah on a encore cette liberté
1: de ne pas être censuré,
0: être censuré et de pouvoir passer en expliquant pourquoi on a le droit de passer ces choses-là et de
1: les
0: contextualiser
1: direct.
0: Et on contextualise évidemment les choses, qui est normal.
2: Ouais. Et je remercie encore le RN qui a porté plainte contre eux parce qu'ils n'ont jamais eu autant de visibilité grâce à eux. Et plus ils taillent les gens qui se moquent d'eux, plus on se fout de leur gueule en fait. Donc,
1: quelle bonne save.
0: Tiens, on va repartir sur un deuxième son de ton Akabi, mon cher Devanc.
2: Yes.
0: Tribad.
2: Tribad, c'est un groupe de trois Espagnols, trois jeunes femmes qui vivent à Barcelone, si il me semble. En tout cas, tous leurs clips sont tournés là-bas. Elles représentent vraiment le point levé en mode mouvance LGBT, QA+. Elles ont que des putains de bons sons. Franchement, ce qu'elles font, c'est terrible. Ça mélange beaucoup de sons avec des saveurs évidemment hispaniques, du hip-hop, du
1: Quelle
2: reggae.
1: Bonne
2: saveur. et franchement, ça envoie du lourd. Le son qu'on va entendre est un hommage à la révolte des gilets jaunes français et notamment en fait à la violence policière qu'on a vécue sous Macron. Et il faut se rappeler à l'époque un futur présidentiable qui se présente à l'heure actuelle, c'était lui le Premier ministre quand on a eu autant d'éborgnés, autant de personnes mutilées.
1: Je peux pas vous laisser dire ça,
2: bref,
1: monsieur.
2: Le son s'intitule Tout le monde déteste la police. Voilà.

0: Yes, Tribad, voilà, avec ce morceau, tout le monde déteste Ham Ham Ham.
1: T'es sérieux, voilà. Tout le monde déteste
2: le syndicat. Tout le monde déteste le syndicat.
0: Oui, bon, à part Bud, parce que Bud fait partie du syndicat Alliance, mais sinon.
1: Je peux pas la remettre, j'ai pas eu le temps de.
2: Ah, mais ici, on est pour la diversité d'opinion. Et on est quatre communistes, et on accueille une personne extrême droite, et on va lui laisser la parole, comme dirait Pascal.
0: Alors, juste avant,
1: je suis pas communiste.
0: Juste avant, Magicien, si tu veux réécouter ce morceau, t'as qu'à réécouter le podcast sur le 3W. Comme ça tu peux retrouver tous les podcasts des émissions. Il y a un Facebook et ferme ta gueule.
2: Si je puis me permettre, là c'est juste en fait un petit son que je voulais mettre parce que bah voilà, je l'ai fait vite fait tout à l'heure, mais en fait ce que font ces filles là, Tribad, c'est assez incroyable. Il y a vraiment des très très jolis sons, il y a des sons en mode gospel, il y a des sons vraiment chouettes. Elles ont eu la chance de chanter dans la Sagrada Familia, elles ont eu la chance de chanter vraiment dans des trucs mais magnifiques parce que bah, la mairie leur fait confiance, peut-être aussi
1: j'ai fait
2: parce
1: mon premier mariage. Je veux dire, il n'y a rien d'exceptionnel hein.
2: Non mais vraiment je vous invite à écouter Tribad, à regarder leurs clips également, c'est vraiment des personnes engagées et qui ont énormément de talent, voilà. Et merci encore PFM pour permettre aux auditeurs de pouvoir et auditrices d'écouter ce genre de musique que d'autres radios ne passeraient pas.
0: Vous êtes toujours sur Radio PFM 99.9, dans la cour des miracles, c'est la dernière de la saison, donc voilà. Tiens, on va rebondir sur un son de mon acabit, c'est Dog Blue.
3: On se fait pas un petit instant poétique
0: Non, on fait pas d'instant politique.
1: Poésie après.
0: Dog Blue, c'est quoi Dog Blue? C'est Skrillex, on connaît déjà Skrillex en mode solo, et on connaît Boys Noize, donc voilà, mecs qui font de la techno. J'aime pas tout évidemment hein.
1: Pourquoi tu passes alors?
0: Bah parce qu'il y a des choses bonnes, mais il y a aussi des choses un peu plus déchets
3: le bien
0: pour
3: et le
0: moi.
3: Mal. Et là, ça sera que des choses bonnes.
0: Et là, on écoute un peu ce duo qui existe depuis maintenant 15 ans, qui est Dog Blood, Skrillex, Boys Noize.
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0: Yes, aïe. Voilà, c'était Skrillex avec Boys Noize, avec ce projet Dog Blood.
1: Pas mal, pas mal. Il y a quelque chose de sympa. T'as mis le best-of, j'imagine.
0: Bah, j'ai pris.
2: C'était de la musique.
0: J'ai pris trois tracks, mais pour moi, en fait, j'ai pris les trois meilleurs parce que, franchement, il y a aussi bien de la merde dans ce qu'ils ont fait. Mais genre, il y a des trucs, c'est hyper. C'est trop mainstream magicien, quoi. Tu vois, c'est dégueulasse, quoi.
1: Ouais.
2: Bon, moi, j'adore la musique mainstream, quoi. Vraiment, c'est.
1: Mais j'avoue.
3: Mais
1: j'adore ça.
3: C'est pas ironique, franchement, j'ai bien aimé.
1: Très mainstream, mais
3: j'ai bien aimé.
0: Ouais, alors ce son-là, refais-le plus en fait à la radio, c'est affreux en fait. On comprend pas ce que c'est.
2: C'est pour interpeller ce air guttural,
0: il est dégueulasse quoi.
1: C'est un appui.
3: Pour ma part, j'ai bien aimé le sample. Je sais pas d'où il vient, mais je trouvais ça chouette.
0: Oui, premier morceau. C'est vrai que t'as pris un peu les refs, ouais.
3: J'aimais beaucoup. J'en parlais tout à l'heure. C'est bien Bud. Je peux dire Bud à la radio ou pas?
0: Pour sûr, oui.
3: Ouais, c'est bon. Du coup, non, je sais pas, des fois, il y a des gens, ils ont des surnoms, tout ça, donc bref, excuse-moi.
0: C'est un peu son surnom, en fait, parce que normalement, il s'appelle
4: dans
0: Magali.
4: Dans certains milieux, on m'appelle Bobby Dick.
0: Il s'appelle Magali.
2: Moi, c'est pas genré,
4: alors
2: tu vois.
4: Vraiment, mon prénom, c'est Lindsay.
3: Mais bref, ouais, non, du coup, je disais que ça faisait longtemps que j'avais pas entendu du Skrillex, et j'y repensais il y a pas longtemps, je me disais, putain, c'est vrai que ce mec-là, on voyait du pâté, il faisait des featuring avec des gens, mais totalement différents. Je me souviens des trucs, plutôt étant branché reggae avec Damien Marley. Voilà, évidemment. Ouais. Mais ça envoyait avec Damien Marley, c'était quand même sympa ce qu'il faisait.
0: Ouais, carrément.
3: Et là, entendre ça, c'était chouette. Et ça date de quand?
0: Dog Blood, ils ont commencé, je crois, là on est en 2026, ils ont commencé en 2012 à peu près. Un truc comme ça, donc ça fait déjà quelques années en fait.
3: Ah oui, il y a des enfants qui sont déjà peut-être même adultes en fait.
0: Pour sûr.
3: Merde, je suis tellement vieux.
0: Allez, tiens, on va partir. On va rester dans la techno. 2012 aussi, et puis on se fait une grosse session. C'est Chaotic Sound System. En ce moment, il y a des sound systems, il y a des festivals, etc. Il y a beaucoup de festivals aussi qui sont annulés. Dérèglement climatique. Bien évidemment.
3: Non, c'est faux.
2: Gouvernementale fascisante.
3: Coup de pied dans la tête. Quelle bonne saveur.
0: Donc, on va s'écouter c'est quoi du raga tech. C'est un peu à l'ancienne.
2: Ah, j'adore.
0: Vous savez, du raga et de la tech. Je sais.
1: Oh là là là là là là là là là. C'est du hardcore, du raga core. Oh, j'adore. Du hardcore, la drum and bass que tu veux. Mais
3: tout est bon. Tout est bon dans n'importe quelle sauce. Après, voilà.
1: Le mot tech.
3: On a tous des palais différents.
1: Il me détruit l'oreille.
0: Ah, mais excuse-nous, Bud. Tu vois, nous, on est consensuel ici. C'est la cour. Donc, dans la cour, on est obligé de tendre la main à notre prochain. Consensualité.
3: C'est bien de préciser à notre prochain.
1: Sachez que les gens qui aiment le reggae tech, c'est les mêmes gens qui aiment le jazz swing.
0: J'adore le jazz.
1: Electro jazz.
0: Allez, c'est parti, Chaotic Sound System, reggae tech power. On est en 2012.
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0: Vous êtes toujours à l'écoute de Radio PFM 99.9. C'est la dernière de notre saison de la Cour des Miracles. Ça fait plaisir. La Cour des Miracles, c'est votre dernière agora de l'underground hip-hop, dub, électro, un peu tout ça. Ça fait plaisir. Tiens, on vient de s'écouter Chaotic Sound System avec Raga Power qui est sorti en 2012. Voilà. Vous pourrez évidemment retrouver ce podcast sur le www.radiopfm.com. Et on a aussi un Facebook pour ça. On n'est pas trop Instagram et puis tout ça parce qu'on vit un peu dans les années 80. Nous ici, on est une association. On aime l'art en général, la musique entre autres, mais pas que. Tiens, aujourd'hui, on va aussi partir sur un peu de poésie. Il y a Bud.
1: Rien ramené en musique, alors je me suis senti un petit peu peiné.
0: Ouais.
1: J'ai écrit un petit poème.
0: D'accord. Ok.
1: Il s'appelle Musique hors d'ail. Ça ne sera jamais une mode, mais bien une vie. Puissant son inspiration au milieu des bas-fonds. Certains s'en servent le temps d'une jeunesse. D'autres, au prix de leur vie, ne s'en sont jamais remis. Musique. En puissance, cendre la moindre limite. Depuis plus de 50 ans, glorifié et trahi. Il fait peur ou rêver. Tue ou immortalise, tel un chaos organisé.

0: Ça me touche, Bad.
1: Je sais.
2: C'est fini?
1: Oui, c'est écrit avec le cœur.
2: Ah, c'est déjà fini?
1: Oui.
2: Ah zut, je m'attendais à une deuxième partie. À quand la deuxième partie alors?
1: Prochainement, si vous suivez les ondes de PFM sur 99.9, la dernière émission ce soir de la Cour des Miracles.
0: Je m'attendais à une chute.
3: Je suis dégoûté, j'ai rien entendu. Est-ce que...
1: Oh là là, quelle indignité!
2: Il faudrait que le podcast.
1: C'est ta faute, oui.
3: Est-ce que quelqu'un pourrait me résumer?
1: Il y a la rediff. T'écouteras la rediff quand on t'a dit tout à l'heure à 99.9.
3: Moi, le thème.
1: Tu tapes ça sur Google, tout le sujet ou Google, le thème. Avec ton smartphone. Là,
4: pour l'émission. Demain, on m'appelle pour France Inter, faire une chronique.
3: Ok, ça marche.
1: La liberté, mec.
3: On peut se faire un petit combat de poésie, ça vous dit.
1: 3, 4.
3: Allez, c'est parti. Je vais essayer de vous faire deviner une poésie, enfin un auteur. Ça marche?
2: Vas-y.
3: C'est bon, vous êtes chaud ou pas?
2: Ah bah oui, à mort.
1: Ouais.
3: Ok, c'est un oiseau, il a des grandes ailes, il est sur un bateau, il se fait tabasser par des marins.
2: J'allais dire La Fontaine, mais non, c'est pas
3: non,
2: ça.
3: Non, éliminé. Alors, sachez que si vous gagnez, cher auditeur, vous pouvez appeler et vous gagnerez rien. Mais vous gagnerez peut-être notre plus grand respect. Alors du coup, cet auteur a quand même vécu, il est mort de la syphilis, c'est un auteur français, c'est un poète français.
1: Rimbaud.
3: Non, éliminé, il ne reste plus
2: John
3: que
2: Bud. John Rambo.
1: Je suis nul.
4: Remets en contexte.
1: Je suis vraiment nul.
3: Alors je remets dans le contexte.
1: Je savais que j'aurais dû la fermer.
3: Il est considéré comme un dandy parce qu'il a hérité de la fortune de ses parents, mais...
1: Emmanuel Macron.
2: Mais je suis tellement nul dans ça.
3: Il était sur un bateau et un oiseau est arrivé sur le pont et cet oiseau avait des grandes ailes là. Il pouvait pas redécoller. Et les marins s'amusaient à torturer cet oiseau. Et ça l'a beaucoup touché, cet artiste, ce poète français, qui a également écrit le poème Lesbo, qui a également écrit un autre poème, qui a également écrit
2: Jean Rocasse.
3: Un truc de jardinerie. Je vous donne plein d'indices là.
1: Rousseau.
3: Alors, allez. Bah, vous êtes nul à chier.
2: Le douanier Rousseau.
3: Alors, jardinerie, le lien, c'était les fleurs du mal. Et du coup, l'artiste, c'est.
1: Maupassant.
3: Ouais, ok, bon bah.
1: Les fleurs du mal, c'est. Pagnol. Mais non, mais par un beau, mais n'importe quoi, qu'est-ce que je raconte?
3: Ah, ça commence par un beau, ça finit par un l'air.
1: Baudelaire. Mais oui, putain.
3: Ouais, putain, mais vous êtes super cultivé.
1: On est vraiment à la ramasse.
2: Baudelaire, mais non, il n'existe pas, connais pas.
1: Ouais, allez. N'importe quoi.
3: Eh ben, merci en tout cas. On a quand même eu Bruno du 72.
1: Bruno Le Maire.
3: Qui nous a appelé et qui a gagné tout notre respect. Salut
1: gagné,
3: Bruno.
1: Un trillion de dollars.
3: Salut Bruno.
4: À ce niveau-là. Un auteur anglais, Salade.
3: Ah, Si Salade, 6-7.
4: 6-Carole. Allez, merci, au revoir.
1: Bisous. Allez.
3: Ah merde.
2: Franchement, je comprends rien à ce qui se passe là, les gars. Moi, on me dit derrière, il y a Geneviève qui est en secrétariat.
1: Lord Byron, c'est la technique.
3: Non. Plus sérieusement, donc du coup, bah merci à tous les poètes de nous avoir fait rêver. Merci à toutes les poétesses d'avoir fait rêver également tout le monde. Et puis, merci également à la Cour des Miracles. Merci à la ville d'Arras de temps en temps d'aider et d'aider beaucoup même pour cette émission. Merci à la Cour des Miracles.
2: Surtout notre association, l'association Média, qui gère
3: l'association
2: Média.
3: Merci à l'association Zeus qui fait des trucs de dingue au niveau du skate. Merci à toutes les assos qui sont venus.
1: On passe à bon son.
3: À PFM.
1: À vous.
2: Allez, on bon finit avec un son, mais pour cette dernière, cette dernière de la saison 2026.
1: Oui, exactement. Alors un son retrouvé.
2: Avec quoi, mon gars?
1: C'était.
0: Mais taisez-vous et passez-le.
1: J'étais en train de rechercher. Dans les poubelles de l'histoire de la musique électronique, lorsque tout à coup je suis tombé sur ce groupe là qui n'était pas du tout la tête d'affiche dans une soirée belge il y a une douzaine d'années.
2: The Jingling Dindas,
1: qui va nous passer pour moi un de leurs meilleurs morceaux là, complètement.
2: C'est Noisy à mort.
1: Complètement
2: non
1: complet.
0: Ouais, voilà, c'est parti.
1: Donc,
0: allez,
1: bonne soirée.
2: Ouais.
1: Et à la semaine prochaine.
0: Bisous.
2: Bah non, pas la semaine prochaine.
1: Ah, pardon.
2: J'ai envie de dire, on se voit bientôt, tout simplement. L'année prochaine.
1: Enfin, en fait, je sais même pas si on va se revoir. Vraiment, après ce morceau là, je pense que c'est terminé. Quoi.
2: Ah ouais? Bon allez, un dernier mot, moi je vous dis chérissez votre famille, vos amis et tous ceux qui vous entourent. Est-ce que vous avez un dernier mot devant que est-ce que t'as un dernier mot pour nos chers auditeurs et auditrices?
3: Bah lâchez pas l'affaire, franchement dans un an va falloir voter. Donc surtout réfléchissez, lisez les programmes et puis vous saurez pour qui le faire. Et franchement si vous voulez que la Cour des Miracles continue, bah choisissez le bon. Allez, gros bisous.
4: J'irai simplement Kawabung.
2: Allez, bisous. 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

0: Bienvenue dans la 18, toujours avec 100K sur PFM 99.9, une émission pour les fans de rap, les fans de West Coast. On commence immédiatement avec un rappeur Dingo Good, Skeem, Red Carpet.
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L'album sort bientôt, soyez attentifs, ça sent vraiment très bon. Rhapsody, God Gora Afro featuring Carabo Ya Morena.

On termine cette émission avec J-Rock qui réunit son groupe Black Hippie, c'est-à-dire Kendrick Lamar, Absoul et Schoolboy Q, Vice City. Et on se retrouve dans 15 jours sur PFM dans la 18. Peace.

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Hola, tu es bien sur Radio PFM 99.9 et ceci est Cadavre Ski. Et aujourd'hui, les cadavres sont en pièces, mais pas aux pièces. Une petite grosse panne d'ordinateur et il se trouve à préparer cette émission qui est la tienne, avec les moyens de vol. Mais pas d'inquiétude, je suis convaincue que tu vas apprécier.

Je ne suis personne. Et toi, tu es qui? N'es-tu personne non plus? Alors nous sommes deux. Ne le dis pas, il les ferait savoir, tu sais. Comme c'est assommant d'être quelqu'un, public, comme une grenouille, dire son nom à longueur de joint pour l'admiration d'un marécage. Très librement traduit et adapté d'un poème d'Emily Dickinson.

0: Dame datos de comer. Donne-moi de la date pour me nourrir. Ah, les rappels douloureux de ces spectres numériques que je ne nourris plus. Mais allons-nous changer les idées. Allez, allons-nous faire une étoile.
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Bien sûr, tu as reconnu de près bien cet extrait. C'est bien les ailes du désir de Wim Wenders. Et je te les proposais tel quel, avec le plan sur l'ange qui fait drastiquement baisser la musique. Mais le paradis est plus proche d'ici-bas et plus proche du murmure que du ciel.

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Oui, la pendule me rappelle qu'il est temps d'arrêter de rêvasser et de poursuivre cette émission jusqu'à sa fin, quelle que soit.

porque yo tengo una banda de rock and roll. Wow, wow. Parce que j'ai une bande de rock and roll. Wow, wow. Enfin non, mais l'espoir, c'est une bougie d'anniversaire magique. Tu sais, celle qui ne s'éteigne pas.

J'espère que tu meurs à mes côtés, tous les deux en même temps. Enfin, j'espère surtout, surtout, que cette émission te plaît. Je te dis hasta pronto. Et n'oublie pas de brûler un cierge magique au centre patron de merde informatique pour qu'on puisse se voir et s'entendre bientôt.

Bonjour à toutes et à tous et bienvenue si vous nous rejoignez maintenant sur PFM 99.9, vous êtes dans l'absinthe. Et dans l'absinthe aujourd'hui, on est toujours en compagnie des personnages emblématiques de South Park. Et dans cet épisode intitulé « Pandémie », Stan se rend compte que les très nombreux groupes de musiciens de rue jouant de la musique péruvienne gagnent pas mal d'argent et convainc ses trois amis, Kyle, Cartman et Kenny, de former un tel groupe. Comme ils n'ont pas l'argent pour acheter les costumes et les instruments, ils se rendent chez Craig, qui a récemment reçu $100 pour son anniversaire, et celui-ci accepte de les rejoindre et de financer le groupe. Et les cinq gamins passent à l'action et se retrouvent en forte concurrence avec les autres groupes de musique péruvienne. Entre-temps, Randy March a fait l'acquisition d'une caméra vidéo dont il se sert apparemment très souvent au grand dam de la famille. Voilà ce qui vous attend pour ce tout nouvel épisode et je vous retrouve à la fin de cette émission pour vous donner la playlist musicale et ce qui vous attend la semaine prochaine.

0: Je comprends pas, Kenny. Pourquoi fallait que t'achètes de la mousse à raser?
1: Te raser les couilles? Pourquoi tu veux te raser les couilles?
0: Les filles aiment les couilles rasées?
1: C'est quelle gonzesse qui va voir tes couilles? Ah, ça craint, en voilà encore un! Encore un putain de groupe péruvien! Vous avez remarqué que partout où on va, il y a ce genre de groupe ces temps-ci?
2: Ouais, j'ai vu trois de ces groupes à la con à Denver hier. Ils jouent tous les mêmes trucs, qu'est-ce que c'est chiant!
1: Partout où on va, il y a cette musique, ça devient lourd!
0: Je crois que Kenny aime bien.
1: Faut que je rentre manger à la maison.
2: Ouais, moi aussi.
1: Bordel!
2: Vogel, vous êtes chiant!
1: Je me casse, à plus les mecs!
3: Ce soir, le chien Evasion vous emmène à London. London, chacun peut y trouver son bonheur. Monuments, théâtre et de merveilleux artistes de rue.
1: Il y en a aussi à Londres.
4: Le dîner est prêt, à table. Voilà, servez-vous.
1: Où il est, papa?
4: Il est en haut avec son caméscope, il fait une vidéo de votre grand-père dans son bain.
1: Pourquoi?
4: Parce que depuis que ton père a eu l'idée idiote de s'offrir ce fichu caméscope, il se croit obligé de filmer tout ce que la famille fait.
1: Ah, super, ça c'est cool. La famille marche, partageant le repas du soir.
4: Des dîners, tu en as filmé beaucoup, tu devrais avoir ce qu'il te faut.
1: Voilà, Shelley. Alors, dis-nous si c'est bon, Shelley.
5: Tu veux bien, Léchard?
1: Oh, regardez Stan, il mange une croquette. Fais coucou à la caméra. Ah non, je le crois pas. Oh, c'est chouette, un groupe de musiciens folkloriques péruviens. Stan, sors et va à côté d'eux, je vais te filmer.

0: jouer cette carte pour faire reculer Kyle de cette case. Dans ton cul, Kyle. Et c'est bon, à toi, Kenny.
1: Les mecs, écoutez ça. J'ai vu encore un groupe péruvien juste devant ma maison hier soir.
0: Alors?
1: Alors je suis resté dehors un petit bout de temps à les regarder. Devinez combien de flics ils se sont fait en vendant leur CD ringard.
0: Combien?
1: Ils se sont fait plus de 200 billets.
2: Quoi, 200 dollars?
0: T'en es vraiment sûr?
1: Ouais, j'ai commencé à réaliser que c'était le travail le plus fastoche du monde, c'est vrai. On pourrait le faire.
2: Devenir un groupe de musique péruvienne?
1: Pourquoi pas? On trouve des instruments et des costumes et puis on fait un CD de musique merdique sur mon ordinateur.
0: Oh mon dieu, on va se faire des couilles en platine sur ce coup, les mecs.
2: Ouais. Mais où est-ce qu'on va trouver du fric pour acheter des costumes et des instruments de musique?

0: mec, salut, comment ça va, mon poteau?
1: Bien.
0: Cool, c'est génial. Craig, tu te souviens, tu m'avais dit que ta grand-mère t'avait filé 100 dollars pour ton anniv?
1: Ouais. Craig, est-ce que ça te brancherait de transformer 100 dollars en 1000 dollars?
0: Je t'en prie, Craig, entre chez toi. Bienvenue.
1: Qu'est-ce que vous voulez? Craig, c'est toi qu'on a élu pour être dans notre groupe de musique péruvienne.
0: C'est super, Craig.
1: Comme ces groupes qu'il y a dans tous les coins à touristes. Il y a une raison s'il y en a partout, c'est parce qu'ils se font un paquet de thunes. On a besoin de ton fric pour acheter des instruments et faire des CD.
0: Mais t'es assuré de doubler ta mise en moins d'une journée, Craig.
1: Les mecs, vous jouez jamais avec moi, vous m'invitez jamais à faire des trucs, mais maintenant vous me voulez dans votre groupe parce que ma grand-mère m'a refilé 100 dollars.
0: Craig, fais pas l'enculé.
1: Je vais chercher mes sous.

0: les mecs, on fait comme à la répète. T'es prêt, Craig? Alors, c'est parti.
1: Et un, et deux, et Wow, c'est tellement culturel, cette musique.
2: Hyper culturel, ouais.
1: Por favor, achetez nos CD de musica. Gracias.
3: Comme c'est culturel.
4: C'est vraiment génial.
0: Tu vois, Craig? Vous avez pas le droit de jouer ici, on était les premiers.
1: Notre barrage aquí, via. No jouer rare la musique en la promenada. No es es bueno.
0: C'est là que notre groupe péruvien joue, vous pigez?
1: Bordel de merde. No, no es bueno.
0: Venez les mecs.

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1: Mesdames et messieurs, notre nation et notre monde font face à une crise économique et écologique en train d'atteindre des proportions catastrophiques. Je parle bien sûr des groupes de musique péruvienne. Les points rouges indiquent les lieux où l'on trouve les plus fortes concentrations de groupes de musique péruvienne. Partout dans le monde où l'on peut trouver des touristes et des boutiques, il y a désormais en moyenne 65 groupes de musique péruvienne au kilomètre carré. Général ?
2: La France et le Japon et le nord-est des États-Unis sont les endroits les plus touchés. Ne nous y trompons pas, c'est une épidémie de flûte de pan.
3: Une pandémie ?
1: Il y a 3 pays d'Asie et 7 pays d'Europe qui ont demandé notre aide pour les débarrasser de ces groupes péruviens. Nous aurons besoin de toutes les ressources disponibles pour en venir à bout.
4: Excusez-moi, mais aider d'autres pays ?
1: Sénateur ?
4: Avec tout le respect que je vous dois, nous avons à gérer nos propres groupes péruviens. Laissons les autres pays se débrouiller seuls.
1: Pauvre enfoiré, sans cœur. Ce pays fut fondé sur des croyances de liberté et d'intégrité. Hors de question de ne pas réagir lorsque d'autres pays moins fortunés que nous sont ravagés par les musiciens péruviens. Est-ce clair ? En tant que directeur de la sécurité intérieure, je prends le contrôle de nos forces armées. Jusqu'à ce que la crise soit résorbée.

0: Allez, go, embarquez-moi ça. Aïe, aïe.
1: Ah,
0: on vous arrête.
1: Dans vos gueules, les connards.
2: Les mains dans le dos, mec, plus vite que ça.
3: Venez, il y en a d'autres.
0: C'est bon, on les embarque.
3: Plus vite, c'est une opération de sécurité intérieure, messieurs, dames. On se bouge.
4: Eh, hey, me touchez pas.
3: Assurez-vous bien que tous leurs putains de CD soient en caisson étanche.
4: Ah.

0: Voilà Sharon et Shelley qui sont en train de regarder la télé. Fais coucou, s'il te plaît, Shelley. Vous me dites ce que vous regardez?
1: Le journal.
0: Quoi?
1: J'ai dit, on regarde le journal.
0: Ça, c'est le poste de télé du salon. En ce moment, il y a un spot de pub. Alors, qu'est-ce que tu penses de la télé, Shelley? Ah, le journal va commencer.
2: L'action du gouvernement pour stopper l'invasion des groupes de musique péruvienne entre dans sa troisième journée. Dans les villes du monde entier, les groupes de flûte de pan péruviens sont placés en quarantaine, mais beaucoup seraient encore en liberté. La sécurité du territoire rappelle que si vous voyez un groupe péruvien, vous ne devez pas l'approcher, vous devez signaler où il se trouve et surtout, sous aucun prétexte, vous ne devez acheter leur CD. Les groupes péruviens que les militaires ont arrêtés ont été mis dans une zone de quarantaine proche de Miami. 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

0: Excusez-nous. Eh oh. Excusez-moi, monsieur. Monsieur, je crois bien qu'il y a un malentendu. Je peux vous parler une petite minute?
1: Monsieur? Monsieur, est-ce qu'on peut vous parler rien qu'une seconde?
2: Reculez! Vous me ferez pas acheter vos saloperies de CD!
0: Non, monsieur, il y a un énorme malentendu. Nous, en fait, on n'est pas du tout un groupe.
2: J'ai dit que je voulais pas acheter vos saloperies de CD. Vous me gonflez à la fin. J'en ai déjà.
3: Señor, comprar CD de la musica? Oh.

0: Tu sais le fric que ta grand-mère t'a donné pour ton anniv? Qu'est-ce que tu dirais de l'investir dans un groupe de musique péruvienne? T'es assuré de doubler ta mise en moins d'une journée. Allez, Craig, fais pas ton enculé.
1: Votre attention, groupe de flûte péruvienne.
2: Attentiones, banda de flauta Perú.
1: Nous apprécions votre coopération et votre patience.
2: Cooperación y paciencia es apreciado.
1: Dès demain, vous embarquerez à bord de navires.
2: Mañana será a la embarca de barcos.
1: Qui vous conduiront à Guantanamo Bay.
2: Que la liabara vaya a Guantanamo.
1: Vous allez passer le reste de votre vie.
2: Donde pasar el resto de sus vidas. Gracias.
3: Guantanamo Bay? Je veux pas aller à Guantanamo, moi.
0: Vous inquiétez pas, je parie que nos parents sont super inquiets et qu'ils sont déjà en train de nous chercher.

0: Ce qu'on sait, monsieur et madame Tucker, c'est que nos garçons ont été vus pour la dernière fois en compagnie de votre fils Craig. Vous n'avez aucune idée d'où ils ont pu aller?
1: Non, et je vous l'ai dit, ça ne ressemble pas du tout à Craig de ne pas rentrer. Je suis morte d'inquiétude.
2: Vous êtes allé demander à la police?
3: Ouais, mais personne ne sait rien. C'est comme si les garçons, ils s'étaient envolés.
0: Aucun autre enfant ne les a vus depuis qu'ils... Randy, est-ce que tu pourrais ranger cette chose? Est-ce que tu te rends compte que notre fils a disparu?
3: Ah, je suis vachement inquiet, moi aussi, Sharon.
0: Alors arrête de faire l'idiot et aide-nous un peu.
2: Peut-être que le garçon a tous fugué. L'un des vôtres aurait-il eu une raison de s'en aller?
3: Tout ce qu'on sait, c'est que la dernière fois qu'on les a vus, ils traînaient avec Craig.
0: C'est pour ça qu'on a toujours dit à Kyle de ne pas fréquenter votre fils.
1: Qu'est-ce que c'est censé vouloir dire?
0: Honnêtement, madame Tucker, nous pensons que Craig a une mauvaise influence sur nos enfants.
1: Pas du tout, qu'est-ce que vous racontez?
0: Je ne fais que dire que votre fils a quelques problèmes.
2: Mais enfin, tous les enfants ont des problèmes.
0: En tout cas, c'est évident que votre fils, il a entraîné les nôtres.
1: Oh mon Dieu!
3: Oh, ça c'est super!
2: Petit saint.

0: Monsieur, bonne nouvelle. On dirait que c'est gagné. Toutes les plus grandes villes nous annoncent un niveau zéro de groupe péruvien. On les a tous eus.
1: Formidable. Sauvé, grâce à Dieu.
2: Calmez-vous, mes amis, nous avons encore beaucoup de boulot. Nous devons éradiquer le pays d'où arrivent tous ces groupes péruviens pour qu'ils ne reviennent jamais.
0: Mais nous ignorons d'où ces groupes viennent, monsieur. Nous avons fait des recherches, mais nous n'arrivons pas à trouver.
2: Et enfin, réfléchissez, abruti. D'où viennent les groupes de musique péruvienne? C'est pourtant simple. Le pays est dans le nom, enfin.
3: Non, monsieur. Nous avons vérifié sur un planisphère. Il n'y a aucun pays appelé Péruvie ou que ce soit.
2: Pas Péruvie, pauvre con. Pérou, juste là, sous vos yeux.
0: Pérou!
2: Maintenant, je veux un plan pour éradiquer le Pérou une fois pour toutes.
4: L'éradication vous semble nécessaire, monsieur. Ça paraît légèrement extrême.
2: Ouais! Ces maudits groupes péruviens ne cesseront jamais de nous ennuyer si on ne les arrête pas à la source.
5: Monsieur, il faut que vous veniez vite. Un des groupes de musique péruvienne a été pris tentant de s'échapper.
2: Voyez, bordel de merde!

0: Les Lama Brothers Tapas et Dépaysement.
1: C'est une erreur, monsieur, on n'est pas vraiment un groupe de musique péruvienne.
0: Bien sûr, vous jouiez de la flûte de Pan en poncho au centre commercial et vendiez des CD de vous avec un lama, mais vous n'êtes pas un groupe de musique péruvienne.
1: On est des enfants, tout ce qu'on voulait c'était se faire un peu de fric.
2: On voudrait rentrer chez nous.
0: Dans quel site touristique ce groupe jouait-il?
3: Un centre commercial au cœur du Colorado.
2: Écoutez, monsieur, on vit au Colorado et on a tous grandi aux États-Unis.
1: On parle pas espagnol.
2: Et on est blanc.
0: Sortons, j'ai deux mots à vous dire. Qu'est-ce que vous en pensez?
3: Je ne sais pas trop quoi vous dire, monsieur. Il ne ressemble à rien de ce que j'ai pu voir. Clairement, on dirait un groupe de musique péruvienne, mais ce n'en est pas un. Comme tous les autres, ils jouent de la flûte de Pan et cependant, ils parlent et se comportent tels des Américains.
0: Je suis d'accord. Il est évident que nous sommes en présence d'hybrides.
4: Des hybrides? Mais comment cela serait-il possible?
3: Un groupe de musique péruvienne a pu s'accoupler avec une de nos femelles. Comment savoir?
0: Quoi qu'il en soit, et d'où qu'ils viennent, ils représentent pour nous une véritable chance.
4: Monsieur?
0: S'ils sont bien des hybrides comme nous le pensons, ils peuvent nous permettre de nous débarrasser du Pérou une bonne fois pour toutes.

0: avec vous. Parce que vous êtes toujours dans ce genre de galère. Vous trouvez une idée vraiment con, vous faites tout pour la réaliser, ça tourne en autre boudin, et vous vous retrouvez coincé dans un pays hostile ou alors perdu dans l'espace. C'est pour ça que personne veut traîner avec vous, les mecs. Je te trouve extrêmement négatif.
1: Très bien, voilà le deal. Peut-être que vous êtes de notre côté, peut-être pas, mais si vous nous aidez, vous rentrerez chez vous.
0: Vous aidez comment?
1: Vous passez inaperçu parmi les groupes péruviens. Ils vous croient des leurs. Vous allez partir tous les cinq de leur capitale.
0: On pourrait pas juste rentrer chez nous?
1: Nous ne savons toujours pas de quel côté vous êtes. Obéissez et nous le saurons. Vous partez au Pérou demain matin.
2: Non! Moi, je veux pas aller au Pérou! Pas le Pérou!
0: Kyle, calme-toi!
2: Tu sais, je peux pas y aller, Stan!
0: Un de nos amis a été violé au Pérou, ça l'a traumatisé.
1: Vous n'avez pas le choix. Soit vous allez au Pérou, soit c'est l'internement à vie comme tous les autres groupes péruviens.

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1: Et Thompson, vous pourriez venir voir? Les musiciens péruviens me parlent depuis une heure et je comprends pas un mot de ce qu'ils disent.
2: Por favor, no podemos ir. Estamos aquí para proteger a ustedes.
1: Si, no podemos ir.
3: Ils disent à peu près ceci. Vous ne pouvez pas nous faire partir. Nous sommes les protecteurs.
1: Protecteurs contre quoi?
2: La muerte peluda. La muerte peluda.
1: Qu'est-ce que ça veut dire?
3: Je crois que ça signifie la mort velue.
2: La muerte peluda. La muerte peluda.
4: Vous regardez que nene.
5: Les derniers groupes de musique péruvienne ont été éliminés avec succès partout où ils sévissaient à travers le monde. Paul Harris est devant un centre commercial. Paul, ce doit être agréable de ne plus entendre de musique péruvienne, j'imagine.
6: On apprécie réellement ce silence, Tom, mon chéri. On n'a pas entendu un seul groupe péruvien dans le secteur depuis plusieurs jours et on peut de nouveau se promener en paix. Le monde peut pousser un soupir de soulagement collectif et dire merci à... Mais que...
7: Il y a
6: quelque chose d'autre. Et ce n'est pas un groupe péruvien, Tom, mon chéri. Oh mon Dieu, mais qu'est-ce que c'est que ça?
5: Paul, est-ce que vous me voyez?
6: C'est le velu, c'est couvert de poils.
5: Bon, il semblerait que quelque chose de différent ait surgi de... Il a dit couvert de poils.
8: Oh mon Dieu!
5: Ok, je crois que nous subissons une espèce de... Oh mon Dieu, qu'est-ce que c'est que ça? 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

0: Nous sommes à environ 800 km du Pérou. Dans le camion qui vous fera entrer au Pérou, vous serez briefé sur les objectifs de votre mission.
1: Est-ce qu'à un seul moment, quand vous avez élaboré ce plan génial de devenir un groupe de musique péruvienne, l'un d'entre vous a dit « Hé, j'ai une trouille, c'est que ce plan aille droit dans le mur ». Non, pas un de vous, bien sûr, parce que vous êtes que des connards et que vous apprenez jamais de vos erreurs. C'est pour ça que tout le monde à l'école dit que vous êtes une bande de connards. Non, c'est faux. Les autres, ils nous aiment bien. Enfin, je crois. Ouais, vieux, tous ceux de l'école, ils nous adorent. Craig fait l'enfoiré parce qu'on est dans la merde, c'est tout. Moi, je fais l'enfoiré? Ouais. Vous m'avez taxé le fric de mon anniv, je me suis retrouvé dans un camp à Miami sans espoir de retour, à moins que j'aide à détruire le Pérou et ce serait moi l'enfoiré?
2: On lui cause plus à ce mec.
1: D'accord, parfait, Craig. Une fois chez nous, on te remboursera ton fric et on ne parlera plus jamais. Ça marche? Ce serait super. D'accord.
3: C'est n'importe quoi. Tout ça n'a absolument aucun sens. Pourquoi la sécurité du territoire nous envoie, nous, au Pérou? J'en sais rien. J'ai l'impression que... il y a sûrement quelque chose d'autre qui est en jeu.
4: Monsieur, je ne sais plus vers qui me tourner. La police n'a pas pu les retrouver. Je crois que nos enfants ont vraiment de très graves ennuis cette fois. Oui, oui, c'est ça. Vérifiez et rappelez-moi. Merci beaucoup. Randy, tu vas ranger ce truc ou je te jure que je le fous en l'air.
5: Sharon, un jour, tu seras très contente que j'ai tous ces films de la famille.
4: Je suis sérieuse, Randy, ça suffit. Tu ne vas pas filmer les moindres instants.
5: C'est quoi ce bordel?
4: Oh mon Dieu!
5: Il se passe quelque chose dehors. Reste là!
4: C'est quoi ce truc, papa?
5: Remonte dans ta chambre, Shelley!
6: Mon Dieu! Ils foncent droit sur nous! Qu'est-ce qui se passe?
7: Ils ont envahi toute la ville!
6: Mais quoi?
7: Ils sont couverts de poils!
6: Qu'est-ce qui a fait ça? Qu'est-ce que c'est?
8: Monsieur Marsh, pour vous enfuir, c'est très dangereux ici.

0: Dieu!
1: Non, non, courez! Allez de l'autre côté!
0: Mon Dieu! Oh mon Dieu! Je suis terrorisé!
2: Ah, mon Dieu!

0: Monsieur, nous avons un plus gros problème.
1: Hein? Qu'est-ce que ça peut bien être?
0: De nouveaux rapports arrivent de nombreuses villes partout dans le monde. On y fait état de destruction massive par ce qui semblerait être...
1: Des cochons d'Inde?
0: Oui, monsieur. Comment le savez-vous?
1: Vous étiez très proche de découvrir toute la vérité, Davis. Vous le saviez, ça?
0: Monsieur?
1: Vous étiez à deux doigts de m'avoir à Miami. Mais vous n'avez pas pu assembler les dernières pièces du puzzle.
0: Vous saviez ce qui allait se passer?
1: Oh, et nous n'en sommes qu'au tout début, Davis. Mais maintenant, vous êtes devenu trop dangereux. Désolé, mon ami, mais j'ai dû beaucoup travailler pour mettre ce plan sur pied. Les groupes de musique péruvienne vont tous être tués, les cochons d'Inde sont en marche. Et la seule personne qui aurait pu stopper tout cela est en route pour le milieu de nulle part.
2: L'absinthe s'achève et je vais vous donner la playlist musicale qui était consacrée pour cet épisode à Interpol, le groupe américain. On a commencé avec les titres Obstacle One, PDA et Untitled. Ensuite, c'était Say Hello to the Angels, Roland, NYC, Obstacle Two, Khmer, Evil, Length of Love, Next Exit, Not Even Jail, Narc, Stella was a driver and she was always down. On a terminé avec The Heinrich Manoeuvre. Vous aurez la suite, évidemment. Pandémie 2, la terreur, la semaine prochaine. Et voilà ce qui vous attend, le teaser.

m'appelle Craig Tucker. La semaine dernière, c'était mon anniversaire. Ma grand-mère m'a donné un chèque de $100. J'étais super content. Mais après, quatre garçons de l'école sont venus chez moi et m'ont dit qu'ils voulaient mes $100 pour les investir et monter un groupe de musique péruvienne. Ils m'ont promis

0: Et donc c'est pour ça que je me retrouve au Pérou. Si je meurs, dites à tout le monde que c'est parce que 4 mecs de l'école qui sont même pas mes potes m'ont menti pour avoir le fric de mon anniv. On t'a pas menti, Craig, c'était une super idée.
1: Ouais, comment tu voulais qu'on devine que tous les groupes péruviens se feraient arrêter?
2: Je comprends rien, ils ont dit que les militaires nous retrouveraient ici, non?
3: Si, c'est là qu'ils nous ont dit d'atterrir. Tu peux pas joindre Washington?
2: Eh ben, j'essaye.
4: Ici Brenner à Washington.
2: Salut Brenner, l'endroit où la sécurité du territoire nous a dit de lancer l'opération, y a personne pour nous accueillir. On nous a envoyé dans un no man's land.
4: Seigneur, ils sont partout.
2: Quoi? Qu'est-ce qui est partout?
4: Ils sont si velus. Ils attaquent toutes les villes. Ah, les gens meurent. Ah, cochons d'Inde. Ils sont partout. Ah,
0: des cochons d'Inde?
4: On peut pas les arrêter. Il va falloir que je sorte. Ah, je viens de manger

0: Il est mort.
1: J'ai tué Marc.
2: Quoi? Qu'est-ce qu'il y a?
3: Raconte-nous ce qui s'est passé.
4: Les gens n'approfondiront pas. Ils ne chercheront pas à savoir ce qui se passe ici, surtout.
5: Mais que se passe-t-il dans cette mystérieuse ville?
1: Vous voulez passer la nuit ici?
4: Oui.
6: Vous les connaissiez?
5: Une drôle d'histoire.
7: C'est vous qui allez m'écouter!
8: Vous croyez que le bien, c'est la lumière et que l'ombre, c'est le mal?
1: Vous ne me croyez pas?
5: Non.
8: Mais où est l'ombre? Où est la lumière? Où est la frontière du mal? Savez-vous si vous êtes du bon ou du mauvais côté?
1: Je suis le seul fantôme de cette histoire.
5: L'important est que la légende existe.

0: Et bonne nuit quand même.
1: Sous la lune blafarde, une rumeur se propage, une mélodie secrète venue du fond des âges. Dans l'atelier lugubre où la fournaise ronronne, le forgeron toujours en travaillant chantonne. Bonjour à tous et bienvenue dans la 11e saison des Comptines du Forgeron, votre émission métal tous les dimanches de 15h30 à 17h avec de multiples rediffusions tout au long de la semaine. Ravi de vous retrouver, ici Adrien au micro et je suis avec mes deux comparses. Marco d'abord, salut à toi.
2: Bonjour.
1: Chaudement, mais bien ici, ouais. Tu as bravé la route et les éléments pour nous rejoindre. Et Julien, tu es là aussi en train de t'éventer avec un prospectus.
3: Oui, là j'ai chaud et surtout j'ai chaud parce que j'ai vécu des concerts assez exceptionnels entre la date qu'on a organisée. Galibo, Hilder et Ben Mangrief. Et mercredi, j'étais à Bercy pour Def Leppard Extrême, donc j'ai été en chaleur toute la semaine.
1: Oui, je vois ça. Et puis alors, en tout cas, je salue votre entourage. Parce que je vous voyais faire des petits gestes d'aérobic pendant le morceau de Mental Cruelty qui est notre générique pour cette saison. Je pense que les Allemands, en le composant, n'avaient pas pensé qu'on pouvait faire des petits gestes comme ça.
3: Ah, moi, c'était la chorégraphie de la Macarena.
1: Tu pourrais faire du step par-dessus. En tout cas, ravi de vous retrouver. Et puis, bien sûr, on fait un petit coucou à tous nos camarades qui ne sont pas là. On va attaquer sans plus de cérémonie avec la rubrique de Marco et son petit point papeterie habituel. C'est parti.
4: John Wick est un homme d'une grande concentration. Extrêmement tenace. Et déterminé. Oh putain que oui.

0: Pourquoi il a tué trois hommes dans un bar avec...
1: Avec un crayon, oui, j'ai déjà entendu cette histoire.
0: Avec un putain de crayon. Mais qui est-ce qui fait ça?
2: Qui est-ce qui fait ça,
3: Je ne sais pas qui fait ça. Parce que j'ai pas de vanne aujourd'hui. Je veux juste savoir si les bureaux vallées sont climatisés. Parce que là, peut-être qu'il y a un plan.
2: Est-ce que tu préfères les crayons de bois ou les critériums?
3: Personnellement, je préfère les crayons de bois.
4: Il préfère pas les critériums parce que ça rime avec funérarium.
3: Mais tu peux pas poignarder avec un critérium. C'est compliqué. Avec un crayon de bois, c'est plus ergonomique. Tu peux vraiment le tailler en pointe. Ça y va plus fort.
2: C'est biodégradable. En plus.
3: Écolo. je suis pas dessinateur, donc critérium, j'en ai pas tant. Bref. Trêve de plaisanterie, bien sûr. Est-ce que vous voulez vous réveiller en cette chaleur?
2: Certainement, oui.
3: Alors, je vous propose de passer par les États-Unis d'Amérique avec du Brutal Death, avec Skinless, qui est un groupe absolument génial, sous-coté à mort. Ils ont un album immanquable qui est Trample the Weak, Heard of the Dead, sorti en 2006. Et un de mes morceaux préférés dessus de toute leur carrière et de tout le death metal tout court, ça s'appelle Unilateral Disgust et c'est génial. Mouillez-vous la nuque.
2: On en profite pour dire qu'il y a des bruits parasites dans le micro. C'est vraiment hors de notre contrôle. Disons qu'il y a une fête juste en bas de notre bâtiment et du coup ça résonne dans les murs. Donc on est désolé s'il y a des boîtes à rythme qui se perdent dans nos micros. C'est parti pour Skinless. War, it's fantastic.

0: C'était Unilateral Disgust de Skinless, et le moins qu'on puisse dire c'est qu'ils ont raison, la guerre c'est fantastique.
1: En tout cas ça donne vraiment envie de faire la bagarre, hein. Surtout le petit retour à la fin avec un riff plus lent. Ça tricote très fort dans ce morceau.
0: Ouais. Et ça reste bien groovy, c'est pas non plus du 300 battements par minute tout le temps, ou même des trucs à la Deng Fetus, ça va à fond dans le tech. Non, tu restes quand même dans le groove, c'est bien.
2: C'est pas super bas du front, il y a quand même...
0: Bah du front pourtant, tu vois, je trouve que ça colle bien.
1: Il y en a aussi, tu vois, c'est comme la mixture des tontons flingueurs, c'est il y en a.
0: J'ai toujours appris qu'après le show, il vaut bien un peu de froid. On va partir chez A.A. Williams, qui est, alors vous allez voir, c'est pas du tout le même registre, hein. Bah, de toute façon, vous connaissez vous aimez bien.
1: On aime énormément.
2: On l'a vu, non, en première partie de Mono,
0: vous l'avez
1: à l'aéronef, c'est ça. Ouais,
0: c'est donc
1: ça.
0: Là, c'est plus la bagarre. Mais c'est très très bien. Elle sort un nouvel album. Voici un extrait qui s'appelle Poison. C'est tout poupi, tout bien, très bien. A.A. Williams, allez écouter.

0: Poison de A.A. Williams, extrêmement talentueuse, toujours aussi touchant, toujours aussi subtil et aérien, c'est super bien.
1: C'est vraiment magnifique.
2: Je me disais qu'à Wani, il n'y avait pas eu de première partie pour The Gathering avec le retour de Anneke van Giversen. J'aurais bien aimé avoir A.A. Williams, ça aurait été.
1: Ça aurait
2: je trouve
1: tout
2: que ça aurait
1: sa place,
2: eu
1: ouais.
2: sa place.
0: Bah, elle aurait toute sa place, même dans, enfin, voilà, sur toutes les. Avec toutes les têtes d'affiche un peu gothiques aujourd'hui, tu la vois bien avec une Chelsea Wolfe ou des trucs comme ça.
2: Même avec Paradise Lost, ouais.
0: Moonspell. J'essaie de pas tout de suite citer Paradise Lost à chaque fois parce que c'est un petit peu mon empire romain, j'y pense beaucoup trop souvent.
1: T'as besoin de te sevrer un petit peu.
0: C'est ça. On va continuer avec toujours un de la qualité, toujours des artistes féminines intéressantes musicalement. J'ai découvert il y a pas longtemps Azagram, qui est un groupe de black metal entièrement composé de femmes et de black metal à l'ancienne, hein, en mode deuxième vague norvégienne. C'est trop trop bien. J'ai découvert ça grâce à Agathe Boulanger, chanteuse de Galibo.
2: Tiens donc.
1: Et ça, Azagram, ils viennent fin septembre à Courtrai avec.
2: Belphégor,
1: Crisione et Belphégor.
0: Eh ben, ça va déboîter. Je vous propose de découvrir Azagram, ce groupe super, avec un extrait de leur album Veil of Death Ruptured, sorti en 2023. L'extrait que j'ai choisi, c'est De Verloren Ticht.
1: Alors, un petit instant, parce que je me rends compte que je l'ai pas retrouvé dans ta clé, où j'ai dû faire une bêtise au niveau de la manipulation. Mais ne t'inquiète pas, elle arrive, car je suis un technicien consciencieux. Voici le morceau.

0: de Verlorentijd de Azagram, c'est sur leur album sorti en 2023, Veil of Death Ruptured, et qu'est-ce que c'est trop bien.
1: C'est magnifique.
0: Et ouais. On est encore sur quelque chose de très quali. J'ai encore deux titres dans ma besace. On va ressortir des affres de la poésie pour être sur un truc un petit peu plus direct. Je vais vous proposer du Saint Agnes.
1: Ah yes.
0: Et ouais, ça c'est péchu, c'est énergique, c'est trop bien. On va dire c'est quoi, rock, metal, alternatif,
1: avec des petites touches d'indus dedans. Ouais. C'est un peu une espèce de lointain héritage de Prodigy et de la scène britannique des années 90 où tout le monde se mélangeait comme Skunk Anansie.
2: C'est ça.
0: Et du coup, ça fait penser à d'autres artistes un peu hybrides aujourd'hui, comme Deadly Labonne aussi, etc.
2: Wargasm et tout, cette scène.
0: C'est ça. Bref, Saint Agnes, c'est super bien. Elle a un album qui s'appelle Bloodsuckers, sur lequel il y a un morceau évocatif au possible, qui s'appelle Middle Finger. Et c'est celui que je vous propose aujourd'hui. Ça va vous refoutre la pêche.
1: Yes, c'est parti.

0: Middlefinger de Saint Agnes sur l'album Bloodsuckers. Ça refoule la pêche.
1: On sent bien l'intention du morceau.
0: Ouais,
1: il n'y a pas de problème.
0: C'est une petite remontée en intensité. Là, je vais vous proposer quelque chose. Alors, c'est un petit truc que j'ai sorti de ma besace. C'est probablement un des albums que j'ai le plus écouté de ces 10 dernières années. C'est Once Love Was Lost du groupe Vorvan, qui est un groupe russe de Moscou, plus précisément. On est sur du hardcore, noise, crust, convergesque, sludge. Ça a été d'ailleurs coproduit par Kurt Ballou de Converge, donc voilà, ça vous
1: tout
0: donne
1: est lié.
0: Un peu. C'est super. Alors il y a des morceaux de 10 minutes, trop bien. Il y a des morceaux super courts, hyper bourrins. Je vous propose le morceau d'ouverture de l'album What's Love Was Lost, qui est Of Menace and Favor, qui est un énorme banger. C'est un de mes morceaux préférés.
1: Et là, c'est un petit intermédiaire, il fait 5 minutes. Donc ni trop long, ni trop court.
0: Et c'est l'intro de l'album, et il y a tout dedans. C'est super.
1: Et ben c'est parti.

0: Of Menace and Favor de Vorvan.
1: Ça donne chaud, je trouve. C'est un morceau qui sent un peu la transpi, quoi.
0: Ah, tu sens qu'il se donne à fond. C'est très intense musicalement. Et là, tu retrouves un peu le côté convergesque et la patte de Kurt Ballou.
1: Tout à fait.
0: Et qu'est-ce que c'est bien composé, purée.
1: Ouais, très très fort. Il y a des moments qui sont hyper fédérateurs, du two-step, des trucs pour vraiment péter la gueule à son prochain.
0: Du blast beat, du noise, enfin bref, c'est super. Vorvan, c'est très très bien. Et c'est tout pour moi aujourd'hui, je pense.
2: Eh bien, merci Marco. C'est au tour de Julien de rentrer en scène. Jingle.
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0: passe plutôt mal.
1: T'es pas mort.
0: Je me suis fait avoiner.
2: T'es ingérable.
3: C'est pas le moment de commencer à cogiter sur tout ça.
4: T'es ingérable, Julien.
5: Ingérable. Je sais que je suis ingérable. Qu'est-ce que c'est mon côté phocéen, irréductible. Ouais, voilà, je suis un irréductible gaulois. Ce qui est normal pour une émission qui s'appelle Les Comptines du Forgeron, n'est-ce pas ? Ma playlist chronique de ce dimanche est un peu particulière parce qu'elle est dédicacée à Vampirella qui se reconnaîtra très certainement et qui m'a fait découvrir quelques titres de cette playlist. Pour commencer, j'ai envie de vous passer du Def Leppard. Donc je vous disais que j'étais au concert ce mercredi et je vais passer quelque chose d'un peu original. Non pas un album issu d'Hysteria, voilà. Un extrait de leur album de reprise que j'aime beaucoup. L'album y est paru en 2006, que j'écoute très souvent. Je vous propose Waterloo Sunset, qui est une reprise des Kings.
4: Un très très bon morceau des Kings.
5: Très très bon morceau des Kings.

D'ailleurs, les Kings, vous savez tous, le fameux You Really Got Me, qui pour beaucoup est les prémices du hard rock, voilà, un des premiers morceaux qui rockait. C'est parti pour Waterloo Sunset par Def Leppard.

0: Et donc c'était Def Leppard avec Waterloo Sunset, reprise de Kings, que vous retrouverez sur l'excellent album de reprise. Yeah, il y a du Tin Lizzy, il y a du T-Rex, il y a plein de belles choses.
1: J'en profite pour faire une petite dédicace à mes élèves de 6e qui cette année ont travaillé sur les paroles des Kings et de Waterloo Sunset et savent du coup ce que veulent dire les paroles.
0: Ah ben, comme quoi hein.
2: Après, c'est très estival, hein.
0: Ouais, ouais, c'est cool. On va continuer dans cette veine un peu hard rock avec une nouveauté. Un groupe que j'aime beaucoup, que j'avais eu la chance de voir en première partie de En Ville au Forum de Vauréal en 2020, juste avant le Covid. Donc Arch, qui vient de sortir un tout nouvel album qui s'appelle Fils. Et ils ne doivent vraiment rien à...
1: Ils n'ont rien à envier.
0: Ils n'ont rien à envier. Par contre, aux Américains, vraiment, c'est tout ce qu'on aime. Et vous verrez ce titre, très AC/DC, Don't Mess With Me. On écoute ça et on en reparle après.
1: Ils ont même les super coupes de cheveux. C'est parti.

0: Et donc, c'était The Arch avec Don't Mess With Me. Voilà, ça sent bon le rock, faut pas rigoler, c'est prêt pour la bagarre. Quoi. C'est ça. Et puis, comme le dit si bien une certaine Lara Croft, que l'on connaît tous, elle aime ses hommes comme ses flingues, silencieux. Petite vanne.
1: Ah, c'est pas mal, hein.
0: Ouais, c'est pas mal, c'est pas mal. Et donc, petite info pour Arch, ils seront avec Existence, pas très loin d'ici, le samedi 24 octobre, à Bouchain. Donc, n'hésitez pas à y aller, moi j'y serai.
2: Et puisqu'on parle de live, on fait une petite info interne, mais vous savez qu'il y a quelques temps, on a organisé un concert ici, et Vivien avait déclaré, si on fait sale comble, je me mets tout nu, et ben on était en train de se dire à trois qu'on l'a
3: personne
2: toujours pas
3: n'a
2: vu cette
3: vu la
2: photo.
3: Personne ne, au monde n'a vu cette photo, donc si on lance un appel à Vivien...
0: Et en plus, il y a quand même des photographes dans l'équipe. Donc, ça serait dommage.
2: Vivien, où es-tu?
3: Une petite photo à la Shawn Michaels avec une fausse ceinture là.
0: Je pourrais faire en panoramique si vous voulez.
2: Après cette grosse blague, Julien, tu nous envoies un groupe qui ne rigole pas.
0: Alors, place au Death Mello avec les Allemands de Parasite Inc. que j'ai découvert tout récemment grâce à Vampirella que je citais tout à l'heure en introduction. Et depuis, ce groupe tourne régulièrement dans mes écouteurs. On va s'écouter un titre dont la musique et les paroles collent parfaitement à ce qu'on entend du death metal. When All Is Said, quand tout est dit. Vous retrouverez ce titre sur leur tout dernier album qui date quand même de 2022, See and Night Dreams. C'est parti pour Parasite Inc. All Is Said. When All Is Said.

0: c'était Parasite Inc. avec When All Is Said. Et je sais pas vous, mais ce final là, ça me fait penser à un Terminator 2, le jugement dernier.
1: C'est très Synthwave, hein.
0: Ça me fait. Et donc ça colle bien, hein, ben, quand tout est dit, la fin, voilà quoi. Donc c'était vachement cool. Et si vous êtes mobile, que vous avez kiffé, vous pourrez aller les voir le 21 novembre à Stuttgart, où ils font leur fest qui promet d'être une soirée inoubliable. On se verra là-bas parce que j'ai mis ticket. Voilà.
2: Ah bah oui. Il s'exporte le Julien.
0: Ouais. Je vais reparler allemand. Ça fait très très longtemps que je vais pouvoir sortir Vigate. Des choses comme ça, voilà. On continue dans le death metal avec un groupe, bah, pareil, que j'ai découvert tout récemment par Vampire et l'âme. Il s'agit des Finlandais de Sight of Sorrow et c'est excellent. Vous aimez Children of Bodom, pardon, excusez-moi. Vous allez adorer Sight of Sorrow. Et pour vous faire découvrir, je vous propose le titre Cha Cha Cha, qui est en fait une reprise d'un rappeur Karija. Je suis désolé si je le prononce très mal, je ne parle pas finnois, qui est un titre qui avait été mis en scène pour l'Eurovision 2023. Et tout récemment, les Allemands de Lord of the Lost ont repris ce fameux cha-cha-cha.
2: Et ben c'est parti.
0: Here we go!

0: C'était les Finlandais de Sight of Sorrow avec Chachacha. Et ben, j'espère que vous n'avez pas tout cassé chez vous, mais ça donne envie de jumper partout.
1: C'est vrai que c'est un peu un appel à bondir. Hein.
0: C'est ça, on a comme petit groupe, tu sais, comme ça, ça donne envie de sauter partout. Un peu de trash, ça vous dit ?
2: Oui.
0: Un peu de trash, ça vous dit. Place maintenant à Havoc avec Phantom Force, Cliff qui fleure bon, le créateur. Un titre issu de leur dernier album en date, paru en 2020.
1: Et ça aussi, c'est un truc que tu vas voir bientôt ?
0: Ouais, à Bruxelles, le 13 septembre, au Botanique, avec Blood Red Throne.
2: Et Botanique, super sale. C'est trop bien, le Botanique.
1: Eh ben, avant-goût.

0: c'est la bagarre.
1: Oui, c'est le fameux cri de joueur de tennis du trash, mais c'est très très cool. Ils ont un super son.
2: Et donc voilà, c'était Avoc avec Phantom Force. Et ben oui, le dimanche 13 septembre au Botanique, ça va mocher les amis dans le pita, ça va être une bonne boucherie. Pour finir, je tenais à terminer cette chronique playlist avec un hommage. Voilà, je dédie le morceau à tous les proches de Grégory Van Est, guitariste de Blastard, qui est décédé en fin de semaine, tout récemment. Toutes nos pensées vont à sa famille, à ses amis et ses proches. Et ben, pour cet hommage et cette pensée, je vous propose d'écouter In Memory de Primal Fear, extrait de l'album Seven Seas.
1: J'en profite pour m'excuser une deuxième fois pour la musique de fond qui est vraiment pas de notre fait, mais encore une fois il y a une fête qui se passe dans le quartier avec les enceintes dirigées droit sur le bâtiment, donc on est obligé de, on a aucun contrôle là-dessus, on est obligé de se farcir le rock'n'roll guiré de dehors,